0: jamais vu ça.
1: Mais pourquoi
0: jamais
1: ils font ça, là?
0: Je ne sais pas, chérie.
1: C'est ça, le vandalisme, là, des artistes, là?
0: Ils ont le diable au corps, ou quoi?
1: C'est pour les jeunes, ça, ou quoi, là? Qu'est-ce qu'ils veulent nous dire, là? Hein? C'est quoi, c'est tout le monde se drogue, leur truc, ou quoi, là?

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0: Yosh, merci, c'était cool.
1: Vas-y, mon poteau.
0: Je te laisse ça comme ça.
2: Yes, la famille. Hein. Très bien. Merci encore d'être passé. Faites attention à vous sur la route.
3: Mais tu veux pas plutôt la descendre des poubelles,
2: hein, que truc. Non, t'inquiète. Eh, ma meuf rentre que demain soir, gros. J'ai toute la journée pour ranger ça bien. T'inquiète pas pour moi.
4: Yeah. C'est bien pour la gueule, mon gars. Je suis
2: Yes, très bien, les gars. Les gars.

j'avoue, c'est pas super propre, je suis désolé, mais wesh, aussi, si t'avais prévenu à l'avance, hein, donc c'est ta faute, ok.

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2: Pas du tout, il est 7h à Paris, 5h en temps universel. Bonjour, bienvenue à toutes et à tous. On va essayer de se réveiller un petit peu. RFI matin commence tout de suite, 3h d'infos tout autour du monde. Ce matin, on va faire le point sur la situation en RDC, en Ouganda, où sévit une nouvelle épidémie d'Ebola. On parle également de Vladimir Poutine en Chine, moins d'une semaine après une précédente visite à Pékin, celle de Donald Trump. C'est à la une de votre journal, Martin Guez, bonjour.
4: On met les pendules à l'heure. Bonjour Andréane, bonjour à toutes et à tous.
2: Voilà, Xi Jinping reçoit les grands de ce monde, épisode 2, donc ce mardi.
4: Après Donald Trump, la semaine passée, vous le disiez, c'est au tour de Vladimir Poutine de se rendre dans la capitale chinoise, Pékin, décidément terre d'accueil des grands dirigeants. Le président russe en visite pour 48 heures et pour consolider les liens entre la Chine et la Russie. Des liens affirmés, mais loin d'être évidents dans le quotidien des moscovites, vous l'entendrez. Deuxième épisode ensuite de notre série de reportages dans le nord du Mozambique, dans la province du Cabo Delgado, où les violences des Chebab font des ravages depuis près de 10 ans et ce sont les femmes et les enfants qui en payent le prix fort. Nous serons aussi aux États-Unis après cette fusillade dans une mosquée de San Diego qui a fait au moins 3 morts. Les tireurs présumés, 2 adolescents, se sont eux ensuite suicidés. Et puis enfin, un peu de smile, un peu de sourire dans cette actualité décidément bien morose. Smile, c'est le nom de cette mission spatiale sino-européenne partie dessiner les contours de la météo spatiale, une mission inédite sur laquelle on revient en fin de journal.
2: Donald Trump, la semaine passée, c'est Vladimir Poutine qui débarque cette fois à Pékin.
4: Dans le sillage du président américain, le dirigeant russe prend sa suite dans la capitale chinoise. Une visite de 48 heures, loin d'être exceptionnelle, puisque Vladimir

0: D'acrobatie. Il a fallu attendre 2024 pour que Moscou marque ainsi le coup pour le nouvel an chinois. C'est depuis le cas chaque année et la diplomatie russe s'investit depuis dans de nombreux événements officiels. Sa porte-parole Maria Zakharova faisant officiellement ses vœux de nouvelle année dans un chinois fluide comme cet hiver. Jusqu'à 2024, ces célébrations étaient beaucoup plus minimales, presque un événement de niche. Et si les liens se renforcent au niveau étatique, les liens citoyens sont beaucoup plus ténus. Dans la vie de tous les jours, en Russie, on cherche encore, par exemple, à se procurer des iPhones via les circuits d'importation dits parallèles. On ne s'habille pas de marque chinoise, même les restaurants chinois sont moins nombreux que dans les capitales européennes. La majorité de la population vit à l'ouest de l'Oural et reste tournée vers les produits occidentaux. Depuis 2022 et les sanctions occidentales, les sondages sont stables. Plus de la moitié des Russes souhaitent le retour des marques de l'Ouest, quand un quart seulement s'y oppose. La fracture générationnelle est marquée. 84% des 18-29 ans y sont favorables, contre 38% chez les plus de 60 ans. La demande la plus forte, c'est sur l'automobile, suivie des films, de la musique et des jeux vidéo. Agnès Jabri, Moscou, RFI.
1: Vladimir Poutine qui doit donc arriver ce mardi 19 mai à Pékin, une visite qui prendra fin demain mercredi.
2: RFI est toute cette semaine dans le Cabo Delgado, région quasiment inaccessible du nord du Mozambique, place au deuxième volet de notre série de reportages.
1: Cette région frontalière de la Tanzanie, où notre envoyé spécial a pu se rendre, le Cabo Delgado, en proie depuis 2017 à la violence des Chebab, groupe armé qui a prêté allégeance au groupe État islamique, dont ils reprennent le mode opératoire, des attaques marquées notamment par des enlèvements massifs, les femmes et les enfants qui sont en première ligne. Gaël Alex.
3: Rachid a 13 ans et vit depuis quelques semaines à Mocimboa da Praia avec une vieille tante. Rachid vient tout juste d'échapper au Chebab. Il n'avait que 7 ans quand il a été enlevé.
4: La vie était très dure, il n'y avait pas de nourriture. On allait dans les champs, on allait chercher l'eau et si on ne trouvait rien à rapporter, on nous frappait. On avait des bleus partout et des maladies. Ils nous ont appris la lutte et les armes. Je sais me servir d'une Kalachnikov.
3: C'est en 2020 qu'Olessa Ibrahimou a assisté impuissante à l'enlèvement de ses deux filles. Elles avaient alors 15 et 17 ans.
5: Les Chebab avaient rassemblé tous les enfants. Quand ils m'ont vue, mes trois plus petits ont couru vers moi. Les terroristes nous ont épargnés car j'étais enceinte. Mais ils ont emporté mes deux filles. Je pense à elles, à ce qu'elles deviennent, tous les jours.
3: Les Chebab se cachent dans les forêts, sur le camp. Les femmes sont leurs esclaves. Angelina Forman est assistante sociale pour Médecins Sans Frontières et a entendu de nombreux récits similaires.
6: Après être enlevées, elles sont mises en file et les combattants font leur choix. Les femmes sont utilisées pour porter le matériel de guerre. Certaines contrôlent les autres pour empêcher les évasions et celles qui n'ont pas été choisies sont violées. Elles sont mises à la disposition du groupe.
3: Grâce à une fugitive, Olessa a récemment eu des nouvelles de sa plus jeune fille. Elle est aujourd'hui mère d'un petit garçon. Gaël Alex, de retour de Mocimboa da Praia, Nairobi, RFI.
1: Une série de reportages au Mozambique à retrouver épisode par épisode sur notre site RFI.fr.
2: Dans l'actualité également, Martin, ce nouveau bilan de l'épidémie d'Ebola communiqué hier par le gouvernement congolais.
1: Épidémie qui a désormais fait 116 morts en République démocratique du Congo et qui poursuit sa progression dans les provinces du Nord Kivu et de l'Ituri. De nouveaux foyers ont été annoncés hier soir par les autorités. La ville de Butembo au Nord Kivu et la localité de Nyankunde en Ituri sont touchés. Donald Trump a lui réagi, affirmant que l'épidémie restait pour l'instant confinée au continent africain, alors qu'un citoyen américain a été testé positif au virus en RDC. Il s'agit d'un médecin d'une ONG chrétienne qui va être évacué vers l'Allemagne. Les États-Unis qui ont aussi annoncé un renforcement des contrôles sanitaires à la frontière, notamment pour les voyageurs aériens en provenance des pays touchés en Afrique. Ils ont aussi annoncé restreindre temporairement l'attribution de visas pour les étrangers ayant voyagé dans ces zones. Annonce faite par les centres de contrôle et de prévention des maladies, principale agence sanitaire aux États-Unis.
2: Les États-Unis, par ailleurs, sous le choc après cette fusillade à San Diego, en Californie.
1: Une situation terrible, a déploré Donald Trump après cette attaque dans une mosquée de la ville. Deux adolescents ont ouvert le feu et ont tué trois personnes dans le centre islamique de San Diego. Les deux tireurs présumés, âgés de 17 et de 18 ans, se sont ensuite suicidés. Leur motivation reste à éclaircir, mais la police traite pour l'instant cette affaire comme une attaque islamophobe. Vincent Souriau.
7: Les deux assaillants, 17 et 19 ans, se seraient donné la mort à proximité des lieux du drame après avoir ouvert le feu à l'intérieur de ce centre communautaire qui abrite la plus grande mosquée du comté de San Diego, mais aussi une école privée qui était en activité au moment des faits. Aucun enfant parmi les victimes, mais trois adultes, dont au moins un agent de sécurité privée, agent qui, selon la police locale, par son courage, a sans doute permis d'éviter un drame beaucoup plus lourd. Le FBI

0: mobilisés. Les autorités américaines parlent d'un crime raciste en raison de la nature de l'établissement choisi par les tireurs. Le maire démocrate de San Diego, lui, tient à rassurer la communauté musulmane. Nous ferons, dit-il, tout ce que nous pourrons pour que vous vous sentiez en sécurité dans cette ville. Vincent Souriau, Washington RFI.
1: Les États-Unis, toujours, Donald Trump a évoqué hier une évolution très positive des discussions avec l'Iran après avoir dit renoncer à une attaque contre Téhéran. Le président américain qui a affirmé que des alliés au Moyen-Orient lui ont dit de se rapprocher grandement, de trouver un accord, ce qui empêcherait l'Iran d'accéder à l'arme nucléaire. C'est une évolution très positive des discussions, a déclaré le président américain devant la presse à la Maison-Blanche.
2: Il est 7h08 à Paris, la capitale française, où s'est éteint hier Ofer Bronstein.
1: Infatigable militant pour la paix au Proche-Orient, cofondateur du Forum international pour la paix et envoyé spécial pour le Moyen-Orient du président français Emmanuel Macron, qu'il avait poussé en coulisses à reconnaître l'État de Palestine. C'est ce que la France a officiellement fait en septembre dernier. Ofer Bronstein avait 69 ans, il est mort ce lundi des suites d'une longue maladie. Franco-israélien, il avait aussi été le conseiller de l'ancien Premier ministre israélien Yitzhak Rabin, notamment au moment des accords d'Oslo en 1993. Avec lui s'est éteint une voix humaniste qui portait l'espérance de la paix, a réagi l'Élysée dans un communiqué. Un engagement que salue aussi Anwar Abouaïchi, ancien ministre de la Culture de l'autorité palestinienne.
3: Je suis très triste parce que si on veut parler d'Ofer, on parle tout d'abord d'un homme qui a un très bon cœur et qui se battait tout le temps pour qu'il y ait une vraie, réelle paix juste entre Israéliens et Palestiniens. Il était toujours très dynamique. Il était tout le temps en contact avec l'autorité palestinienne. Le président palestinien lui a même offert un passeport diplomatique palestinien, symboliquement. Il en était fier d'ailleurs. Et il a toujours accompagné tous les présidents français qui sont venus à Ramallah. Et il était tout le temps en train de donner des conseils pour qu'on aille vraiment vers une paix juste et durable. C'est un homme de paix, c'est un homme de bon cœur, c'est un homme de dialogue très sincère. Et je suis vraiment très triste, il doit beaucoup nous manquer.
1: Des propos recueillis pour RFI par Muriel Paradon. Un rêve de paix bien lointain. Au moment où l'ONU dénonce un nettoyage ethnique à Gaza et en Cisjordanie, les Nations Unies ont hier exigé qu'Israël prenne toutes les mesures possibles pour empêcher des actes de génocide à Gaza. Alors que dans son nouveau rapport, le Haut Commissariat aux droits de l'homme affirme que l'État hébreu mène depuis le début de la guerre des actes s'apparentant à des crimes de guerre, constituant des violations flagrantes du droit international.
2: Deuxième et dernier jour de la réunion des ministres des Finances du G7 ce mardi à Paris.
1: Un sommet préparatoire à celui des chefs d'État qui aura lieu à la mi-juin à Évian. Et aujourd'hui, les grandes puissances se penchent sur la question du financement du terrorisme et comment couper les sources d'approvisionnement des principales organisations. Une conférence intitulée « No money for terror, pas d'argent pour le terrorisme » est organisée tout à l'heure au ministère des Finances et doit permettre à une soixantaine d'États de faire le bilan de leur lutte antiterroriste de ces dernières années, Clotilde Hazard.
4: L'objectif de cette conférence, mieux comprendre comment les groupes terroristes se financent pour mieux les combattre. Elle s'appuiera sur le compte-rendu du groupe d'action financière. L'organisme international de référence sur ces questions a montré que les groupes armés adaptent sans cesse leurs méthodes pour échapper au contrôle avec des outils modernes et des méthodes plus traditionnelles. Parmi les nouveaux outils, les crypto-actifs, les plateformes de financement participatif et les réseaux informels de transfert d'argent qui permettent de faire circuler les fonds en dehors du système bancaire classique, mais l'essentiel de leurs revenus repose sur l'emprise territoriale, notamment dans de nombreuses zones du Sahel. Les groupes liés à Al-Qaïda et à l'État islamique se financent grâce à la contrebande, à l'extorsion et l'exploitation de l'or et du bétail. Pour parvenir à lutter contre, les participants à la conférence veulent renforcer la coopération internationale pour mieux partager les informations entre les pays, faciliter les enquêtes judiciaires et améliorer la coordination entre les banques et les États.
1: Explication signée Clotilde Hazard du service économie de RFI.
2: Enfin, décollage réussi pour Smile.
1: Et enfin, une nouvelle qui donne le sourire Andréane, c'est une mission spatiale peu commune qui est partie de Kourou, en Guyane, il y a quelques minutes. C'est là que se trouve le Centre Spatial Européen, une mission menée par l'Europe et par la Chine qui vise à mieux comprendre la météo spatiale, des tempêtes de soleil par exemple, qui peuvent interagir avec la Terre et qui peuvent avoir des perturbations bien réelles sur le sol terrestre. Simon Rosé.
5: Le 13 mars 1989, une panne d'électricité au Canada a plongé 6 millions de personnes dans le noir pendant 9 heures. En cause, ce qu'on appelle un orage magnétique, la conséquence d'une éruption solaire dont les particules ont voyagé 150 millions de kilomètres jusqu'à la Terre, où leur interaction avec le champ magnétique de notre planète a déstabilisé les réseaux électriques. Si des événements de cette ampleur sont rares, ces orages magnétiques sont néanmoins fréquents et peuvent perturber les satellites, comme les systèmes de télécommunication ou encore de navigation. Comme le GPS. L'idée pour s'en prémunir, c'est donc d'anticiper ces événements comme une sorte de météo de l'espace. Si plusieurs sondes observent déjà en permanence le Soleil pour repérer ces coups de colère, on connaît en revanche moins bien la façon dont tout cela interagit avec le champ magnétique de la Terre. SMILE est donc une mission dédiée à cette étude à 120 000 km d'altitude et pendant 3 ans, 2500 scientifiques sont associés au projet, fruit d'un partenariat rare entre la Chine et l'Europe dans l'espace, pour des résultats présenté comme censé significativement améliorer la météorologie spatiale.
1: Explication signée Simon Rosé. Retour sur Terre, retour à Paris, où il fait 11 degrés selon la météo terrestre et où il est 7h13 selon ma pendule, André de Mellard.
2: Merci Martin. Martin Guez pour le journal. 7h13 à Goma, l'actualité africaine de retour dans 20 minutes. À la une, bien sûr, l'épidémie d'Ebola qui frappe la RDC et l'Ouganda. Sur place, la réponse des autorités se met en place. Le détail des mesures prises par Kampala à suivre dans le prochain journal ce matin. On revient aussi sur les déclarations du gouvernement congolais hier. Le bilan alourdi, les deux nouveaux foyers. Vous entendrez Patrick Mouyaya à 8h ce matin. Vous l'entendiez dans le journal. On poursuit notre série de reportage dans le Cabo Delgado, région très fermée du nord du Mozambique. Et puis ce mardi, c'est le début de la visite de Vladimir Poutine en Chine. Donald Trump à peine parti. Le président russe reste 48 heures et il rencontre son homologue chinois demain. Bonjour Arnaud Pontus.
6: Bonjour Andréane, bonjour à tous.
2: Sur RFI, on en parle dès ce matin de cette visite avec notre invitée Léonie Allard, chercheuse associée au Centre Europe de l'Atlantic Council.
6: Oui, avec elle, on va s'arrêter sur le rôle pris par la Chine dans les bouleversements géopolitique actuelle. Quel sens donner aux visites successives de Trump puis Poutine à Pékin? Moscou dit avoir de très sérieuses attentes avant l'arrivée du président russe en Chine. Moscou et Pékin sont-ils aujourd'hui des partenaires, des alliés, des amis? Quel rôle stratégique pour la Chine dans le monde? Et avec quelques jours de recul, quel bilan aussi tiré de la visite d'État de Donald Trump à Pékin? Léonie Allard va nous apporter son regard et son expertise, elle qui a travaillé au sein du ministère des Armées à Paris, mais aussi à l'ambassade de France à Pékin et fait partie de l'équipe internationale de l'OTAN à Bruxelles.
2: Et elle sera dans notre studio tout à l'heure à 6h20, temps universel. On suit toujours aussi ce matin le Festival de Cannes en cours depuis tout pile une semaine. Quel bilan dressé à mi-parcours. On appelle nos envoyés spéciaux sur la croisette dans une heure. Vous avez le programme, on commence.
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2: Et une fois n'est pas coutume, commençons en silence. Un silence pesant et anormal, conséquence de la disparition progressive de nombreuses espèces d'oiseaux. L'Union internationale pour la conservation de la nature alerte. Dans le monde, près des deux tiers des espèces déclinent. Rien qu'en France, un tiers des espèces nicheuses, donc pas celles qui migrent, celles qui font leur nid dans le pays. Ces espèces nicheuses, eh bien, elles connaissent un fort déclin. Et ça, dans les milieux urbains, comme dans les milieux agricoles. Juliette Pietraszewski a enquêté sur l'étendue de ce phénomène. Elle signe notre grand reportage du jour sur RFI. Et tout de suite, un extrait.
8: Nous avons rendez-vous avec Elsa Caudron, en banlieue parisienne, chargée de mission nature en ville et aménagement du territoire à la LPO.
9: Nous sommes à Orly, donc entre le quartier des navigateurs, des aviateurs et la résidence à Notera.
8: On y va ?
9: Oui, allez, c'est parti.
10: Ah, c'est super. Alors,
11: je n'en ai pas encore.
9: 100% sûr. Hein.
8: Nous commençons notre visite à la grande mosquée d'Orly, où des nichoirs sont installés depuis plus d'un an. C'est Farid, son vice-président, qui nous accueille.
12: Là, on est dans la cour de la mosquée. Farid, vous avez l'habitude de voir des moineaux ici ?
13: Oui, oui. Les moineaux font partie intégrante du quartier, de l'environnement. Donc, c'est, on va dire, un voisin avec lequel on cohabite au quotidien. Et lorsque Elsa et LPO nous avaient proposé d'accrocher des nichoirs sur nos façades, ça faisait sens également avec notre éthique et notre quotidien.
9: Alors, je ne sais pas. Pour l'instant, on ne les voit pas rentrer. Donc, on va les observer encore. Donc là, ils sont posés. Ils sont deux à s'être posés au-dessus des nichoirs. Alors c'est vrai que la compensation, c'est pas sûr à 100%. On essaye au mieux de créer des conditions pour eux,
12: Est-ce que c'est une solution parmi d'autres pour essayer justement de contrer le déclin des oiseaux dans les espaces urbanisés ?
7: Alors c'est une solution qui est essentielle, mais pas suffisante. C'est-à-dire que comme on l'a vu, on a besoin aussi de végétation en ville, etc. Et ce qu'il faudrait, c'est que tous les immeubles soient favorables aux moineaux et à d'autres espèces qu'on appelle inféodées au bâti. C'est-à-dire que le moineau, depuis l'Antiquité, il vit aux côtés des humains. Donc il a complètement façonné sa façon d'être pour les constructions humaines.
2: Ce grand reportage signé Juliette Pietraszewski a écouté intégralement sur RFI tout à l'heure à 19h10, heure de Paris. Rendez-vous aussi sur toutes les plateformes d'écoute. On part en mer à présent avec une autre espèce qui tente de survivre dans un monde qui lui est de plus en plus hostile, la baleine. Le sort de l'une d'elles a fait grand bruit ces dernières semaines. Timmy, dont le sauvetage avait suscité la controverse, cette baleine échouée en Allemagne, eh bien l'animal est mort, on l'a appris en fin de semaine dernière. Florent Guignard, notre question d'environnement ce matin, fallait-il sauver Timmy ?
0: Alors pardon pour la question qui peut paraître un peu brutale, surtout au regard de l'émotion que le sort de Timmy a suscité, une histoire qui a tenu l'Allemagne en haleine pendant un mois et même le monde entier. On vous en a parlé ici sur RFI. La baleine entravée dans des filets de pêche était devenue la star des médias, des réseaux sociaux. On est sur place pour la voir. Il y avait même des caméras branchées sur elle en permanence. C'est le 2 mai dernier, la libération de Timmy faisait la une du journal de la ZDF, la deuxième chaîne de télé allemande.
10: Le moment tant attendu est enfin arrivé. La baleine à bosse est libre.
2: Mais cette liberté n'a pas duré bien longtemps.
0: Elle est transportée sur une barge jusqu'en mer du Nord. Timmy a été retrouvée morte quelques jours plus tard au Danemark. Et depuis, des experts pointent la pression médiatique et populaire. C'est le cas d'IFO, le Fonds international pour la protection des animaux. Aurore Morin est chargée de campagne conservation marine pour IFO.
11: Il y a eu une grosse influence en fait de la part des réseaux sociaux. Il y en a beaucoup qui se prenaient un petit peu pour des experts sans l'être vraiment et qui exigeaient en fait que des mesures soient prises pour venir en aide à l'animal, essayer absolument de le ramener au large. Et donc en fait, ouais, il y avait un peu une sorte de pression qui était donnée par des non-experts. Ça a un petit peu dicté la prise de décision et malheureusement, ça a un peu influé du mauvais côté.
2: Mais alors pourquoi ne fallait-il quand même pas tenter de sauver Timmy ?
0: Eh bien tout simplement parce que son sort était malheureusement scellé. De nombreux experts l'avaient dit, mais ils n'ont pas été entendus. Leur message n'était pas audible au milieu de toute cette émotion. En fait, l'opération de sauvetage n'a fait qu'aggraver les souffrances de Timmy. On va écouter les explications d'Aurore Morin.
11: Dans certains cas, un sauvetage qui est soigneusement planifié, il peut aboutir à la survie de l'animal, mais dans d'autres, et en particulier lorsque l'animal il est gravement affaibli, comme c'était le cas de Timmy, toute intervention supplémentaire en fait ne pouvait qu'accroître ses souffrances et accélérer son déclin, enfin vers sa mort. Donc en fait, il aurait été mieux de continuer à lui donner des soins palliatifs en attendant que sa mort survienne dans des conditions naturelles.
2: Alors Florence, ce n'est pas la première fois que des opérations de sauvetage spectaculaires se soldent par des échecs.
0: Oui, on avait entendu aussi beaucoup de critiques au moment du sauvetage d'un beluga, une baleine blanche, dans la Seine, près de Paris. L'animal finalement était mort. On peut aussi parler de Keiko, vous savez, l'orque du film.
14: Il faut sauver Willy.
15: Si on la remet pas à l'eau, elle va mourir.
14: Il faut qu'il se dépêche. Elle va pas bien.
0: L'orque vivait en captivité. Après le succès du film, une énorme campagne avait abouti à sa remise en liberté, mais elle était morte quelques années après. La pression sociale, la médiatisation peuvent parfois faire plus de mal.
2: Mais toute cette médiatisation, Florent, autour de Timmy, peut aussi être utile.
0: Oui, pour alerter sur le sort des baleines, alors que des milliers de baleines meurent chaque année dans des filets de pêche, dans des collisions avec des bateaux, en raison de la pollution sonore, on retrouve Aurore Morin d'IFO.
11: Le sort d'une baleine va plus toucher que le sort, par exemple, d'un concombre de mer, ou d'une petite espèce de poisson qui va être un peu moins connue ou un peu moins emblématique ou charismatique. Mais la baleine, ça reste une espèce qu'on appelle une espèce parapluie. Et donc, en fait, en protégeant la baleine, on protège une foule d'autres animaux qui peuvent aussi souffrir des mêmes menaces qui affectent les baleines aujourd'hui.
0: On n'a pas sauvé Timmy, mais on peut encore sauver les océans et ceux qui y vivent.
2: Florent Guignard pour la question d'environnement.
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2: C'est en ce moment, il ne reste d'ailleurs plus que quelques jours, la déclaration de revenus doit être remplie d'ici la fin du mois de mai. Et pour la deuxième année, les foyers mariés ou pacsés verront leur taux d'imposition être individualisé par défaut. Alors concrètement, ça veut dire quoi ? Ça veut dire que le montant des impôts des couples ne change pas, mais le paiement est réparti en fonction des revenus de chacun. Une mesure qualifiée de féministe visant à rétablir une forme d'égalité fiscale entre hommes et femmes. Mais certains appellent à aller encore plus loin. Clara Dubon, reportage.
16: Je pense que j'ai gagné 2000 euros.
17: Audrey est assistante de galerie d'art, son conjoint est chasseur de tête. En septembre dernier, comme nombre de Françaises, elle a eu une agréable surprise sur sa fiche de paie. Son taux de prélèvement à la source a été automatiquement diminué car il n'est plus calqué sur celui de l'homme avec qui elle est paxée depuis 3 ans.
16: Lui gagne, je pense, 3 fois ce que moi je gagne. Je me retrouvais effectivement à payer une part beaucoup plus importante d'impôts par rapport à mes revenus.
17: Depuis 1 an, le taux de prélèvement à la source par défaut n'est plus le même pour les deux membres d'un couple marié ou paxé. Une mesure jugée féministe car elle répartit le poids de l'impôt selon le salaire. Plus juste pour les petits salaires et donc, dans 8 couples sur 10, plus juste pour les femmes.
18: Alors ça, c'est le simulateur des impôts.
17: Démonstration avec Héloïse Boll, conseillère en patrimoine pour Osaïe Compagnie et autrice du livre « Aux thunes citoyennes ».
18: On va faire un couple qui gagne 60 000 euros. On va dire qu'il y en a un qui gagne 20 000 et l'autre qui gagne 40 000. Si ce couple passe au taux individualisé, celui qui gagne 20 000 euros, qui payait 94 euros d'impôts tous les mois, passe à 10 euros d'impôts par mois. C'est une économie mensuelle de 84 euros. C'est pas mal quand même. Et celui qui gagne 40 000 euros par an, chaque mois, il payait 187 euros en taux commun. Et avec le taux individualisé, il paye 273 euros. Ça fait une augmentation, c'est vrai, mais c'est une répartition qui est beaucoup plus juste dans le paiement de l'impôt, puisque l'idée, c'est quand même que ceux qui gagnent davantage sont davantage imposés.
19: D'autant plus qu'on a vu qu'il paie moins d'impôts que s'il était célibataire.
18: Oui, oui, et c'est vrai en plus que cette personne qui gagne 40 000 euros par an, parce qu'elle vit en couple avec quelqu'un qui gagne moins qu'elle, par la magie du quotient conjugal, elle fait quand même une économie d'impôts réelle.
17: Quotient conjugal, c'est le fait de calculer l'impôt d'un couple marié ou paxé selon l'ensemble de ses revenus. Marie-Pierre Rixin, députée Renaissance,
20: allô,
17: est à l'origine de la loi qui a instauré l'individualisation par défaut du taux de prélèvement. Et ce qu'elle souhaite maintenant, c'est voir disparaître ce fameux quotient conjugal, une mesure qu'elle juge bonne pour l'égalité de genre et pour l'économie du pays.
20: En fait, plus vous allez permettre aux femmes d'avoir des bénéfices fiscaux, plus vous allez les inciter à travailler à temps plein. Aujourd'hui, le quotient conjugal et le quotient familial font qu'il peut y avoir un intérêt à l'échelle du couple, pas l'intérêt de la femme, mais à l'échelle du couple, à ce que madame travaille un petit peu moins, de manière à rester, voyez, sur un barème fiscal qui est favorable au couple. Et pour autant, est-ce que c'est favorable à la vie professionnelle, à la vie économique, à l'autonomie économique des femmes? Non, parce qu'on sait par exemple que ce temps partiel a un impact sur le niveau de retraite des femmes lorsqu'elles sont plus âgées. Donc on sait qu'aujourd'hui, la meilleure protection en fait pour les femmes, c'est leur autonomie professionnelle et c'est le fait qu'elles fassent des calculs à l'aune de leurs propres intérêts à elles.
17: La France est le dernier pays d'Europe qui oblige encore les couples mariés et paxés à faire une déclaration de revenus commune.
2: Clara Dubon pour ce reportage à Paris et à Cannes. Il est 7h25. Retour de l'info africaine, c'est notre journal de Cannes sur RFI. Chaque jour, pendant toute la durée du 79e Festival International de Cinéma, nos envoyés spéciaux nous racontent l'événement du tapis rouge aux salles de projection en passant par les coulisses. Lisa Giroldini, hier, les compositeurs de musique de films étaient à l'honneur.
21: Les compositeurs à l'image sont les troisièmes auteurs d'un film. C'est ce qu'a affirmé Amine Bouafa, compositeur franco-tunisien, lors de sa leçon de musique hier à Cannes. Connu pour avoir sublimé Timbuktu du réalisateur mauritanien Abderrahmane Sissako, Oka du malien Souleymane Cissé ou plus récemment La Petite Dernière de la française Avzia Herzi. Cette année, il a écrit la bande originale du film d'animation Carmen, l'oiseau rebelle, présenté à la quinzaine des cinéastes.
22: Je voulais faire découvrir l'opéra à des enfants. Carmen, c'est un héritage incroyable. Je voulais que mon fils de 8 ans puisse chanter Carmen, applaudir, en n'entendant pas que la garde montante, mais d'autres thèmes qu'on ne connaît pas dans cet opéra-là. Et je voulais aussi que les adultes qui vont accompagner leurs enfants pour voir ce film découvrent des thèmes, des mélodies qui n'ont pas été beaucoup mis à l'honneur ou en tout cas développées par Bizet. Donc c'est un travail à la fois de de documentariste musical sur l'opéra de Bizet, mais aussi de tissage de pans entre cet héritage et aujourd'hui.
21: Et quand les collaborations entre cinéastes et musiciens fonctionnent bien, pourquoi ne pas renouveler l'expérience ? La compositrice uruguayenne Florencia Di Concilio est présente à Cannes pour sa mise en musique du film Histoire de la nuit par Léa Missius, sélectionné en compétition.
3: Histoire de la nuit, c'est une longue histoire d'amour avec Léa et ses films, puisque j'ai la chance d'avoir composé la musique de tous ses longs métrages. Là, c'est notre troisième collaboration et je pense que si ma musique prenait la forme d'image, ça ressemblerait pas mal au film de Léa.
21: Le festival et son marché du film sont aussi une terre de rencontres pour les cinéastes en quête de musique. C'est ici même que la réalisatrice kosovare Blair Tabacholi a rencontré l'année dernière la compositrice française Audrey Ismaël. Les voici de nouveau ensemble ici cette année pour Doua, le coming of age d'une jeune fille dans un contexte de guerre au Kosovo.
4: Voilà, la musique, on a trouvé quelque chose d'assez texturé. J'ai enregistré un quatuor de cordes, des textures de piano, mais des choses un peu non reconnaissables. C'est assez peu mélodique, c'est vraiment plus quelque chose d'assez complexe, parce que finalement, on sent qu'elle est traversée par des émotions qu'elle maîtrise pas complètement, qu'elle comprend peut-être même pas totalement. Moi, je dis souvent que la musique originale, c'est presque comme l'étalonnage du film, c'est aussi un grand liant en termes de couleurs et de direction artistique.
21: Habitués à voir leur nom figurer tout en bas des génériques, les compositeurs étaient hier tout en haut des marches du Festival de Cannes. Une belle manière de célébrer les liens puissants entre musique et cinéma. Lisa Gherardini, Apolline Verlon, Cannes, RFI.
2: Le 79e Festival international de cinéma de Cannes qui a débuté il y a tout pile une semaine et à mi-parcours. On fait un premier bilan de l'événement dans le journal de 8h tout à l'heure avec Léa Boutin-Rivière.
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2: L'heure du journal, bonjour Arthur Ponchelet.
25: Bonjour Andréane et bonjour à vous qui nous écoutez.
2: À la une, comment freiner l'épidémie d'Ebola déclarée en RDC et qui menace plusieurs pays de la région ?
25: Une question que l'on se pose en Ouganda dès le début de ce journal. Le pays recense 2 cas de la maladie, alors qu'en RDC, Boutembo est devenue la 3e ville frappée par le virus. Les États-Unis annoncent eux des restrictions de visa pour les personnes ayant voyagé dans la région. On fait un point complet dans un instant. Malgré le décès d'Étienne d'Avignon, la famille de Patrice Lumumba est toujours déterminée à obtenir la vérité. Leur avocat annonce ce matin sur RFI préparer des poursuites contre l'État belge pour sa responsabilité dans l'assassinat de l'ancien Premier ministre congolais en 1961. L'actualité, c'est aussi la comparution d'un ancien directeur de la prison libyenne de Mitiga devant la Cour pénale internationale. Le long entretien hier entre le président algérien et le ministre français de la Justice, l'opposition de gauche qui remporte les législatives au Cap-Vert. Et puis les sports dans 10 minutes et Sébastien Desabre qui a dévoilé la liste des léopards pour le mondial. Une liste placée sous le signe de la stabilité. Après Bunia et Goma, Boutembo devient donc la 3e ville de République démocratique du Congo, frappée par l'épidémie d'Ebola. Le porte-parole du gouvernement a fait un point d'étape hier devant la presse. Patrick Muyaya, qui cite le ministre de la Santé actuellement en déplacement en Ituri, dénombre 116 décès, 435 cas suspects, dont 2 à Boutembo. L'INRB, l'Institut National de Recherche Biomédicale, a lui séquencé le virus et confirme le retour de la souche Bundibugyo. vidéo en RDC et dans toute la région. La réponse s'organise, test, contrôle, mesures barrières. En Ouganda, Alan Kasuja, le directeur exécutif du Uganda Media Center, détaille les mesures prises par son pays.
1: Nous devons faire attention. Nous avons pris des mesures de contrôle à tous les points d'entrée, tout au long de la frontière avec la République démocratique du Congo. Les gens sont contrôlés et testés. Si quelqu'un présente des symptômes, il n'est pas autorisé à traverser la frontière. Ces personnes seront isolées et devront rebrousser chemin pour suivre un traitement. Nous sommes très attentifs près de la frontière pour être sûrs de ne pas augmenter le risque de contagion dans le pays. Nous demandons aux Ougandais d'être vigilants, de bien se laver les mains et de ne pas serrer la main d'autres personnes, pas d'embrassade ni d'accolade, juste adopter les consignes à appliquer en cas d'épidémie Ebola. L'Ouganda sait gérer cette maladie. Nous connaissons ce virus et nous savons quoi faire pour empêcher la contagion. En 2025, lors de l'épidémie, personne n'est décédé. Nous savons gérer les premiers symptômes et assurer le traitement nécessaire pour survivre. Nous sommes le plus transparent possible avec les Ougandais pour qu'ils puissent continuer de mener leur vie mais avec plus de vigilance.
25: Le directeur exécutif du Uganda Media Center, Alan Kasuja. L'épidémie reste confinée à l'Afrique pour le moment, dit pour ça par Donald Trump. Le président américain interrogé à ce sujet hier à la Maison-Blanche, puisqu'au moins un ressortissant américain a contracté la maladie. Résultat, le Centre américain de contrôle et de prévention des maladies a lui aussi dévoilé un certain nombre de mesures, et parmi elles, Sidi Yansané, des restrictions d'entrée sur le territoire américain.
1: L'annonce majeure des CDC, c'est la restriction d'entrée aux États-Unis de tout étranger ayant voyagé ces 21 derniers jours en République démocratique du Congo, en Ouganda ou au Soudan du Sud. Une mesure d'urgence de l'agence sanitaire américaine après la contamination au virus Ebola d'un de ses citoyens, testé positif il y a 2 jours et sur le point d'être transféré prochainement en Allemagne. En plus des contrôles sanitaires pour les voyageurs en provenance des zones touchées, Washington va restreindre temporairement l'attribution de visas dans les pays concernés, une mesure déjà effective à l'ambassade américaine de Kampala, la capitale ougandaise. Alors que l'agence sanitaire américaine assure travailler au rapatriement d'un petit nombre de ses citoyens directement touchés par l'épidémie, elle estime que le risque immédiat pour la population américaine reste faible. Pour rappel, l'OMS a déclaré l'épidémie d'Ebola en RDC comme une urgence sanitaire internationale.
25: Sidi Yansané, cette 17e épidémie d'Ebola, on en parle toute la matinée sur RFI. Juan Gomez, vous attendons appel sur l'actualité pour parler de la riposte sanitaire en RDC. Caroline Paré interroge de son côté le docteur Jean Kaseya, le directeur d'Africa CDC dans Priorité Santé. Ce sera à partir de 9h10, temps universel. Et d'ici là, toutes nos informations sont à retrouver sur RFI.fr. Le chemin de la vérité s'éloigne encore un peu plus dans l'enquête autour de l'assassinat de Patrice Lumumba. On a appris hier le décès d'Étienne d'Avignon, ancien homme d'État et homme d'affaires belge. La Chambre du Conseil de Bruxelles avait ordonné son renvoi en correctionnel pour sa participation présumée à l'assassinat de l'ancien Premier ministre congolais. En janvier 1961, Étienne d'Avignon n'était alors que diplomate stagiaire. Il a fait appel de l'ordonnance de la Chambre du Conseil. Mais avec son décès, qu'advient-il de cette procédure? Et quelle piste judiciaire s'offre désormais aux proches de Patrice Lumumba? Écoutez, maître Christophe Marchand, il est l'avocat de la famille de l'ancien Premier ministre.
6: Le décès d'une personne accusée dans un procès pénal a pour conséquence l'extinction de l'action publique, comme on dit, c'est-à-dire que l'affaire est terminée au pénal. Mais ça ne veut pas dire pour ça que l'affaire se termine là. La famille est toujours en quête de vérité et de justice. Et donc on avait déjà envisagé depuis pas mal de temps de pouvoir faire une autre procédure, à savoir une demande au civil, c'est-à-dire une requête devant le tribunal de première instance de Bruxelles contre l'État belge pour sa responsabilité dans l'assassinat de Patrice Lumumba. Donc là, on finalise la nouvelle requête qui sera introduite très prochainement.
25: L'avocat de la famille de Patrice Lumumba avec Tom Schneider. Autre procédure judiciaire sur laquelle on s'arrête dans cette édition, celle qui s'ouvre ce matin à la Cour pénale internationale et qui concerne un ancien directeur de prison libyen. On ne parle pas de procès, mais de 3 jours d'audience, de mise en accusation pour décider si oui ou non Mohamed Ali El Ishri doit être renvoyé devant les juges. Les procureurs soupçonnent l'ancien chef de la prison de Mitiga, près de Tripoli, de viol, torture, persécution et esclavage entre 2014 et 2020. Correspondance à La Haye, Stéphanie Maupas.
7: Le procureur a 3 jours pour convaincre les juges de renvoyer cet ancien milicien et commandant de prison en procès. Dans son mémoire, l'accusation décrit un système institutionnalisé de violence. Durant 6 ans, au moins 5000 civils ont été systématiquement torturés dans la prison où les violences physiques, sexuelles et psychologiques étaient la norme. Mitigas était le règne de la terreur et de l'oppression, selon l'accusation. Le suspect lui contrôlait le quartier des femmes de cette prison et le portrait qu'en dresse l'accusation et glaçant, un homme violent, craint, un tortionnaire notoire dont la réputation lui assurait un pouvoir absolu sur les détenus. À l'écherie commandée, il participait aussi, il aurait lui-même maltraité des femmes et des jeunes enfants, procédé à leur interrogatoire et à la torture. Certaines femmes auraient été attachées à une corde et poussées autour de la prison tout en étant battues. À l'écherie pourrait lui-même prendre la parole au terme de ses audiences et les juges ont accepté la participation de 54 victimes à l'affaire, parmi elles des Sud-Soudanais. Années, aujourd'hui réfugiés en Europe et qui sont venus jusqu'à La Haye pour écouter ses audiences. Stéphanie Maupa, La Haye. RFI.
25: Des actes de torture, de violences sexuelles et d'esclavage aussi au Mozambique. Vous le savez, toute la semaine, RFI vous propose une série de reportages rares et exceptionnels au Cabo Delgado, cette région du nord du pays en proie à l'insécurité depuis 10 ans. Dans cette zone riche en ressources naturelles, les habitants sont les victimes des Chebabs, un groupe armé qui a prêté allégeance au groupe État islamique. Et ce matin, notre envoyé spécial donne la parole à des femmes et des enfants victimes de violences. Son reportage est à écoutez sur l'onglet Afrique de notre site RFI.fr. 5h38, en temps universel. Est-ce le signe d'un réchauffement des relations entre la France et l'Algérie? En tout cas, le ministre français de la Justice a rencontré hier le président algérien. Une longue entrevue entre Gérald Darmanin et Abdelmajid Tebboune à Alger. Et Sofiane Amazian, il a surtout été question de coopération judiciaire, l'un des nombreux points de crispation entre les deux pays.
8: L'entretien a duré environ 2h30 entre le ministre de la Justice française et le président algérien, selon l'entourage de Gérald Darmanin. Parmi les sujets abordés, entre autres les affaires des biens mal acquis, le renforcement de la coopération dans le domaine pénitentiaire et la lutte contre le crime organisé.
9: Nous partageons avec l'Algérie la difficulté de lutter contre les mafias, il n'y a pas d'autre mot, qui font venir de la drogue et qui touche particulièrement notre jeunesse. Et nous avons sans entrer dans les détails, échanger de très précieuses informations et demander un certain nombre d'extraditions, comme l'Algérie d'ailleurs a demandé des extraditions à la France. Et puis évidemment, nous avons parlé de nombreux cas individuels. J'ai bien sûr, à la demande du président de la République, évoqué le cas de M. Christophe Glaize.
8: La rencontre avec le chef d'État algérien n'était pas prévue officiellement, signe d'une volonté de retrouver des rapports apaisés entre les deux pays, Gérald Darmanin.
9: J'ai pu, pendant 4 ans et demi, comme ministre de l'Intérieur, montrer au président Macron, au président Tebboune, à mes homologues, que nous savions en toute franchise, parfois avec des désaccords, travailler pour la sécurité entre nos deux pays dont l'histoire est intimement liée.
8: Parmi les annonces du ministre de la Justice, cette invitation en France au mois de juin des responsables des autorités judiciaires algériennes pour approfondir certains dossiers.
25: Sofiane Amazian, l'actualité au Mali et après son père, un fils de l'avocat Muntaga Tall enlevé à son tour. Cheikh Mamadou Tall était parti apporter des affaires à son père détenu dans un lieu inconnu quand il a été enlevé. C'était samedi après-midi. Son entourage dénonce un moyen de pression destiné à extorquer des aveux à Maître Muntaga Tall. Dans un communiqué, Amnesty International appelle les autorités maliennes à enquêter et à révéler de toute urgence le sort de Muntaga Tall. En bref, en Côte d'Ivoire, un cyberactiviste critique du parti au pouvoir, condamné hier à 5 ans de prison ferme pour provocation à l'insurrection et trouble à l'ordre public. Ibrahim Ziggy avait été interpellé en septembre dernier après la publication d'une vidéo dans laquelle il encourager les citoyens à se rassembler dans les lieux publics le jour de la publication par le Conseil constitutionnel de la liste définitive des candidats à la présidentielle. L'opposition au Cap-Vert en passe d'accéder au pouvoir. Hier, le Premier ministre a en tout cas reconnu sa défaite après les élections législatives. Et c'est donc le parti de gauche du PAICV qui revendique la victoire. 35 sièges selon les résultats encore provisoires, contre 31 pour le parti qui dirigeait l'archipel jusque-là, Guillaume Thibault.
10: À la tête du pays depuis 2016, réélu en 2021, Ulysse Correa et Silva n'a donc pas attendu la proclamation des résultats définitifs pour reconnaître sa défaite et celle de son parti. Il s'est exprimé au QG du Mouvement pour la démocratie.
0: J'ai appelé le président du PAICV pour le féliciter du résultat et lui souhaiter un plein succès dans sa gouvernance et qu'il continue de garantir une bonne gouvernance au Cap-Vert. Nous constatons également une forte abstention, supérieure à 50%, ce qui fera ainsi l'objet d'une réflexion future.
10: Président du PAICV, Francisco Carvalho va donc devenir le nouvel homme fort du Cap-Vert avec son programme basé sur la justice sociale, notamment l'accès à la santé, à l'enseignement supérieur gratuit et à une meilleure desserte des îles. L'homme politique, maire de la capitale Praia, a su convaincre les électeurs.
11: Le projet Cabo Verde pour tous était le meilleur car c'est un projet construit à partir des besoins des Capverdiens. Il est en harmonie avec le projet que nous souhaitons construire.
10: La commission électorale a indiqué que les résultats définitifs de ces élections législatives au Cap-Vert doivent être annoncés le 25 mai.
25: Guillaume Thibault, et puis un mot de la politique à Maurice et de ce projet de loi qui atterrit aujourd'hui à l'Assemblée. Les députés vont se pencher sur une réforme de la Constitution. Pour la première fois depuis l'indépendance, l'île veut modifier le texte suprême. Le projet de loi prévoit la création d'une commission chargée de proposer des réformes majeures. Le ministre de la Justice souhaite qu'elle remette son rapport d'ici mars 2028 pour les 60 ans de l'indépendance mauricienne. 9h43 à Port Louis, c'est à vous, Andréane Mellard.
2: Merci Arthur Ponchelet. RFI tout de suite, c'est le journal des sports. Et c'est avec Antoine Grenier ce matin. Bonjour Antoine.
12: Bonjour Andréane.
2: À la une, le foot et la Coupe du Monde qui démarre dans moins d'un mois. La RDC partira avec des habitués.
12: Un copier-coller, moins trois noms par rapport à la liste de la CAN. Seul le quatrième gardien, Dimitri Berthaud, et les attaquants Samuel Essendé et Michel-Ange Balikwisha n'ont pas été appelés par Sébastien De Sabre. Le sélectionneur d'Eléo Parc a convoqué 26 joueurs, presque tous déjà présents à la Coupe d'Afrique. Johan Wissa, blessé pendant la CAN, sera bien, lui, au Mondial. Tout comme le gardien Lionel Mpassi, fier de prendre part à la première Coupe du Monde de son pays depuis 52 ans.
13: Forcément qu'on s'y attendait un petit peu, mais on attendait quand même avec impatience d'entendre la sortie de la liste pour bien être confirmé qu'on faisait bien partie de cette aventure. Et ouais, franchement, ça fait énormément plaisir. Première Coupe du Monde pour moi, pour pas mal de joueurs d'entre nous. Et comme vous l'avez dit, une première depuis 74, depuis 52 ans, du coup... Ouais, une grande fierté. Et un soulagement de faire partie de la liste des 26 qui vont aller défendre les couleurs du pays. Et on va bien se préparer et je pense qu'on aura la bonne pression au moment voulu. Le collectif, il est bien huilé. On s'est adapté aux consignes du coach, que ce soit aux consignes de vie, aux consignes sur le terrain. Je pense que les résultats qu'on a positifs de ces derniers temps ne sont pas anodins. Et ouais, ce sera l'esprit d'équipe qui a toujours fait notre force et qui le fera toujours.
12: Lionel Passy est invité de Radio Foot International ce lundi et le parcours des Léopards à la Coupe du Monde débutera le 15 juin face au Portugal de Cristiano Ronaldo. Ensuite, ils affronteront la Colombie et l'Ouzbékistan.
2: Et en plus de la RDC, c'est Boubista, le sélectionneur du Cap-Vert, qui a officialisé sa liste.
12: Ils seront 26 requins bleus, retenus pour affronter l'Espagne, puis l'Uruguay et enfin l'Arabie Saoudite. Une liste sans surprise, analyse Marco Martins, notre confrère de la rédaction lusophone de RFI.
14: Boubista s'appuie sur l'équipe qui a réussi à se qualifier pour cette première Coupe du Monde. Et c'est en fait un espèce de cadeau qu'il va donner à ses joueurs de pouvoir enfin participer à cette Coupe du Monde. Plusieurs CAN comme Vosinha, le gardien de 39 ans, ou encore des Ryan Mendes, des Nuno da Costa, des Steven Moreira, des joueurs qui sont passés par la Ligue 1, donc pas de surprise. Boubista fait confiance, a confiance en son groupe. Il veut, c'est que cette première expérience soit un cadeau pour les joueurs qui ont été appelés et qui puissent essayer de créer la surprise. L'objectif et d'essayer de passer ce premier tour, d'être pourquoi pas à l'un des meilleurs troisièmes et arriver donc au 16e de finale.
12: Le Cap-Vert dont la Coupe du Monde commencera le 15 juin à Atlanta face aux champions d'Europe espagnols.
2: Un mot du foot de jeunes pour conclure avec la troisième journée de la CAN U17.
12: Dernière journée de phase de groupe pour les poules A et B dès 16h, temps universel. La Côte d'Ivoire sera en lice pour un 3-3. Les éléphantaux affrontent l'Ouganda, actuel troisième au coude à coude avec le Cameroun. Des Camerounais qui eux défient la RDC. Et puis à 19h, temps universel, le pays hôte, le Maroc, n'aura besoin que d'un nul contre l'Égypte, pendant que la Tunisie et l'Éthiopie viseront leur premier succès dans cette CAN U17.
2: Prochain journal des sports à 8h15, on va parler d'une autre liste qui se précise avant le Mondial. Le Brésil qui verra bien sa star Neymar sur le terrain. On en parle tout à l'heure, tout de suite sur RFI, c'est notre chronique matière première. L'objectif de l'Australie est clair, protéger les producteurs nationaux de terres rares. Et pour ça, eh bien, l'idée, c'est de forcer les actionnaires chinois à vendre leurs parts dans les entreprises du pays. Vous allez comprendre. Bonjour Nathanaël Vitran.
15: Bonjour Andréane.
2: Nathanaël, Canberra invoque une question de sécurité nationale.
15: Oui, plus précisément, on parle ici de l'entreprise Northern Minerals qui a l'ambition de devenir la principale source de terbium et de dysprosium hors de Chine. Ces deux métaux appartiennent à la catégorie des terres rares, des minéraux critiques aux propriétés magnétiques notamment, qui en font des outils indispensables à la transition verte. Ils entrent tous les deux, par exemple, dans la composition des véhicules électriques. Il faut du dysprosium pour fabriquer des éoliennes et on les trouve aussi dans les smartphones et dans bon nombre de technologies militaires.
2: Et la Chine, Nathanaël, contrôle largement la production de ces terres rares.
15: La production et le raffinage, oui. D'après les experts, 85% de la production de dysprosium serait sous contrôle chinois. Le terbium fait aussi partie d'une liste de métaux dont la Chine a fortement restreint les exportations l'an dernier, en réponse aux droits de douane américains. Ce qui a fait monter les prix, ils sont aujourd'hui 4 à 5 fois supérieurs à ce qu'ils étaient en avril 2025 pour ces deux métaux. Et puis Pékin ne s'est pas arrêté là, consciente qu'elle dispose d'un puissant levier de négociation, la Chine a continué à investir dans les entreprises étrangères qui pourraient menacer son quasi-monopole.
2: Et c'est le cas de Northern Minerals.
15: Exactement, ces dernières années, des investisseurs chinois y ont pris des participations importantes. Si vous regardez d'ailleurs le conseil d'administration, le directeur exécutif fut président du conseil des entreprises sino-australiennes. On y trouve aussi deux directeurs non exécutifs chinois. Le premier travaillait auparavant pour la Banque chinoise d'investissement. Le second pour un fonds d'investissement privé, mais basé à Pékin. Il y a un an, l'organe chargé d'examiner les investissements étrangers pour le compte du gouvernement australien avait déjà forcé plusieurs investisseurs chinois à vendre une partie de leur part alors qu'ils tentaient de s'imposer au conseil d'administration. C'est donc la deuxième fois en à peine 12 mois que Canberra intervient pour empêcher une prise de contrôle de l'entreprise par la Chine. Pékin, de son côté, dénonce une utilisation abusive du concept de sécurité nationale et une entrave aux activités d'investissement normal. Fin de citation.
2: Nathanaël Vitran. Je crois que les ONG ont raison d'alerter, surtout à un moment où les compagnies comme Shell notent des profits incroyables. C'est ce que nous dit ce matin notre invitée Afrique, Catherine Nawadji-Akou-Daou, chercheuse britannique d'origine nigériane. Cela fait 30 ans qu'elle enquête sur la pollution terrible due aux hydrocarbures qui sévit dans le delta du fleuve Niger, dans le sud du Nigeria. Des marées noires aux lourdes conséquences sur lesquelles les ONG veulent alerter à Londres, où sont réunis en ce moment en Assemblée Générale, les actionnaires de la compagnie Shell, le géant pétrolier britannique qui annonçait il y a encore quelques jours un bénéfice net au premier trimestre de plus de 5,5 milliards de dollars, soit plus 19% par rapport à la même période en 2025. Catherine Nawadji-Akou-Daou est aussi l'une des cadres du think tank Audi Global basé à Londres. Elle répond aux questions de Christophe Boisbouvier.
16: Catherine Nawadji-Akou-Daou, bonjour.
17: Bonjour.
16: Les ONG veulent profiter de l'Assemblée Générale des Actionnaires de Shell ce mardi à Londres pour alerter l'opinion sur la pollution du delta du fleuve Niger. Mais est-ce que les actions de dépollution, de nettoyage n'ont pas quand même commencé à produire leurs effets ces dernières années ?
17: J'ai eu l'occasion d'être à la tête d'une commission d'enquête qui, pendant 5 ans, a cherché à documenter le problème et a fait des recommandations il y a 2 ans pour que Shell et d'autres compagnies nettoient avec des coûts assez précis. Depuis la publication de ce rapport-là, pour ce qui est au moins de l'état de Bayelsa, un état qui produit au moins un quart du pétrole au Nigeria, rien n'a été fait. Donc je crois que les ONG, ils ont raison d'alerter surtout à un moment où les compagnies comme Shell notent des profits incroyables d'après les guerres récentes en Iran. Et je crois qu'il est temps de commencer réellement le nettoyage qu'il faut.
16: Alors vous dites que rien n'a été fait dans l'état de Bayelsa. Est-ce que quand même des actions ont été faites dans d'autres états comme l'état de Rivers?
17: Certainement à Bodo, suite à un accord à l'amiable entre certaines communautés vivant à Bodo, il y a eu le début d'un processus de nettoyage. Mais l'état de Rivers et la région du Bodo représentent un pourcentage infime de l'échelle du problème.
16: À l'origine des marées noires, il y aurait dans 83% des cas des fuites provoquées par les voleurs de pétrole, dit l'agence NOSDRA, qui est l'agence fédérale chargée d'identifier les fuites de pétrole. Qu'est-ce que vous en pensez?
17: Je crois que ces chiffres-là sont des faux chiffres, tout simplement, et j'ai des preuves. Parce que la manière dont NOSDRA enquête, en fait, sur l'origine, la provenance, en fait, des fuites, est très suspect. NOSDRA dépend, en fait, des compagnies, en général. NOSDRA dépend à 100%, en fait, de la logistique des compagnies pour pouvoir enquêter. Donc, nous, on trouve que les statistiques de NOSDRA sont très, très biaisées. Et certes, ça ne veut pas dire qu'il n'y a pas une partie des fuites liées aux voleurs, aux vols. Mais là, pour la plupart, il s'agit d'une infrastructure dilapidée, pas suffisamment entretenue, qui est à l'origine d'un problème endémique dans le delta du Niger, où on a une infrastructure qui date, dans certains cas, de 60 ans. Donc, c'est trop facile de culpabiliser, de mettre tout ça sur les épaules des voleurs, parce que souvent il a été trop courant de parler du problème de la pollution dans le delta comme un problème de sabotage et de criminalité. Moi, je recadrerai en disant que les compagnies pétrolières qui sont au Nigeria, pour la plupart, et depuis 70 ans, ont la responsabilité première.
16: Depuis quelques années, Shell essaye de vendre la plupart de ses actifs pétroliers dans le delta à une compagnie nigériane, Renaissance. Est-ce que vous ne craignez pas qu'avec ce nouvel exploitant pétrolier, les opérations de nettoyage soient encore plus compliquées?
17: Certainement. Depuis 10 ans, Shell, Eni et d'autres essayent de vendre leurs licences d'abord et maintenant leurs actions. Ce qui est intéressant pourtant, ils n'ont pas vendu à une compagnie dans le cas de Shell, ils ont vendu à un consortium de 5 compagnies. Et pour pouvoir accéder à cette vente, c'est Shell qui a prêté 70% des fonds à ces compagnies qui sont mises en consortium pour acheter. Donc, est-ce qu'on peut parler d'une vraie vente ou pas? Ça, c'est de un. Et de deux, dans les tribunaux en Angleterre actuellement, cet argument qu'une fois que la compagnie vend ses actions, que la compagnie n'est plus responsable, a été démontré faux. Shell reste, malgré la vente, redevable par rapport aux pollutions liées à ces infrastructures avant la vente, quoi. Certes, on a des exemples où les nouvelles compagnies sont encore moins réactives que Shell ou Eni par le passé, mais je trouve que les compagnies, les multinationales, sont toujours impliquées dedans.
16: Donc Shell ne va pas si facilement échapper à ses responsabilités devant les tribunaux britanniques.
17: C'est ce qu'on va voir. On attend le jugement, je crois que c'est l'année prochaine, en mars 2027. Mais ce n'est pas une chose aussi claire et facile d'imaginer qu'une fois qu'on vende les actions, qu'on va s'extirper de ses responsabilités envers les populations du Delta.
16: Catherine Nwadjiakou Daou, je vous remercie.
2: Avec Christophe Boisbouvier, la chercheuse Catherine Nwadjiakou Daou, cadre du think tank Audi Global et grande invitée Afrique d'RFI ce matin. La polémique enfle au Festival de Cannes après la tribune anti-Bolloré signée par de plus en plus de professionnels du cinéma. Bonjour Guillaume Nodin.
3: Bonjour Andréane.
2: On en parle avec vous ce matin dans la Fabrique du Monde après les propos du président de Canal+, qui appelait son groupe à ne plus travailler avec les artistes signataires. Eh bien, 651 signatures se sont ajoutées. Ça fait donc en tout plus de 1200 pour ce texte qui, on le rappelle, dénonce l'emprise grandissante de l'extrême droite sur le cinéma français. Revia, donc le milliardaire ultra-conservateur Vincent Bolloré, actionnaire principal de Canal+.
3: Oui, et depuis, il y a la crainte de l'existence à l'avenir d'une liste noire des gens qui ne seraient plus financés par Canal+, donc qui ne pourraient plus travailler, car le groupe participe au financement des trois quarts des films français. Le signal qui est envoyé par le patron de Canal, c'est qu'il est mal avisé de mordre la main qui nourrit un milieu qui, jusqu'ici, tant que les financements arrivaient, tant qu'une diversité créative bien réelle et reconnue par les professionnels était assurée, ne s'occupait pas vraiment de politique, ni de l'influence de l'empire médiatique Bolloré sur les esprits en France et ailleurs dans le monde, notamment en Afrique où il est présent. Vincent Bolloré, qui se revendique démocrate et chrétien, est souvent accusé d'utiliser ses médias pour pousser des idées, notamment sur l'audiovisuel, donc sur la création, qui ressemble beaucoup à celle du Rassemblement National et de ses alliés.
2: Et cela pose la question, Guillaume, des rapports entre les pouvoirs économiques et politiques et la création, une question qui se pose partout dans le monde.
3: Et on pense évidemment directement à Hollywood et au cinéma américain. Les grands studios hollywoodiens appartiennent à des groupes dont les patrons ne veulent surtout pas s'attirer les foudres de la Maison Blanche. Il y a Amazon, fondé par Jeff Bezos, qui possède le studio MGM, producteur du film sur la première dame intitulé tout simplement Melania. Il y a aussi le feuilleton du rachat du célèbre studio Warner Bros, convoité par Netflix, dont le patron est démocrate, mais qui a finalement été cédé à Paramount, qui appartient à la famille de Larry Ellison, un baron de la tech proche de Donald Trump. Et la dernière cérémonie des Oscars a finalement donné assez peu lieu à des prises de position politiques des artistes qui, historiquement, n'en sont pourtant pas avares.
2: L'influence du pouvoir politique se fait aussi sentir en Inde.
3: C'est le pays qui produit le plus de films et le plus grand marché du cinéma au monde, le fameux Bollywood. Et depuis l'arrivée au pouvoir de Narendra Modi, les thèmes de prédilection de son parti sont largement défendus sur les écrans. Les plus grandes productions mettent par exemple en avant des espions indiens infiltrés au Pakistan. Le nationalisme indien a tellement infusé dans le milieu du cinéma que l'une de ses plus grandes stars, Shah Rukh Khan, dit King Khan, fait l'objet d'appels au boycott. Musulman, millionnaire, marié à une hindoue, il prône la tolérance religieuse, tout ce que les nationalistes tendance Modi détestent.
2: Enfin, il y a des cinéastes qui sont carrément pourchassés dans leur propre pays.
3: Citons le réalisateur russe en exil Andrei Zviagintsev, en compétition à Cannes et dont le film Minotaur parle de la guerre en Ukraine. Et puis bien sûr l'Iranien Jafar Panahi, palme d'or l'an dernier avec son film Un simple accident, tourné clandestinement en Iran. Il a déjà été condamné pour propagande dans son pays, qu'il refuse de quitter. Il y est d'ailleurs retourné fin mars en pleine guerre et il fera face dès demain à une audience judiciaire.
2: Guillaume Nodin, le journal à suivre sur RFI. Dans une minute, on sera au Festival de Cannes avec notre envoyé spécial sur place, Léa Boutin-Rivière, pour faire le point sur le festival une semaine après son démarrage. Restez avec nous.
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22: Bonjour à toutes et à tous, vous êtes sur Radio Libre en Périgord, il est 8h et on se retrouve pour une nouvelle heure d'actu avec au sommaire pour commencer le studio Sauce Poulet qui est installé depuis juin 2024 à Cap-Artisan, près de la cité Jacqueline Auriol à Coulounier-Chamiers. Ce studio est spécialisé dans la production cinématographique et audiovisuelle et il a à son actif plusieurs réalisations avec des artistes locaux. Pour nous présenter tout ça, voici Paul Calvier.
26: Alors dans les dernières sorties on avait Johan Pimbo qui est un artiste super intéressant qui travaille avec une loop station, une Cora électrique et qui fait des productions super originales. On avait le groupe de rap partiellement chamiérois des V-Savage, un groupe de jeunes rappeurs, ils sont 5 et voilà, des petits gars de chez nous. Les boîtes à clous qui sont maintenant éparpillées entre Bordeaux et Limoges, mais dont une bonne partie du groupe est originaire de Périgueux et qui revient à Périgueux pour tourner ses clips comme on l'a fait l'année dernière.
22: Bourdeille est dans l'Atlas, c'est le titre du festival Parage de cette année. Le programme de l'édition 2026 sera riche en propositions artistiques et en rencontres. Nous parlerons avec Régine Anglard, vice-présidente chargée de la culture et de la langue et culture occitane au conseil départemental de la Dordogne.
1: Qu'est-ce que c'est Parage? Alors c'est un terme intraduisible que portaient les troubadours. C'est eux qui ont créé le Parage. Et Parage, en quelque part, c'est intraduisible, mais ça veut presque être le plus proche. C'est le respect de l'autre dans sa différence. Donc des valeurs très, très importantes que nous portons tous et qui sont encore plus importantes, je crois, dans le monde actuel.
22: Le samedi 23 mai, à partir de 9h, au Zaisy, les citoyens et citoyennes sont invités à participer à une matinée de rencontres sur le sujet de l'artificialisation des sols. Cet événement est organisé dans le cadre du Printemps des luttes locales partout en France et aussi donc en Dordogne, grâce à son organisatrice motivée.
5: Personnellement, je suis tombée sur cet appel sur Internet et ça m'a interpellée. Non seulement le titre Printemps des luttes locales, mais aussi la thématique, parce que je pense que c'est un sujet dont il faut qu'on se préoccupe.
22: Venez assister à une soirée humanitaire en chanson avec le groupe

0: pour cette association qui est vraiment à destination en plus de la scolarisation des petits-enfants, des jeunes enfants.
1: Nous poursuivrons avec l'association Fil et Métiers qui organise son 45e marché des tisserands qui se déroulera les 23, 24 et 25 mai prochains à Varennes. Et par téléphone, nous avons reçu Sylvie Lemal au nom de la collégiale Fil et Métiers.
2: Il y aura 25 professionnels qui vont présenter leur création et leur travail. Donc on va retrouver des tisserands, des artisans qui travaillent la maille, le feutre, la teinture. Il y aura également des chapeaux, il y aura également des accessoires pour l'art de la table. Et en parallèle, il y aura des démonstrations de savoir-faire autour du textile.
1: Avant de commencer cette heure d'actu, je vous rappelle que sur RLP, nous diffusons de la musique entre chaque interview. Et on commence tout de suite avec notre premier sujet, le studio cinématographique Sauce Poulet à Coulounet-Chamiers.
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4: Paul Calvé-Huette, bonjour.
5: Eh bien, bonjour.
4: Eh bien, tu es Coulounierois et donc on s'est croisés à une soirée avec Oxfam Théâtre L'Odyssée. Et tu es installé depuis combien de temps à Cap Artisan sur Coulounet-Chamiers alors ?
5: Eh bien, je vais fêter les 2 ans d'installation cet été. C'était en juin 2024, au moment de la création du studio Sauce Poulet. L'officialisation en tant que SARL en société de production cinématographique.
4: Bah, félicitations et bon anniversaire des 2 ans. Mais alors, qu'est-ce que vous proposez comme service filmographique et puis photo aussi, bah, ou toucher à tout pour l'image?
5: Alors moi, je me suis vraiment spécialisé sur la partie vidéo. L'idée du studio, en fait, c'est que donc, c'est une société de production cinématographique. Donc l'objectif premier, c'est le développement de courts-métrages cinématographiques. Mais c'est une activité qui coûte plus qu'elle ne rapporte. Donc ces courts-métrages, je les finance au moins en partie, si ce n'est en totalité, avec de la production audiovisuelle, donc la vidéo un petit peu plus commerciale. Et donc ça va du film d'entreprise à la captation de spectacle, en passant par la formation à la vidéo, la numérisation de vieux films Super 8 et cassettes VHS. Donc voilà, c'est vraiment... la vidéo, c'est un outil. J'ai des caméras, j'ai des stations de montage. Et avec ça, je propose tout ce qui peut être utile aux périgourdins.
4: On dirait comme un peu une redistribution des richesses, parce que comme tu le dis, du coup, c'est pas rentable pour les petits groupes de rap qui veulent créer un petit clip pour se faire connaître. Mais par contre, les sociétés qui veulent acheter une page de pub et utiliser tes talents, ça, ils ont l'argent pour le mettre, et puis en plus, ça, c'est rentable pour eux finalement.
5: Oui, puis je fais déjà un petit peu de redistribution à mon échelle, parce que je pratique 2 tarifs. Il y a un tarif commercial pour les sociétés et j'applique une ristourne très généreuse dès que c'est soit un projet artistique ou un projet associatif dont je me sens proche.
4: Oui, c'est pas pour rien qu'on te retrouve donc à cette soirée pour les inégalités organisée par Oxfam. Et alors, qui par exemple as-tu aidé pour faire ces réalisations? Des personnes connues en Dordogne par exemple?
5: Il y a une grande partie des musiciens du département qui sont passés par le studio.
4: C'était des noms, les derniers clips que tu as fait.
5: Alors dans les dernières sorties, on avait Johan Pimbo qui est un artiste super intéressant qui travaille avec une loop station, une coura électrique et qui fait des productions super originales. On avait le groupe de rap partiellement chamiérois des V-Savage, un groupe de jeunes rappeurs, ils sont 5 et voilà, des petits gars de chez nous. Les boîtes à clous qui sont maintenant éparpillées entre Bordeaux et Limoges, mais dont une bonne partie du groupe est originaire de Périgueux et qui revient à Périgueux pour tourner ses clips comme on l'a fait l'année dernière. Après, sur le côté associatif, je travaillais avec le collectif Les Pieds dans le Plat, qui a, alors c'est pas une association de Dordogne, mais c'est un collectif qui a beaucoup en vrai en Dordogne, notamment pour la transition des collèges en 100% bio, local, fait maison, de saison.
4: Important, hein, ouais.
5: Voilà. Quelques exemples de projets qui tiennent à cœur en
4: ce moment. On peut retrouver donc sur ta chaîne YouTube, par exemple.
5: Ouais, tout à fait. Donc, bah, quand je travaille pour les autres, c'est pas moi qui poste les vidéos, mais en fait, par des systèmes d'ajout dans des playlists, ils sont

0: retrouve quand même sur ma chaîne YouTube, Sauce Poulet Studio.
1: Non, on peut te contacter aussi par mail pour les gens qui n'utilisent pas YouTube.
0: Ouais, tout à fait, saucepouletstudio@gmail.com, tout au singulier, sans point ni tiré.
1: Et ton téléphone, tu souhaites le donner ?
0: Oui, bien sûr, c'est mon téléphone pro, le 06 89 38 47 68. Je réponds à toutes les demandes et je fais des devis le plus rapidement possible parce que je sais bien que quand il y a des choses urgentes. Oui, voilà, quand il y a des urgences, quand il y a des besoins de monter des dossiers pour des financements, quand c'est des projets d'événements, voilà, donc. Ouais. Donc ça, voilà, je m'engage à répondre rapidement aux demandes. Et en fait, quand il y a des choses que je ne fais pas, je renvoie vers des confrères et on forme à nous tous là un petit réseau de prestataires locaux de qualité.
1: Merci Paul.
0: Avec grand plaisir.
1: Et à une prochaine.
0: Bien volontiers.

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2: Bourdeil est dans l'Atlas, c'est le titre du festival Parage. Le programme de l'édition 2026 est riche en propositions artistiques et rencontres. Cette présentation du festival a été préparée en collaboration avec nos collègues de Radio Liberté de Ribérac. Régine Anglard, vice-présidente chargée de la culture, de la langue et culture occitane au conseil départemental de la Dordogne.
3: Pour cette édition Parage, nous avons une conférencière qui va nous parler effectivement du Parage. Et tous les ans, on parle Parage. Qu'est-ce que c'est Parage? Alors, c'est un terme intraduisible que portaient les troubadours. C'est eux qui ont créé le Parage. Et Parage, en quelque part, c'est intraduisible, mais ça veut presque être le plus proche. C'est le respect de l'autre dans sa différence. Donc, des valeurs très, très importantes que nous portons tous et qui sont encore plus importantes, je crois, dans le monde actuel.
4: Comment se porte la culture occitane aujourd'hui dans le département ?
3: Cette culture occitane, elle se porte bien, la culture et la langue, puisque nous avons 13 collèges dans lesquels nous trouvons la langue qui est enseignée en option ou en bilinguisme, mais aussi dans le premier degré. Donc ça, c'est très important, c'est de porter aux côtés de l'éducation nationale l'enseignement de la langue, mais aussi de nombreuses associations, de nombreux, on voit un renouveau du bal traditionnel, la félibrée. C'est quelque chose qui se porte vraiment très très bien et que nous essayons d'aider et d'accompagner le plus possible.
2: Et le festival cette année, c'est le festival DOC et d'ailleurs
3: comme tous les ans, puisque depuis sa création, alors Parage, il y a plusieurs Parages, je crois que Laurence vous en parlera tout à l'heure, mais il y a plusieurs Parages. Il y a un Parage qui est toute l'année et qui célèbre la langue occitane avec les associations et sur tout le territoire, avec des veillées, avec des spectacles, avec des choses comme ça, mais avec beaucoup de restitutions, par exemple de ce qui s'est passé l'année dernière, il y a 2 ans, sur Marcel Delpastre. Et donc on a aussi Parage, donc Génération Parage, qui concerne les 13 collèges où on retrouve la langue occitane. Et on a le festival Parage à Bourdeil, comme tous les ans. Voilà. Et DOC, et d'ailleurs, puisque nous avons pris le parti, donc sur ce festival, de parler de langue occitane, de langue régionale, mais aussi de langue nationale et de culture sur tout le globe et sur universel. Mais je crois que c'est toute l'année que Parage vit et que c'est peut-être le moment le plus festif, le plus dense, le plus festif, le plus représentatif, le plus médiatisé aussi, mais c'est aussi le travail de toute l'année, de toute une équipe de l'agence culturelle que je voudrais saluer aussi. Pour cette édition-là, nous aurons la restitution de nombreuses associations sur du territoire, et puis après, petit à petit, nous irons, plus nous avancerons vers la nuit, plus nous aurons des choses plus festives. Alors, entre les conférences et puis la restitution, on a vraiment ce temps qui va être très important, dédié au bal, avec des démonstrations, mais un peu dans l'esprit de ce qui se fait dans les fest-noz bretons, c'est-à-dire qu'on apprend des pas très simples et on danse, et on communique. Et on danse. Et ça, je crois que c'est quand même quelque chose de très, c'est un moment très important. Et puis après, des choses très modernes, plus modernes, peut-être qui parlent plus aux jeunes aussi, avec de la musique électronique, mais toujours à base de bourrées occitanes, etc. Et cette année, nous accueillons effectivement des groupes et des artistes qui nous viennent de l'Atlas, parce que c'est la façon aussi de célébrer d'autres cultures que nous accueillons. Donc la gratuité en fait partie de facilitateur de l'accès à tous.
2: Nicolas de Setour, maire de Bourdeille.
0: Cette dynamique, effectivement, elle date de, j'ai envie de dire, presque plusieurs décennies, donc elle ne dépend pas que de moi, puisqu'effectivement, je me souviens, étant adolescent, d'un tissu associatif local qui œuvrait et militait pour la langue et la culture occitane dans son volet d'ouverture au monde, déjà. Après, les pouvoirs publics, effectivement, se sont emparés de cela depuis de très nombreuses années, et la première édition de Parage a été en 2012. Donc, vous voyez, ça commence à remonter. Ça a eu lieu sur 3 éditions, après ça a été itinérant sur la Dordogne, parce que le département a voulu expérimenter aussi sur d'autres endroits. Puis est arrivé le Covid, et sorti de Covid, là, ça a été mon premier mandat, et j'ai vraiment... Un de mes premiers rendez-vous avec le président du département et la vice-présidente, ça a été de dire, il faut que Parage revienne à Bourdeille. Alors, effectivement, parce qu'on a un site départemental qui est le château de Bourdeille, mais c'est surtout que tout l'historique dont je vous ai parlé était là, était présent, et j'ai envie de dire, ça fait partie un peu de l'ADN du territoire que d'accueillir cet événement et de travailler autour de la langue et de la culture occitane.
2: Et vous, personnellement, vous participez aussi dans un orchestre, et vous serez pas que élu de ce territoire, mais aussi un participant actif.
0: Oui, oui, alors c'est anecdotique, hein, vraiment, je vais jouer un peu de trompette dans un ensemble avec mon fils, et nous avons souhaité y participer, mais moi ce qui me touche le plus, c'est que ça a réussi à toucher vraiment beaucoup de gens dans la population, que ce soit les écoles, l'EHPAD, le foyer pour personnes adultes handicapées, et il y a une collaboration forte avec la communauté de communes aussi. Et donc des actions sont menées tout au long de l'année, et puis c'est la convergence un petit peu où tous ces publics se réunissent à Bourdeille, donc c'est vraiment un très beau moment pour la population et pour le territoire. Oui.
2: Et on voit l'affiche toute colorée et on reconnaît à peine le château de Bourdeille, l'emblème de votre territoire. Qu'est-ce que vous en pensez ?
0: Moi, j'aime beaucoup, effectivement. On est très attaché à Bourdeille, à notre château, à son donjon, le plus haut donjon de Dordogne. Hein. Mais de le voir coloré comme ça, moi, j'aime beaucoup. Peut-être ça déstabilise des gens, je ne sais pas. Mais en tout cas, ouais, j'aime bien bousculer un peu les codes. Et franchement, il y a une belle réalisation graphique là sur l'événement. Croix-Occitane est présente et témoigne justement du croisement des cultures et des interactions dans les cultures du monde. Voilà. Le château de Bourdeille aussi mène par ailleurs des événements autour de la culture occitane, mais vraiment dans cette idée d'ouverture au monde. Enfin voilà, moi je pense que il faut être militant de la tolérance et du respect de l'autre. Et à Bourdeille, effectivement, je pense, et ça me tient à cœur de pouvoir être dans cette défense-là et cet accueil. Les gens. Moi, j'aime beaucoup discuter avec les touristes, j'aime beaucoup discuter avec les gens de passage. Je suis fier de mon village, mais c'est pas pour autant que je suis chauvin ou autre. Faut partager des beaux endroits comme ça. Après, j'ai pas envie non plus que ça devienne surfréquenté. Mais comme je vous disais, l'hiver, on se repose, et après, au printemps, les choses reprennent, et c'est vrai qu'il y a beaucoup de gens qui trouvent Bourdeille jolie, bucolique, et qui aiment cet esprit festif et de rencontre.
2: Et samedi 23, tout le monde va danser, chanter dans votre village.
0: Oui, oui, oui, c'est vrai que c'est très festif, c'est très dansant et c'est un public familial, donc c'est vrai, c'est un endroit où les enfants peuvent librement s'amuser, il n'y a pas de voiture, les parents peuvent surveiller tranquillement et c'est un lieu qui est féerique, je veux dire, ça domine le château, les promenades, les promenades dominent le château, la rivière, donc toutes les éditions en général sont très festives et les gens sont très contents et s'amusent. C'est le but.
5: Bonjour, je m'appelle Laurence Salès, je suis chargée de projet Culture Occitane à l'Agence culturelle départementale Dordogne-Périgord et je coordonne le programme départemental Parage Doc et d'ailleurs. Le programme débutera à partir de 14h30, donc par une conférence avec Michaela Stinta. Donc Michaela Stinta, c'est la spécialiste de tous les termes occitans. Et notamment, elle va nous faire une conférence sur Parage et Vilania. Donc le Parage, c'est le respect de l'autre dans toutes ses différences. Et Vilania, c'est le contraire. Et montrer que ces deux notions sont vraiment d'actualité et accentuer sur la notion du Parage, le respect de l'autre dans toutes ses différences, la bienveillance, voilà. Après, on s'en suivra donc avec un concert qui s'appelle donc un troubadour en Orient avec un artiste périgordin, Sylvain Roux, accompagné d'un joueur de oud. Donc là, ça met en corrélation la musique occitane et la musique orientale avec donc le maître du oud qui s'appelle Ahed Mehdi. Donc c'est vraiment une belle proposition artistique sur l'Occitanie et le Moyen-Orient. Par la suite, il s'en découlera donc un concert avec la restitution des élèves qui auront eu des ateliers avec Maud de Gloria Herrera, qui s'appelle Territoire révélé. Donc, c'est une musique sans partition. C'est une musique chantée, sans partition, mais qui révèle une espèce de sensualité et qui plonge vraiment les habitants et les enfants dans qu'est-ce que mon territoire ? Voilà, qu'est-ce que je dois connaître de mon territoire pour m'y sentir bien ? En fait, c'est le concept aussi de l'habitabilité, donc voilà. Par la suite, nous aurons aussi une grosse présence des associations départementales sur ce parage, avec notamment la présentation des instruments et des musiques par les Inzonaires, donc une association de Périgueux. Et il y aura également la prestation d'une chorale de l'Union Occitane Camille Chabanneau qui se trouve dans le nord du département. Donc ils auront une carte blanche de 50 minutes pour nous présenter un petit peu ce qu'ils font tout au long de l'année. Après, donc, à partir de 18h, ça sera donc aux promenades, et là, la soirée va pouvoir commencer avec la fanfare du conservatoire à rayonnement départemental, et notamment avec l'antenne du Périgord Vert, avec leur toute nouvelle fanfare qui s'appelle Vent Debout, qui nous présenteront donc leur premier morceau et leur première prestation publique. Donc, c'est aussi un moment fort pour ça. Je déroule, hein. Après, il y aura donc un bal avec Diatocello. Donc, Diatocello, c'est un duo violoncelle accordéon diatonique. Donc, c'est un groupe qui nous vient de Paris. C'est de la musique à danser. Ils seront accompagnés par l'association Dansant l'Europe, qui, donc, c'est une association de Seria qui, comme le dit, enseigne les danses de l'Europe et les danses du monde plus particulièrement. Et ils seront là pour nous amener et nous montrer les premiers pas pour pouvoir participer au bal. Et que tout le monde puisse participer. Donc après, il s'en suivra une performance déambulatoire dansée. Alors moi, j'aime bien dire danser et cornemuser, ça ne se dit pas, mais c'est un verbe que je viens d'inventer. Donc ça s'appelle Daou. Donc c'est Daou en breton, ça veut dire deux. Donc c'est Alban Richard, c'est un chorégraphe. Et Erwan Kiravec, qui est donc un joueur de cornemuse. En fait, tous deux s'amusent sur l'inspiration, l'expiration, sur ce que le souffle retenu et expulsé peut provoquer aussi bien chez un danseur que chez un musicien. Donc voilà, c'est vraiment le travail du souffle et de la respiration, c'est en quelque sorte un rituel. Donc oui, j'assimile ça, moi, à un rituel païen, donc voilà. Après, la culture occitane, comme on l'a dit, c'est une culture qui est vivante, qui est mouvante, et qui est ouverte sur les cultures du monde. On la considère vraiment comme une culture du monde, et c'est pour cela que Paraj invite d'autres cultures, et cette année c'est la culture de l'Atlas. Donc l'Atlas, c'est les montagnes de l'Atlas, c'est Maroc, Tunisie, Algérie, ou enfin je les ai pas bien mis dans le bon ordre, mais donc on va célébrer cette culture là en commençant avec donc en première partie Super Parquet. Donc Super Parquet, c'est un trio, pas de l'Atlas mais des montagnes de chez nous d'Auvergne. Eux, on dit de ce groupe qu'ils jouent de la musique psychédélique. Vraiment, c'est à la limite des rêves techno, hein, il faut le dire, sur des rythmes et des musiques style bourré. Ils arrivent à entraîner les gens dans une espèce de transe. On dit d'eux qu'ils ne s'interdisent rien et qu'ils s'autorisent tout. Mais voilà, donc c'est un moment fort aussi. Je pense que le public peut découvrir cette proposition avec... Alors, au début, ça peut paraître un peu particulier, mais on s'y met, on s'y adapte et on rentre dedans. Et comme, voilà, c'est une espèce de transe. Je ne sais pas si je vais vous donner envie, mais en tout cas, moi, j'ai véritablement envie de voir tout ça. Il s'en suivra après le concert de Zar Electric. Donc, Zar Electric avec leur nouvel album qui vient de sortir, qui s'appelle Safar. Donc, Safar, ça veut dire le désert, le vide. Voilà. C'est un voyage pour moi, quand je les écoute, c'est vraiment un voyage intérieur. Une exploration, une ouverture sur le monde. Donc c'est vraiment, il s'inspire de la musique guana. Donc la musique guana, c'est de la musique de guérison, en fait. C'est des rituels de musique d'introspection et de guérison. Et ils vont en faire un set électro. Donc c'est toujours aussi ce fil des musiques, une forte volonté de transe collective, mais toujours avec une musique centrée sur la transe et la guérison. C'est aussi ça pour moi aussi, ce fil rouge aussi dans Paratch, c'est qu'il y a vraiment l'esprit de transe, d'amener à une réflexion collective. voilà, pour penser à des choses différentes et pour essayer de voir le meilleur, en fait. Hein. Et nous terminerons avec le concert donc, de Sofiane Ben Youssef, donc le producteur Amar 808, qui va, lui, nous faire du dance floor maghrébin. Donc, sur des musiques électro, il y aura des musiques traditionnelles du Maghreb. Je pense que vraiment, on terminera cette soirée en beauté avec cet artiste-là. Comme on l'a dit tout à l'heure, Paraj Doc et d'ailleurs, donc le d'ailleurs, eh ben déjà, après le 23 mai, on va commencer à penser à l'après et à l'ailleurs. Et bah, c'est trouver une culture à inviter. Donc là, ben, on réfléchit, hein, c'est collectif tout ça. Hein, c'est aussi le travail de notre directeur artistique, Pierre Ozo. Mais c'est vraiment un travail de coopération, en fait, entre la direction artistique, la direction, les agents, les chargés de projet. Vraiment, on réfléchit collectivement. Et ça, c'est vraiment important de dire dans le cadre de ce programme Paraj, qui est le respect de tous et de l'autre dans toutes ses différences. Coopérer, c'est mettre en place un projet en commun avec des valeurs communes. Et voilà, c'est comme ça qu'on monte notre programme.
2: Et faire une fête ensemble.
5: Bien sûr. C'est l'aboutissement de toute une saison, comme ça a été dit auparavant. C'est vraiment le point d'or, comme on le dit. Mais oui, c'est célébrer cette culture occitane vivante avec les cultures du monde. Mais je ne vais pas vous mentir, on a mis du temps à mettre en place ce programme, mais c'est aussi pour nous une récompense, entre guillemets. On est là, on voit les gens, c'est notre récompense. Et moi, je ne m'interdis jamais de danser.
2: Les organisateurs du festival Paraj rappellent que toutes les manifestations du 23 mai à Bourdeille sont gratuites et ouvertes à tous.

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1: Le samedi 23 mai 2026, à partir de 9h au Zézi de Taillac, à la maison associative La Miellerie, il y a une rencontre organisée contre l'artificialisation des sols. Et pour parler de ce sujet, on accueille une auditrice pour nous présenter l'événement. Bonjour.
2: Bonjour.
1: Eh bien alors, de quoi parle cet événement ?
2: Alors, moi, je viens vous parler donc, de cet événement qui est organisé dans le cadre du printemps des luttes locales. C'est une matinée là, qui va être organisée, donc une matinée d'information, de rencontres et d'échanges sur le thème de l'artificialisation des sols. Comme vous l'avez dit, ça, donc le samedi 23 mai, à 9h à midi, suivi d'une auberge espagnole pour poursuivre les discussions au fond des réalités.
1: Alors, le printemps des luttes locales, qu'est-ce que c'est ? Parce qu'il y a un contexte national dans l'affiche que vous nous avez envoyée.
2: Oui. Alors, qu'est-ce que le printemps des luttes locales ? C'est un appel national qui a été lancé par le collectif des soulèvements de la terre et qui invite chacun et chacune à se mobiliser pour faire entendre nos territoires en résistance. Différents événements auront lieu donc dans toute la France le week-end du 23 au 26 mai. Personnellement, je suis tombée sur cet appel sur Internet et ça m'a interpellée. Non seulement le titre « Printemps des luttes locales », mais aussi la thématique, parce que je pense que c'est un sujet dont il faut qu'on se préoccupe. La présence de l'être humain quasiment partout, son impact sur l'environnement, l'extension des villes, mais aussi et surtout des zones industrielles pour assouvir nos besoins de consommation, l'extension sur des terres agricoles pourtant précieuses pour la souveraineté alimentaire, l'extension sur des sols forestiers, des zones naturelles, la construction de routes, voilà, libre à chacun d'avoir son avis, mais partons du principe qu'il faut être informé et sensibilisé pour pouvoir en avoir un.
1: Du coup,
2: donc l'objectif de cette matinée, c'est de créer du lien, faire connaître des associations locales et mettre en lumière des projets en cours ou à venir dans nos vallées. Personnellement, j'ai la chance de connaître des personnes engagées et militantes dans la région qui nous partageront leurs convictions. Et j'avais envie de me mobiliser, donc en tant que citoyenne lambda, j'avais envie de faire quelque chose à mon échelle pour participer à ce mouvement, initié donc par les soulèvements de la terre, mais qui est suivi aussi par de nombreuses autres associations qui en sont signataires. La liste est longue. Il y a par exemple la Confédération Paysanne, Extinction Rebellion, la Déroute des Routes, la Voie est Libre, les Amis de la Terre, Vive en Vigilant, enfin bref, j'en passe. C'est à mon sens ce qui fait la force de cet appel en fait. C'est le fait d'inviter tout un chacun à être acteur, à proposer des choses, des événements, des manifestations. Et chacun choisit son format. Donc il n'y a pas de consigne, juste le thème, juste un thème à respecter. Ça me permet de préciser que la matinée dont on parle ici est un événement indépendant, libre, local et gratuit, ouvert à toutes et tous. Il n'y aura pas d'intervenants extérieurs ou de représentants du collectif national qui viendraient nous parler de luttes ou de projets qui se passent ailleurs. C'est vraiment l'idée de ce mouvement, parler localement de ce qui s'y passe. Je rajouterais même que c'est presque du loco-local, si on peut dire, parce que tous les projets dont on va parler se situent dans les 40 km à la ronde. Le collectif national, donc lui, est et sera le relais com des événements organisés partout en France. Vous pouvez déjà trouver la cartographie de tous ces événements qui les répertorient sur leur site, donc Printemps des luttes locales.
1: Et en Dordogne, alors, les différents projets que vous allez parler, est-ce qu'on peut les citer ?
2: Alors là, c'est quasiment un échantillon hein, de projets, parce que sur une matinée, on ne peut pas parler de tout. Il y en a beaucoup, apparemment, mais ça, j'attends justement des intervenants qui vont développer les sujets. Là, on va parler principalement donc d'un projet sur la zone d'activité économique de Vialard, le projet de véloroute au niveau de la vallée Vézère, un projet aussi d'agrivoltaïque, donc de panneaux photovoltaïques du côté de Rouffignac, Miac d'Auberoche et Fosmagne.
1: Ah, ici, là, il y a déjà eu un enregistrement avec le châtelain du château de Lerme sur ce sujet.
2: D'accord.
1: Ça s'appelait la marche des croquants, donc la marche qui a été contre ce projet.
2: Oui, sur
1: la commune de Rouffignac
2: également. Ça m'a permis de les rencontrer également et de les inviter donc à cette matinée d'échange.
1: Et sur la véloroute, alors du coup, vous considérez que c'est détruire l'écologie et c'est quelque chose qui est plutôt à visée touristique ?
2: Oui, alors c'est pas moi directement qui vais vous donner des arguments pour, contre ou quoi que ce soit. Ce sont justement les intervenants de la matinée qui vont apporter des éclaircissements sur ce projet. Comme c'est bien noté, si vous avez pu voir sur l'affiche en tout cas de la matinée en question, c'est pour limiter l'artificialisation des sols. Donc on n'est pas là vraiment pour être contre des projets, c'est comment on peut faire, enfin ça dépend de l'ampleur du projet, mais sur certains projets, c'est qu'est-ce qu'on peut faire pour qu'il y ait le moins d'impact possible pour la véloroute. De ce que j'ai compris, il y a une association qui a réussi à faire modifier une partie du tronçon pour justement avoir moins d'impact au niveau de l'environnement. Mais ça, c'est pas moi qui vais maintenant vous en parler plus en détail. Je vous invite d'ailleurs à venir du coup à la Miellerie le samedi 23 mai.
1: De 9h à midi, ce matin du 23 mai d'ailleurs, il y a beaucoup d'événements en Dordogne. Et donc je vous conseille d'aller le matin, vous pouvez aller au Zézy à la maison associative La Miellerie, mais il y a aussi l'après-midi le festival Paratch à Bourdeille et le soir Festolérance pour les habitants autour de Périgueux. Ça fait beaucoup d'actualité dans cette journée, merci d'en proposer une pour ce samedi 23 mai.
2: J'en profite pour dire qu'on a choisi de faire le matin pour justement pas télescoper avec d'autres événements qui sont organisés dans le coin.
1: Mais ça permet, donc c'est une matinée d'échange donc, et de rencontre. Oui. Ça permet aussi de consolider les projets pour pouvoir se donner aussi les bonnes astuces, les bons tuyaux. Est-ce que les communes peuvent agir, peuvent faire des référendums locaux pour telle ou telle décision. Les citoyens peuvent agir et faire des actions comme dans les conseils municipaux, comme ça s'est fait par exemple autour de Thiviers. Et donc il y a la possibilité de s'organiser.
2: Voilà, c'est l'idée vraiment, comme je disais au début, de créer du lien. Déjà, je pars du principe que voilà, pour lutter, il faut déjà être informé. Donc si vous voulez, je vais vous dire comment on va se dérouler un petit peu la matinée sur les grandes lignes.
1: Alors, ça commence comment ?
2: Alors, dans un premier temps, en fait, on va parler de généralité quand même, hein, sur la fiscalisation des sols. C'est juste pour poser le cadre et voilà, donner quelques chiffres et des informations claires. Ensuite, donc des intervenants, citoyens, écologues, entomologistes, viendront parler de projets en cours près de chez nous et présenteront brièvement leurs associations. Il sera proposé de ne pas s'attarder sur des questions-réponses pendant les présentations, mais plutôt de profiter du temps donné à la fin pour approfondir certains sujets, discuter, adhérer peut-être à certaines luttes, questionner les associations sur leur fonctionnement, leurs engagements, se questionner peut-être aussi sur qu'est-ce qui fait qu'on entre en lutte ou au contraire qu'on n'entre pas en lutte.
1: Pendant l'auberge espagnole, quoi.
2: Juste avant l'auberge espagnole, justement, il y a ce temps d'échange qui est prévu avant D'accord. l'auberge espagnole. Voilà, donc les présentations seront assez succinctes. C'est pas dans l'idée de rentrer en détail dans chaque projet. C'est vraiment de parler de certains points, de dire que voilà, ça existe, ils sont là, ils sont en cours. Et ensuite, c'est libre à chacun de prendre les informations qu'il veut. Voilà, les présentations elles-mêmes seront assez succinctes. Parce que sinon, bon, on pourrait y passer tout le week-end, je pense. Il y a largement de quoi dire. Et du coup, voilà, je tiens juste à préciser qu'il n'y aura pas de table ronde à proprement parler organisée. Mais voilà, ce temps d'échange proposé en toute liberté. Et j'invite chacun et chacune à être acteur de cette rencontre. Je précise aussi juste qu'il y aura les stands de deux associations qui œuvrent contre l'artificialisation des sols de manière préventive, comme j'aime le dire, et qui ont à mon sens toute leur place dans ce genre de rencontres, ce sont donc le GFCE des Boiseaux. Donc GFCE, c'est Groupement Forestier Citoyen et Écologique, donc qui achètent des forêts pour les préserver, et Terre de Liens Dordogne, qui eux, bon, achètent des terres agricoles qui le resteront. Vous aurez plus de détails si vous venez nous rencontrer le jour J.
1: Eh bien, ben ce jour-là, ce sera donc le samedi 23 mai à partir de 9h. Donc pour limiter l'artificialisation des sols, une matinée d'échanges et de rencontres au Zézy de Taillac, à la maison associative La Miellerie, qui se situe route du Cailou. Et pour parler de l'association, ben qu'est-ce que c'est cette maison associative?
2: Alors très rapidement, oui, pour finir, un petit mot sur le lieu d'accueil de l'événement. Comme vous l'avez dit, c'est la maison associative La Miellerie, qui est gérée par l'association Banzaï, que moi, personnellement, j'affectionne beaucoup pour son dynamisme et ses valeurs. Donc, Banzaï, en quelques mots, c'est une association qui soutient les initiatives locales, paysannes, solidaires, familiales et culturelles. Elle œuvre pour le collectif, le faire ensemble, la solidarité. Elle permet d'accueillir de très nombreuses, en fait, initiatives personnelles. Donc, ça peut aller de des résidences d'artistes à des ateliers, des répétitions, des transformations alimentaires, des réunions. Bref, un tas de choses. Et c'est un chouette endroit autour duquel gravitent beaucoup de personnes. Et tout ce qui s'y fait est empreint de convivialité et de bienveillance. Donc voilà, je vous donne rendez-vous le samedi 23 de 9h à midi, route du Cailou aux Zézy.
1: Et pour vous contacter, alors si vous voulez aussi apporter votre pierre à l'édifice de cette programmation, il y a aussi votre adresse mail que vous avez créée, Printemps des luttes locales tout attaché, Printemps des luttes locales 24 tout attaché, @proton.me. breton.biais.org.
2: Voilà, n'hésitez pas.
1: Eh bien, merci pour cet événement.
2: Merci beaucoup. Merci à vous.
1: Merci.

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1: Notre invitée aujourd'hui dans le studio d'RLP, c'est Nathalie Valade. Bonjour.
2: Bonjour.
1: On vous reçoit comme présidente de chorale et vous préparez un concert humanitaire. Est-ce qu'on peut savoir un petit peu plus?
2: Oui. Alors, c'est Grain de Phonie, l'association, justement, Grain de Phonie 24 de Périgueux. Et nous préparons un concert qui va se dérouler le vendredi 29 mai à la salle Joséphine Baker et à Périgueux. Et c'est un concert qui, dont les bénéfices vont aller directement à l'association Périgord Afrique Développement.
1: Votre ensemble, votre chorale, on a eu quelques informations les années précédentes pendant les émissions consacrées à vos activités. Est-ce que votre équipe a changé? Comment vous pourriez décrire votre chorale aujourd'hui?
2: Alors oui, on s'est déjà effectivement vu et rencontré plusieurs fois, et depuis notre groupe a un petit peu bougé parce que ça évolue au fur et à mesure des années, mais nous gardons toujours le même chef de chœur, donc Jean-Clément Grèze, qui est toujours là avec nous pour réinterpréter et réaménager certains morceaux, donc chansons françaises et de chansons anglo-saxonnes. Voilà, donc lui il est toujours là, mais le groupe évolue, bah oui, parce que comme tout groupe dans ces associations-là, ça change un peu tous les ans.
1: Et pour vous, le moment de concert, c'est quelque chose de vraiment important, parce que là, vous pouvez montrer qu'est-ce que vous avez appris pendant l'année, comment vous travaillez, et avoir ce retour du public, c'est quelque chose non négligeable, c'est ça, c'est important.
2: Oui, complètement. Et on est même un petit peu, on a tous un petit peu le trac avant de monter sur scène, hein, donc voilà, c'est quand même important aussi d'avoir cette espèce de défi qu'on met en place plusieurs fois dans l'année, c'est-à-dire qu'on a quelques concerts qui sont des fois en extérieur, comme la fête de la musique ou à Noël, pour des événements particuliers, puis des fois dans des salles, donc avec quelque chose d'un petit peu plus cadré, avec de la lumière, voilà, les spots qui nous éclairent, donc ça donne tout de suite quelque chose d'un petit peu plus magique aussi, c'est vrai.
1: Mm-hmm. Et cette fois-ci, vous avez en plus une cause humanitaire, rencontre avec une autre association locale qui œuvre pour quel pays d'Afrique?
2: Alors pour le Congo, pour la République démocratique du Congo. Voilà, et l'association s'appelle Périgord Afrique Développement.
1: Comment ça s'est fait cette rencontre et pourquoi? Alors, vous voulez chanter pour eux?
2: Alors comment ça s'est fait? Bah c'est toujours une question un petit peu de rencontre justement, et puis d'humain, puis de gens qui se connaissent, puis de réseau. Voilà, je crois que c'est ça. Et quand on les a rencontrés, bah c'est parce qu'il y a aussi quelqu'un qui appartient à notre chorale qui fait partie aussi de leur association. Donc c'est comme ça que se tissent les liens la plupart du temps. Et puis nous, comme tous les ans, on propose un ou deux concerts caritatifs dont les bénéfices que nous retirons de notre concert vont tout de suite à une autre association. On a déjà fait pour le Téléthon, on a fait pour Octobre Rose. Et là, on s'est dit que c'était sympa de changer aussi de territoire et de proposer quelque chose pour cette association qui est vraiment à destination en plus de la scolarisation des petits-enfants, des jeunes-enfants.
1: C'est leur objectif, et collecte de fonds sera destinée à ces projets.
2: C'est ça, c'est complètement l'objectif de cette association. Parce que cette association, elle œuvre, donc Périgord Afrique Développement, elle œuvre vraiment pour faciliter et aider les jeunes enfants à être scolarisés au Congo. Parce que le Congo est un pays en guerre depuis maintenant pas mal d'années. Et les difficultés, évidemment, économiques rejaillissent tout de suite sur le système éducatif, sur les familles, etc. Et la formation est payante, comme dans beaucoup de pays, on ne le sait pas, mais voilà, c'est comme ça que ça se passe. Ce qui fait que Tadi, qui est le président de l'association et que nous connaissons justement, originaire lui-même du Congo, a créé cette association, ça fait maintenant quelques années, et son objectif c'est vraiment de permettre aux enfants d'être scolarisés, quoi, de suivre une formation dès leur plus jeune âge.
1: Qu'est-ce que vous avez prévu au programme de votre concert de 29 mai?
2: Alors, on a prévu un certain nombre de chansons qu'on répète maintenant depuis quelques temps, qui sont des chansons qui parlent, on va dire globalement, d'amour, de liberté, de joie, de bonheur, des choses qui égayent un peu la vie et qui vont égayer cette soirée, tout en tissant des liens, bien évidemment, avec ce qui nous préoccupe au sein de cette société congolaise, quoi. Donc, quand même, des questions aussi qui touchent à la guerre, forcément, et à la mort. Mais cette soirée sera heureuse et joyeuse. Et en plus, on est accompagné d'une jeune slameuse, Linda, jeune slameuse d'origine congolaise qui va interpréter elle certains morceaux et nous allons aussi chanter ensemble quelques morceaux.
1: Voilà, super soirée, 29 mai à Périgueux.
2: À Périgueux, à la salle Joséphine Baker, tout à fait, à 20h30.
1: Est-ce qu'il faut réserver en avance ou on peut venir à la dernière minute
2: Non, il n'y a pas de réservation. Il n'y a pas de réservation parce que la salle est grande, donc on se dit qu'il n'y a aucun problème, qu'on devrait pouvoir accueillir tout le monde. Donc la participation est libre, il n'y a pas un prix fixe. Et on a aussi prévu une buvette et puis des crêpes, quelque chose comme ça à vendre. Pareil, dont les bénéfices iront évidemment tout droit à cette association Périgord Afrique Développement.
1: Et j'espère qu'ils seront présents aussi dans cette soirée. Ils pourront renseigner tous ceux qui voudront savoir un petit peu plus sur leur projet, sur leur fonctionnement.
2: Tout à fait. Ils vont tenir un stand dans le hall de la salle Joséphine Baker, qui a un hall assez important et assez convivial d'ailleurs. Donc ils vont tenir un stand, comme ça ils pourront présenter un petit peu déjà toutes les actions qu'ils ont menées, parler un peu de la création de cette association qui date quand même déjà de 2011, et puis dire un petit peu tout ce qui se passe, et puis tous les enfants qui ont bénéficié de ces aides et qui ont été scolarisés depuis ces années-là.
1: Je vous remercie, Nathalie Valade, au nom de tout le groupe des Graines de Phonie 24, pour cette soirée de 29 mai. Merci à vous.
2: Merci à vous, merci pour votre accueil. À bientôt.

0: l'interview sera réalisée par téléphone et on vient joindre Sylvie Lemal. Bonjour.
1: Oui, bonjour Aïda.
0: Vous êtes une tisserande des galons, tresseuse oui. des fils et vous avez même votre atelier d'initiation. Et là, on vient vous joindre pour nous annoncer votre marché des tisserands qui aura lieu 23, 24 et 25 mai prochain. Est-ce que vous pouvez nous raconter qu'est-ce que vous avez prévu pendant ce marché? Parce que j'imagine que vous ne serez pas toute seule hein, pendant ce marché.
1: Non, je ne serai pas toute seule. Il y aura 25 professionnels qui vont présenter leur création et leur travail. Donc, on va retrouver des tisserands, des artisans qui travaillent la maille, le feutre, la teinture. Il y aura également des chapeaux. Il y aura également des accessoires pour l'art de la table. Et en parallèle, il y aura des démonstrations de savoir-faire autour du textile.
0: C'est déjà 45e fois que vous vous rencontrez, donc c'est une certaine tradition.
1: Oui, là c'est la 45e édition du marché des tisserands qui se déroulera à Varennes, donc les 23, 24 et 25 mai 2026. Hein, c'est toujours notre marché et se déroule toujours lors du week-end de la Pentecôte. Au château de Varennes. Donc, ça se situe dans le nord d'Ordogne.
0: Et est-ce qu'il y a quelque chose d'exceptionnel, unique pour cette année, pour cette édition 2026?
1: Pas d'exceptionnel. D'habitude, il y a toujours une exposition. Là, cette année, malheureusement, nous n'avons pas pu faire d'exposition. Après, chaque marché est toujours exceptionnel en lui-même, quoi. Hein.
0: Mais c'est un moment unique pour vous, les tisseurs, tisseuses, de se rencontrer et montrer votre savoir-faire.
1: Oui. Alors, ça, le week-end de la Pentecôte à Varennes, lors du marché des tisserands, c'est un marché rare en France, hein, parce que le métier de tisserand est un métier qui est devenu très, très rare. Et donc, c'est l'un des marchés uniques où peuvent se retrouver nombreux tisserands qui peuvent partager avec le public leur passion et leur savoir-faire. Donc ça, c'est toujours la particularité de ce marché qui se déroule en Dordogne.
0: On peut peut-être raconter qu'il y a aussi différentes matières de travail, différents fils que vous utilisez. Et peut-être chacun de vous, vous avez vos particularités, votre spécialité.
1: Moi, personnellement.
0: Vous pouvez raconter sur vous, oui.
1: Oui, alors moi, je suis une tisserande, mais je suis une tisserande bien particulière parce que moi, je ne tisse pas de grandes pièces sur mes à tisser. Moi, je suis une tisserande de galons. Donc, qu'est-ce qu'un galon? C'est une petite bande, généralement, qui est très colorée et qui permet d'ennoblir certaines pièces. Alors, ça peut être des pièces de vêtements ou alors ça peut être des embrasses de rideaux, voilà. Et donc, pour réaliser ces galons, eh ben, j'utilise des techniques qui sont ancestrales. Donc, bien souvent, elle remonte à l'âge de bronze et l'avantage de mon métier est de pouvoir le réaliser n'importe où. Voilà, c'est un métier que je qualifie de nomade.
0: C'est bien pratique pour vous et pour les personnes qui suivent votre formation, mais je pense que pendant ce marché des tisserands, on aura possibilité de rencontrer différents aspects de ce métier.
1: Oui, bien sûr. C'est vrai que dans les tisserands, il y a différentes techniques qui sont utilisées. Par exemple, je pense notamment à Claire Aubert qui associe son tissage qui est bien particulier et elle l'associe avec de la dentelle au fuseau. Voilà, donc on peut voir que tout est possible. Après, il y a plusieurs matières qui sont utilisées pour faire les tissages. Et ça peut aller de la soie à la laine, en passant par le lin. Chaque tisserand a quand même son univers bien particulier et sa patte, je dirais.
0: Et ce marché aidera aussi voir vos créations, vos travaux, mais en même temps, j'imagine qu'il y aura lieu différentes démonstrations où vous montrerez aussi chacun vos techniques et votre particularité.
1: Oui, alors moi-même, je vais faire de la démonstration. Après, en parallèle, il y a une démonstration également de d'écoprint hein, qui est de l'impression de feuilles végétales sur des tissus. Il y a une brodeuse également qui est une brodeuse hors pair, hein, qui va faire de la démonstration. Il y a également une animation autour du fil qui va être animée par la Knit Caméléon. Et donc là, c'est une animation gratuite qui s'adresse à tout public. Hein. Il y a également au sein de cette manifestation la découverte de la maison des tisserands, une découverte de la maison des tisserands. Et il y a possibilité également de découvrir le musée de la Charentaise, qui est unique en Dordogne.
0: Pendant ces 3 jours, samedi 23, dimanche 24 et lundi 25 mai, le marché des tisserands, pendant toute la journée, avec rencontres, découvertes, démonstrations. Et le samedi, en plus, il y a un bal traditionnel gratuit à partir de 20h30.
1: Alors, c'est le groupe Oraventa qui nous fait l'honneur de venir animer un bal traditionnel. C'est gratuit, donc c'est ouvert à toute personne voulant venir nous rejoindre. Il sera précédé par un repas à partir de 19h30 à la salle des fêtes de Varennes. Les réservations se font par téléphone au 06 14 72 14 69 et c'est la guinguette de Varennes. C'est un petit restaurant bien sympathique et familial qui se trouve à Varennes et qui nous fait l'honneur d'organiser ce repas convivial.
0: Et on va inviter nos auditeurs à venir nombreux pour vous rencontrer et découvrir vos créations et vos travaux. Je vous remercie Sylvie Lemal au nom d'association Fil et Métiers qui organise et anime ce 45e marché des tisserands qui aura lieu les 23, 24 et 25 mai prochains à Varennes. Merci à vous Sylvie Lemal.
1: Merci beaucoup. Au plaisir de vous rencontrer. Au revoir.

0: Bonjour à toutes et à tous, vous êtes sur Radio Libre en Périgord et nous nous retrouvons pour l'agenda quotidien présenté par l'équipe RLP. Le deuxième salon de la santé mentale se déroulera les 23 et 24 mai prochains à la maison de quartier Claudie Aigneret. Plusieurs conférences vous seront proposées, comme une conférence par l'UNAFAM à propos des aidants familiaux, une tribune sur l'autisme, ce sera donc une table ronde autour du spectre de l'autisme, les troubles du comportement alimentaire et la quatrième conférence vie sexuelle et psychiatrie. Des ateliers vous seront aussi proposés tout au long de ces deux journées, des ateliers sur la sophrologie, les premiers secours en santé mentale ou même le yoga du rire. Vous pourrez aussi assister à plusieurs expositions de bandes dessinées sur place et aussi y rencontrer les auteurs et autrices, et de nombreux stands associatifs seront aussi montés. Vous pourrez y rencontrer les organisateurs et bien d'autres associations sur la santé mentale. Ce sera donc les 23 et 24 mai à la maison de quartier Claudie Aigneret, le deuxième salon de la santé mentale.
1: À l'occasion de la Nuit européenne des musées, une soirée exceptionnelle vous attend le samedi 23 mai de 18h à minuit. Au programme, le mystère des cinq griffes, une enquête immersive et théâtralisée proposée par la compagnie Éclat de rêve, une expérience participative entre fiction et archéologie où le public est invité à résoudre une énigme autour d'une sépulture préhistorique, une soirée originale à vivre en famille ou entre amis entre mystère, découverte et émotion.
0: Le Sans Réserve vous invite pour la toute première édition du Kids Club, une journée entièrement dédiée aux familles, ce samedi 23 mai de 10h à 15h45. S'il se tiendra donc au Sans Réserve où plusieurs activités gratuites vous seront proposées en famille pour enfants et parents. Dans un premier temps, vous pourrez participer à un atelier low-tech bébé de 10h à 11h30 qui vous permettra de construire votre propre instrument de musique à partir d'une bouteille de soda. Puis de 14h à 15h45, une jam session qui vous sera proposée au studio de la filature. Vous y serez attendu pour essayer des instruments plus conventionnels tels que la guitare, la batterie ou le synthé. Au même moment, un atelier carte blanche à Chrysalide sera organisé par le Café Associatif Chrysalide, une association créée en 2017 qui propose aux familles de prendre le temps de vivre, de partager des moments conviviaux en favorisant le relationnel, l'échange et la découverte. Et enfin, à partir de 16h, après ces activités de l'après-midi, le concert de Plastic Monsters, un spectacle jeune public des 7 ans, un spectacle festif et coloré qui vous fera découvrir l'univers de Le Chapu et de Bérangère Baraton. Et puis, un goûter sera également proposé de 14h à 17h30 avec une vente de gâteaux au profit de l'école maternelle du Toulon. Ce sera donc le samedi.

0: musicale en plein air, place de l'église avec plusieurs formations locales, un week-end festif pour célébrer la musique, rassembler les générations et découvrir la richesse culturelle locale.
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3: Les enfants de la résistance. Un village français. Encore une fois, le hiatus entre la satisfaction du grand public et le mépris de la critique institutionnelle à propos d'un film de Christophe Baratier est impressionnant. Comme je l'écris ici parfois, le réalisateur décoriste n'a pas la carte. J'ai la désagréable impression à son sujet que les critiques ne lui pardonnent pas son énorme succès avec son premier film, alors que la presse de l'époque l'avait descendu en flammes. On était alors en 2004 et seuls 12 critiques professionnelles s'étaient déplacées en salle. Le moins qu'on puisse dire, c'est que voilà une corporation qui a la rancune tenace. Le pitch. Pendant l'occupation allemande, durant la Seconde Guerre mondiale, François, Euseb et Lisa, trois enfants courageux, se lancent dans une aventure secrète. Résister aux nazis en plein cœur de la France. Sabotage, messages cachés et évasion périlleuse, ils mènent des actions clandestines sous le nez de l'ennemi. L'audace et l'amitié sont leurs seules armes pour lutter contre l'injustice. 100 minutes bourrées de qualité cinématographique, qualité de l'image, montage nerveux, reconstitution très soignée. Mais un surplus de didactisme des personnages caricaturaux taillés à la serpe et surtout peu de surprises dans le scénario. Mais tout cela s'explique aisément et puisque la cible évidente reste les familles. Voilà un film utile pour les jeunes générations, celles des héros de ce film, en nous invitant à nous réveiller face à certains sombres retours et au bégaiement de l'histoire. Ce drame historique est adapté des deux premiers tomes de la bande dessinée éponyme de Benoît Herse et Vincent Dugommier, dont on connaît le gros succès de librairie, grâce entre autres à une forte notoriété en milieu scolaire. Les autres volumes, déjà parus, suivent les enfants jusqu'à l'orée de leur âge adulte. Baratier, selon la rumeur, devrait les adapter également. Excellent choix de Mailly-le-Château dans l'Yonne pour planter ses caméras, de même pour l'image légèrement désaturée qui refroidit les couleurs vives, contribuant à ainsi dramatiser le récit qui met en exergue, ce qui est rarement fait, la zone grise du temps de l'occupation. Alors ici, même si c'est trop souvent simpliste, on parle de petites lâchetés, de collaborations, de marchés noirs, des dénonciations, mais aussi de la résistance ordinaire, souvent silencieuse. La France n'était pas entièrement peuplée de héros, je le répète, malgré ses maladresses et son manichéisme facile, il faut faire connaître ces pages d'histoire aux plus jeunes. Le hiatus principal est du côté de l'interprétation très inégale des trois jeunes, Lucas Hector, Nina Philbrandt et Octave Gerby, qui semblent un peu dépassés par le poids de leur rôle, même entourés par Gérard Jugnot, Artus, absolument excellent, Pierre Deladonchamp et une pléthore de second rôle, ils ne sont hélas pas toujours très crédibles. En gros, trop propres sur eux, trop lisses pour endosser les tuniques de ces jeunes héros. L'idée d'aborder la résistance à hauteur d'enfant offrait un angle prometteur et pourtant le film peine à susciter toute l'émotion attendue. Un petit goût d'inachevé.

0: dis donc.
1: Quoi ?
0: Tu sens pas le brûlé ?
1: Mais si. Mais c'est normal, je t'ai expliqué. Il y a eu une explosion.
0: Oui.
1: Et l'agitation moléculaire due à cette explosion.
0: La quoi ?
1: L'agitation moléculaire.

0: Je voulais savoir, tout l'immeuble est en train de brûler, c'est ça?
1: Mais oui, écoute, je t'ai expliqué.
0: Oui.
1: Les matières qui ont servi à la construction de cet immeuble sont très fragiles. C'est normal parce que de toute façon, il n'y a que des familles d'ouvriers et des étrangers. Quelques improductifs.
0: Oui.
1: Alors, le feu s'empare très facilement des matières.
0: Oui.
1: Ça se propage, nous sommes donc en présence d'un incendie.
0: Ah, c'est un normal. Incendie.

0: Écoute, c'est très simple, je t'ai expliqué. Essaie de comprendre. Tu te souviens la combustion?
1: Oui.
0: La destruction de l'immeuble par les flammes?
1: Oui.
0: Bon, ça veut dire qu'en dessous, les étages et les murs ont disparu. Mmh. Et que nous ne sommes plus soutenus par rien.

0: Attends, Sabine, excuse-moi.
1: Quoi, qu'est-ce qu'il y a?
0: Attends, je pense à un truc.
1: Ouais.
0: On va mourir dans une minute.
1: Écoute, Eddie, tu es fatigant.
0: Apparemment.
1: Non, mais on est en train...

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0: Paix. Il est 10h.
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Bienvenue sur l'émission Constellation, qui se propose d'explorer en votre compagnie les arcanes stellaires et diamantins où nous conduit la poésie de tout temps et de tout lieu. Bonjour, je ne me force jamais à écrire. On ne va pas tirer les fleurs par les cheveux pour les faire pousser. J'écris seulement si quelque chose me coule du cœur jusqu'aux mains. Dans le meilleur des cas, je travaille, mais simplement comme une fleur travaille, ni plus ni moins. Parfois, je mobilise toute mon attention pour tout maîtriser et je rate. Mais à d'autres moments, je réussis tout, sans regarder comment je pose le pied sur le fil, comme un funambule qui a les yeux fermés. Quelquefois, mes phrases prennent mes mains pour s'écrire simplement, sans histoire. Alors j'improvise. L'improvisation, c'est beau. C'est comme attraper l'Éternel par les cheveux. On prend le ciel et on le coud à la terre. C'est ce que fait Dinu Lipati. Quand il joue, on voit la neige fraîche, quand la lumière de la lune vient s'y briser. Quand il joue, que ma joie demeure, il atteint une profondeur de simplicité magnifique. La musique s'ouvre sous ses doigts comme une rose. Il arrive à faire chanter à la fois la neige, la lune et la vie. Le fil, c'est le cœur. Les notes sont les perles. Glenn Gould fait tomber les perles du collier des notes dans un désastre glacé. Mais Lipati joue avec le cœur. Ça fait un collier inaltérable. Il est si beau qu'il pourrait même aller à la Sainte Vierge, qui pourtant ne porte pas de bijoux. Alors, écoutons Dinu Lipati.

et femme d'un dompteur de fauves, deux passions dont le lien fait sens, Lydie Dattas. Elle précise, au seuil du livre intitulé « La lumière du monde », je la cite, « Les paroles qui vont suivre n'ont pas été enregistrées. Il m'a semblé que la froideur de la technique nuirait à l'éclosion d'une vérité brûlante. Je les ai donc cueillies une par une à la main. Afin qu'aucune n'échappe, je n'avais que la tension extrême de mon écoute. Celle-ci rendit mon interlocuteur encore plus présent à sa parole. Pour en restituer toute l'ardeur, j'ai supprimé ensuite l'échafaudage des questions. Quoi de moins inspiré qu'un interrogatoire ? J'ai vu alors que la maison tenait debout, brillante dans la lumière. » Aussi, nombre de paroles contenues dans le recueil « La lumière du monde » sont-elles des hommages rendus ou parfois des rejets assumés des écrivains connus ou moins connus que Bobin a lus ? Pour éclairer le titre déjà si lumineux, « La lumière du monde », voici ce que Bobin affirme. « C'est le feu qui décide, le feu de l'esprit, et il passe où il veut. Il n'a besoin pour prendre que d'un bois sec, c'est-à-dire d'un cœur ferme. D'ailleurs, le Christ n'a rien écrit. La lumière du monde ne vient pas du monde. Elle vient de l'embrasement de ses cœurs purs, épris, plus que de même de la simplicité radicale du ciel bleu, d'un geste généreux ou d'une parole fraîche. Ce n'est pas uniquement affaire d'écriture, sainte ou non, et j'irais même jusqu'à dire que certains illettrés peuvent avoir dans ce domaine une supériorité de vision sur la tribu myope des lettrés. » Donc, lisons aussi ce que Christian Bobin a écrit à propos, par exemple, d'Arthur Rimbaud. Rimbaud, c'est comme quelqu'un qui a fait un casse. Il fait un casse dans le ciel. Rien ne lui a jamais suffi, même une fortune. Pourtant, il n'y a que l'or qui compte pour lui. D'abord l'or spirituel, ensuite l'or matériel. D'un coup de poing, il fait éclater la vitre, derrière quoi étaient les plus beaux joyaux. Il rafle tout ça et il le laisse tomber un peu plus loin. Il a la terrible négligence du voyou qui n'a même pas l'idée du partage et jette ses diamants comme des bouts de ferraille. Il y a un grand principe de déception chez Rimbaud. Son impatience discrédite tout ce qu'il peut trouver. Ce n'est jamais ça. On dit que les chiens hurlent à la mort. Rimbaud, lui, hurlait à la vie. Il n'y a que Dieu qui soit à la taille du don et de l'impatience d'un tel jeune homme. On dirait que les autres avaient le temps de se tromper et que lui ne l'avait pas. À peine arrivé dans une gare, au lieu de monter dans le wagon, il voudrait être transporté tout de suite à l'arrivée. Son orgueil et son appétit sont plus grands que les plus belles pierres qu'il a trouvées. C'est pour cela qu'il est si grand. Les intellectuels font toujours comme si aucun livre ne pouvait changer la vie. Mais pas avec Rimbaud. Quand le cœur se trouve dans l'alignement même du soleil, c'est le plus beau. Il y a alors quelque chose qui échappe à toute maîtrise. On n'a plus à se mêler de rien parce qu'on est délivré de soi-même sans être dans la froideur du détachement. Ce qu'il est à la fois incompréhensible et miraculeux. Je ne vois aucun autre exemple dans la littérature. Je suis un pommier dans un verger ordinaire et je donne des pommes. Mais, dans le pré à côté, il y a un pommier qui donne des pommes en or. Rimbaud est un pommier en or. Il y a ce pommier en or, mais il y a aussi des géants de la littérature sur qui Bobin porte un jugement plus nuancé, voire critique. Les auditeurs jugeront si l'opposition très marquée entre les écrivains qui éveillent et ceux qui égarent est ici pleinement pertinente. Voici ce qu'écrit Christian Bobin. « La littérature que j'aime est faite par des braconniers qui traquent le réel et rabattent le gibier merveilleux jusque sur le lecteur.
à nos pieds de lecteurs,

s'envole soudain une perdrix ou un oiseau encore plus rare. L'autre littérature est faite par des gens qui, par des moyens plus ou moins violents, rabattent les lecteurs sur leur personne à eux. Quand ça marche, l'auteur devient sa propre statue. Or, on ne nous donne pas les moyens de distinguer entre ces deux littératures. Il y a des maladies culturelles et cette indifférenciation en est une, mais elle est si répandue qu'elle fait figure de santé. La recherche du temps perdu, c'est splendide et inutile. Et je m'y suis égaré un temps avec délectation. Le contraire de ce livre, c'est l'idiot de Dostoïevski. Je n'ai jamais rencontré d'adorateurs de Dostoïevski, mais des gens qui avaient été brûlés par cette lecture. Il parle des âmes comme de l'enjeu d'une bataille, quand Proust parle du moi. Proust est un esthète et Dostoïevski un vivant. C'est un éclat pur de vie, comme une étincelle qui saute du feu. Cette vie pure du feu délègue une étincelle qui saute dans le livre. Alors, celui-ci n'est plus qu'un instrument très pur au service du vivant. Quant à l'esthète, il faudrait imaginer un menuisier qui proposerait ses propres instruments de travail, rabot, scie, etc., à l'admiration du lecteur, au lieu de ses meubles, ce qui serait imbécile. Mais un véritable lecteur mourrait de faim chez Proust. L'étrange, c'est que j'ai pu passer d'une lecture à l'autre sans m'apercevoir de cette différence capitale. J'ai lu L'Idiot à 17 ans et La recherche du temps perdu à 30 ans. J'ai donc vu la vérité avant de la perdre ensuite. C'est une expérience plus fréquente qu'on ne croit. On trouve de l'or et on l'échange contre de la pacotille. J'ai goûté de tout et je n'ai plus été capable de goûter car j'avais trop lu. Un auteur en amenait un autre et le chassait. Je finissais par trouver tout bien, surtout ce qui était rendu intouchable par le sacre du temps. Une clarté forte est passée avec Dostoïevski, mais je l'ai enterré sous l'ombre d'une multitude d'autres livres, dont La recherche du temps perdu. Maintenant, je n'ai plus envie d'avoir cette indulgence paresseuse qui consiste à mettre n'importe quel auteur à côté de n'importe quel autre. On ne peut pas aimer de la même façon ceux qui éveillent et ceux qui égarent. Il devrait être impossible de parler avec la même voix de Dostoïevski et de Proust pour ne parler que de ces deux géants de la littérature.

Meurt-on de faim à la lecture de Proust ? Faut-il choisir entre Proust et Dostoïevski ? Reste que, dans une section du livre, la dernière, intitulée « Le paradis de la mort », Bobin affirme ceci. « Il y a quelque chose que je ne peux pas oublier, et je ne sais pas ce que c'est. C'est cette chose-là que j'espère retrouver quand je mourrai. La fin de notre vie ne coïncide pas forcément avec le jour de notre mort. Pour certains, elle vient bien avant. Mais pour celui qui est vraiment vivant, elle ne vient peut-être jamais. Je ne désespère jamais parce que j'ai toute confiance en la mort. J'ai en effet une confiance en la vie qui va jusqu'à cet extrême-là. La mort, qui est du temps, ne peut pas toucher quelque chose qui n'est pas du temps. Mais il faut faire un effort énorme pour le voir. Il y a quelque chose qui se maintient malgré la mort. Cette chose est comme une joie irrépressible, une joie sans cause qui me parle de Dieu et de son absence, une lumière qui reste, comme une fleur qui n'aurait besoin du support d'aucune tige. Il y a la douleur du deuil, mais il y a aussi une douceur énorme de la pensée des morts. Ce fragment, lu, renvoie au deuil, à la perte d'un être cher. Pour Bobin, ce fut en date du 12 août 1995 qu'il dut affronter la mort de Guylaine, la femme qu'il aimait. Voici comment s'ouvre le livre intitulé « La plus que vive » qui s'efforce de conjurer cette mort, d'opérer un sacre revivifiant pour transcender la perte sans en oublier l'incandescente brûlure. L'événement de ta mort a tout pulvérisé en moi, tout sauf le cœur que tu m'as fait et que tu continues de me faire, de pétrir avec tes mains de disparu, d'apaiser avec ta voix de disparu, d'éclairer avec ton rire de disparu. Je t'aime, je ne sais plus écrire, je ne vois plus que cette seule phrase à écrire, c'est toi qui m'as appris à écrire, c'est toi qui m'as appris à la prononcer comme il faut, avec une énorme lenteur, en détachant chaque mot, avec une lenteur de plusieurs siècles, avec cette lenteur adorable qui était la tienne lorsque tu devais te livrer à des choses pratiques, faire une valise, ranger une maison. Tu es la femme la plus lente que j'ai jamais connue, la plus lente et la plus rapide. 44 ans de ta vie sont passés comme un éclair très lent, d'un seul coup avalé par le noir. Je t'aime, cette parole est la plus mystérieuse qui soit, la seule digne d'être commentée pendant des siècles. À la prononcer, elle donne toute sa douceur. À la prononcer comme il faut, en silence, au secret de ta mort fraîche. Le « e » du dernier mot ne s'entend presque pas. Il bat des ailes et s'envole. Je t'aime, Guylaine. Il est hors de question de mettre cette parole à l'imparfait. Les fleurs sur la tombe de Sainte Ondras, en Isère, ont fané une semaine après l'enterrement. Je t'aime, cette parole reste vive, et le temps de la dire couvre le temps entier d'une vie, pas plus, pas moins. C'est le 12 août 1995 au Creusot, que la mort te saisit par les cheveux, tu crois te plaindre d'une migraine, tu crois dire quelque chose d'anodin, et tu tombes, une pluie d'étoiles rouges partout dans ton cerveau, rupture d'anévrisme, c'est ce que disent les médecins, c'est leur nom pour dire l'indicible, cette soudaine hémorragie de force dans le corps de ceux qui t'aiment, le sang qui ne coule plus dans les veines des morts, ce sont les vivants alentour qui le perdent. Tu n'as pas eu le loisir d'être malade. La mort est descendue sur toi sans prévenir,
comme l'aigle noir de la chanson de Barbara. Tu aimais bien cette chanteuse, tu aimais cette voix insouciante, libre et amoureuse. Un beau jour, ou peut-être une nuit, près d'un lac, je m'étais endormi, quand soudain, semblant crever le ciel, surgit de nulle part, est venu l'aigle noir. Ses ailes t'ont recouverte en une seconde, Guylaine. Ses ailes étaient si grandes que l'ombre en est venue sur ceux qui t'aiment et pour longtemps.

ce même livre, La Plus que Vive, il y a aussi ce fragment pour évoquer la fille de Guylaine qui, à sa manière, encore tout enfant, sonde l'abîme du deuil pour mieux le jouer ou le déjouer. Voici ce que Christian Bobin écrit. Je me promène avec Clémence au parc de la Verrerie. Il y a une cabine téléphonique installée pas loin des jeux. Parfois, le mercredi, quand je voyais qu'elle et moi allions rentrer à la maison plus tard que prévu, je t'appelais de cette cabine. Je t'expliquais que nous ne serions pas là à l'heure convenue, mais que nous rentrerions bien, sains et saufs, barbouillés de rire, qu'il ne fallait pas t'inquiéter. Clémence, une semaine après ta mort, me montre cette cabine dans le parc. Et si on l'appelait, me dit-elle. Je la fais entrer dans la cage de verre, je l'installe sur le rebord métallique qui sert pour les annuaires, et je la regarde décrocher l'appareil, appuyée sur toutes les touches du cadran, et, pendant plusieurs minutes, se taire, écouter, n'intervenant que pour dire « Oui, oui ». À la fin, je lui demande « Qu'est-ce qu'elle t'a dit ?» Elle me répond. Elle demande si tout va bien et si on est encore tous ensemble. Je lui ai dit que oui et que je continuais à faire des bêtises avec le gros bêta. Puis nous sortons de la cabine et revenons au doux travail de rire et jouer. Il y a mille façons de parler aux morts. Il fallait la folie d'une petite de 4 ans et demi pour comprendre que nous avions peut-être moins à leur parler qu'à les entendre, et qu'ils n'avaient qu'une seule chose à nous dire. Vivez encore, toujours, vivez de plus en plus, surtout, ne vous faites pas de mal et ne perdez pas le rire. Cette simplicité de Christian Bobin lui a souvent valu l'étiquette de simple d'esprit, enclin à la mièvrerie d'une religiosité naïve et superficielle. Il en était conscient au point de dire, je le cite, « On veut m'enfermer dans la cage de la mièvrerie, mais cette cage est vide, je ne l'ai jamais habitée. J'écris sur des choses très pures, des sentiments profonds, tragiques, heureux de la vie désertée, percée d'écran. Si je parle de la joie, c'est parce qu'elle se détache du noir. » À cet égard, le texte que Bobin consacrera à saint François d'Assise, avec pour titre « Le très bas », permet de mieux cerner le rapport que le poète entretient avec le divin. On songe alors, avec un médium certes bien différent, au film de Roberto Rossellini, « Francesco Giullare di Dio », giullare signifiant jongleur, qui a été traduit en français par Léon Fioretti de François d'Assise, c'est-à-dire les Fioretti étant un recueil anonyme du XIVe siècle, donc quelque peu postérieur à la mort de saint François, qui est mort en 1226. Le très bas porte cette dédicace à Guylaine Marion, délivrant par son rire tous les chemins de l'encre.

La prochaine fois, je consacrerai une autre émission à Christian Bobin, et en particulier au livre que je n'ai fait qu'évoquer trop brièvement, Le Trait Bas, qui est une évocation de la vie de saint François d'Assise. Au cours de cette émission, vous avez pu entendre un morceau de Bach interprété par le pianiste roumain Dinu Lipati, avec un arrangement de la pianiste Dame Mira S, qui avait pour titre « Que ma joie demeure ». Puis vous avez entendu un second morceau interprété une fois encore par Dinu Lipati. La numérotation de Bach commence toujours par BWV. Il s'agissait donc du BWV 639. Le troisième morceau était un morceau toujours de Bach, interprété par un jeune interprète islandais, Víkingur Ólafsson. Il s'agissait d'une adaptation, là aussi, de l'adagio du concerto en ré mineur, BWV 974. Et enfin, le quatrième morceau était un autre extrait, toujours interprété par le pianiste Víkingur Ólafsson, et il s'agissait d'une cantate, là encore, transcrite par le pianiste lui-même, de la cantate BWV 54. Je vous donne donc rendez-vous à la semaine, dans 15 jours plus exactement, pour un second volet qui sera consacré, encore une fois, à Christian Bobin. Cette émission hebdomadaire est diffusée en direct les mardis de 10h à 10h30 et rediffusée les vendredis de 13h30 à 14h. 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

0: Bon, jo, bravi monde. Nous chantons l'introba à Radio Libre en Périgord, 102.3 MHz, alors bonne écoute. Alors, Aine, il y a deux Christian pour vous parler, en occitan, en mai. Notre ami Christian Bonnet, qui est venu nous veiller pour nous parler surtout de la dernière, de la dernière trobaille qui est préparé sur Marcel Delpastre, qui est un grand écrivain occitan et donc qui effectivement nous a laissé dans le texte et plus intéressant mai que mai. Et donc vous présenterons la collection mai que mai, le Somme Pagan et autres, n'en parlerai surtout de la seconde partie de l'émission. Alors, notre ami Christian Bonnet, dont héros ingénieur, et nous, héros
1: pas ingénieur,
0: quelqu'un.
1: Ils savent leur carrière comme ingénieur.
0: Ingénieur d'histoire, des français, des...
1: Et d'occitan.
0: Et d'occitan, mais je savais bien.
1: Des linguistiques françaises et d'occitan.
0: Ah ben d'accord, avec les biais. Et tout cas, Clermont-Auvergne.
1: Comment ?
0: À Clermont-Auvergne.
1: À Clermont, à l'université de Clermont,
0: d'Auvergne. Ah mais tu es professeur d'université, alors
1: non.
0: Oh, petit bacain, non, formidable, le monsieur. Et Clermont-Auvergne, donc, par là, de notre langue. Alors, donc, avant d'abord, par là, de les informations nationales, internationales, locales. Et donc, je te demande quoi qui t'a marqué particulièrement, Christian Bonnet, récemment, il a des informations internationales, nationales.
1: Ah, oh, d'une information internationale ou nationale, va pas paraphraser tout ce que je dis.
0: Nous, mais une importante, mais qui mal, nous, il n'y a pas.
1: Ah, ben, naturellement, l'inquiétude qui est traversant, dans la période qui est traversant à Rennes-Franche, qui est une part insécure, d'un point de vue de l'économie et de la société. Mais bon, finalement, à l'aune de la situation internationale, on s'en va bien. Si on veut bien dire.
0: D'accord. Bon, alors, pour commencer. Donc, pour commencer, ben, qu'il y a une trompette, toujours. Trompe. Ah. Sur le pelle, il y a une trompette. Et qui remue un peu le monde de partout. Et qui a pris la décision, gros, de bombarder toute l'Amérique latine. Parce qu'ils ne voulaient pas le chèvre comme vous dites. Particulièrement au Venezuela. Et d'où un tel transitant. D'un bel code dans le trafic des drogues et tombé la Colombie où il y a de la élection présidentielle. Alors d'où je suis particulièrement méchanti concernant parce que ma belle fille mon oncle comme on disait en occitan est de nationalité colombienne.
1: Ah.
0: Trabaille à Santiago dans le Chili et mon fils

Venezuela, Maduro, bien sûr, parce que quand nous, il y a une part Berco, comme dit l'autre, qui fait que Pachegui, qui croit que la drogue en a s'arrêté. Alors, pour faire arrêter, on trouve la solution, qui est Toléo, qui est dans le bateau, qui est sorti dans la Caraïbe, etc., et qui sont soupçonnés des transporteurs de la drogue, sont détruits par l'aviation et la marine américaine. Marco de Kepayou qui va qui est responsable des douanes, Kepayou qui va dire le contraire, hein. Mm-hmm. Le trafiquant des drogues, il faut le faire disparaître. Hein. Voilà, avec lui, alors d'où un même matin, Tromba, d'où continue bien sûr ses activités, d'où au Gaza, alors à Gaza, j'avais Palestine, et d'où espérant que là où il n'y aura pas une Côte d'Azur. Côte d'Azur américaine, mais que les Palestiniens auraient leur pays vers la Romain, alors que tous les jours, il y a une guerre de bombardement, de drones, etc. Les Israéliens continuent, malgré la décision qui fut prise d'arrêter de suspendre le bombardement et que le Hamas, au vieux libéra, rappelait 45 personnes, 25 romans, il y a 25 vivants. Et donc, malheureusement, que ce n'est pas arrêté. Alors, d'où même bien, il y a l'Ukraine qui défend sa frontière et malheureusement, la discuté entre Poutine qui fait une pause au Kévo, et donc, création d'avoir ses à Duba, des chercheurs à Duba, et le Poutine, mais le Poutine fait au Kévo. Et donc, bien, et donc, particulièrement, on prend donc une partie de 20% pour y dans la terre ukrainienne, espérant que va s'arrêter ok et que les Ukrainiens pourront continuer à vivre dans nos pays. Rappelons que beaucoup d'Ukrainiens sont venus dans tout le département de France, et particulièrement dans nous, nous en connaissons nous autres, et donc par le Jaïda, se réfugient. En France, okay, c'est sûr, le problème de la discussion sur le budget national, et qu'espérant qu'on le mène au bout, donc Sébastien Lecornu fut tourné à l'élégie Nouma comme Premier ministre, et donc a pris la décision, justement, et maintenant le combat, pour essayer de faire voter, présenter un budget des circonstances et des qualités mais que mais. Voilà, donc, pour dire tenir la route pour notre pays. Voilà, vécu par donc, il y a tombé la le grand brigadier d'OFA a entré le PS qui a accepté de ne pas censurer le gouvernement à condition que justement il n'y ait plus de propositions de réduction de la retraite, le retirado pour le monde qui est en 64 ans et donc quand on est là, je sentais d'où. Alors, on verra encore pour plus tard, mais pour le moment, qu'il y a une suspension, et donc même bien l'adresse de LR, dont vous qui êtes, dont vous autres, dont impôt sur le revenu et laser sur SUP, eh bien, il y aura donc une victoire de l'adresse ne perd pas augmenter les impôts, alors qu'un aurions métier pour couvrir toute la dépense sociale et particulièrement des santé de notre pays. Voilà, Vicky, et pour vous, une information importante, venue de veille hier, pas chaud hier, notre ami de la douane, dont française, ont saisi 800 000 euros, pour probablement des trafics de drogue, dont à la frontière Biarritz, et nous avons arrêté, bien sûr, dans Bondy, en question, et qu'il y aurait un métier de chaîne de Borja, parce que la drogue est la drogue pour notre drôle et pour notre gouillassou, qui est tout pour rien, quand on est que fort, un paysan. Et dans même vieille, ben, le Louvre, le cambriolage dans le Louvre, un scandale. Moi, je sais pas, mais oui, il y a eu le type son pocha par la fenêtre, hein, par défaut, des dignes qui ont un plan sécurisant, hein, des euros, il y aura tout pour rien, une bonne sécurité. On tourne à trouver une partie dedans, dans bijoux et dans. Mais on réta deux personnes qui.

0: Probablement le cambriolage, d'après toutes les études qu'on fait, la touche ADN, etc. et d'autres. Vicky, Bernard Chou occupa, Mike et Maï, en France et d'un des pays d'efforts, dont particulièrement les actions de Trump et de Poutine et les autres, espérant que la guerre définitive n'arrivera pas parce que nous autres qui sommes pas vieilles alors que tous nous on est comme le petit Paul par exemple qui sont tous jeunes et si jamais il y a une guerre atomique toute la terre va partir. Alors que tu ne penses de l'information nationale de ce que je débat d'une corbeille de risque atomique actuellement?
1: Ah ben, une vista générale que okay, me venguait très l'annonce de l'attaque de la Russie contre l'Ukraine. D'abord, faut savoir que le monde post-soviétique est une ancienne empire, est essentiellement colonial. Russie a colonisé principalement le monde euro-asiatique à l'est de Russie, mais d'abord à l'ouest, un certain nombre de nations, les unes eslaves d'autres origines, mais enfin, à la colonisa, et tout le monde en Europe s'est souvenu de la répression de Budapest en 1956 et de les affaires de Tchécoslovaquie, que la Tchécoslovaquie déjà fut invasée par la Russie. Donc il n'y a pas acquis de surprise, si que non une dimension impériale et coloniale qui d'oubliant trop souvent est que Russie n'a pas eu des colonies ou comme nous autres, sur d'autres continents que aquel Euro-Asie que Russie occupe des parties d'autres.
0: Le 27e pays de l'Europe intérêt, enfin, comme le disait Macron, nous autres en Europe sommes sous la bombe atomique, les Anglais sont des forts de l'Europe euro, mais pour nous défendre, et mais que mais important que tous les Européens continuer à se bouter d'un pays ensemble, parce que sinon, Poutine aurait l'air fade et nous ninja tout court.
1: La subrévide de la nation européenne est liée à son action concertée et à l'accabement, je ne sais pas dire, ou en tout cas, l'avancement de l'unification européenne.
0: D'accord.
1: Et à qui faut dire que Pernaut et Jussitan, faut bien faire la distinction entre la cohésion et l'unification. France, c'est Bastille, c'est une idée d'unification qui est un peu regrettable. Quand je parle art, comme au Louvre, que je joue pendant le joyau de la couronne, les bijoux, les joyaux, le joyau de la couronne, naturellement, bon, est regrettable. Mais il y a un joyau forcément important à niveau européen, justement, qui est occitan et qui est notre langue et la littérature de notre langue, par de Marcello Del Pastre qui s'est mort gaire d'été, mais naturellement il a ici visé le troubadour qui sont connus à l'ensemble de la surface du monde et enseigné à belle ou 200 universités dans le monde.
0: D'accord. Bon, alors Vicky, qui est pour l'essentiel de les informations nationales et internationales et nos informations de notre pays, espérant que l'Europe continuera à vivre et à vivre sous la protection de la France, mais tombé de l'Amérique, bien sûr. Malgré que le Trump pense de temps en temps un bruit radical, comme disait. Allez, et musique et canzou, et on aime nous parler ensemble de toutes tes activités. Christian Bonnet, Radio Libre en Périgord, 102.3 MHz, la bonne écoute. Qui est passé nous autres le dimanche un jour et le dimanche chez Eurédem, en alternance de Steve Claire, professeur d'Occitan à Saint-Céré-d'Illolt, qui est passé le dimanche au Trayour et le dimanche à Cotour. Tu connais Steve Claire?
1: Ah, non? Personnellement, non. Mais...
0: Non, eh bien, tu vas connaître, n'est-ce que tu Allez,
2: Ouro, la première musique qu'avait Causit, Christian Bonnet, et Humus Machine, Shabbat Entra.

0: Bon, alors, notre mouchure, pas ton des mouchures et pas maille des choses, dit Jean Loup vieille, ça nous a outrés. Belle œuvre. Donc, Christian Bonnet, dont Kevin Gu, Nouveille, Réunir, au Radio Libre en Périgord, 102.3 MHz, dont Douche Biopa, tu auras en vie finale, tu auras professeur d'université au Clermont. Alors, tu vas me dire comment tu sais, Yoriba, professeur de. D'université au Clermont, et nous parlons de ta vie évidente. On te chaîne à cul, parce que ta famille, d'écouter de ton père, j'ai bien compris, est héros de l'Ocroton.
1: Ah.
0: Voilà. Alors, explique comment l'école, etc. Voilà.
1: Oh, ben.
0: Dans 10 minutes.
1: Qui est une histoire qui, naturellement, commence à nous parler. Mon père, il fut prisonnier de guerre.
0: Comment mon père
1: comment forge
0: d'autres.
1: De notre génération. Et comme mené à faire une préface hyper libre de Jean-Jacques Gillot, Lougène Barbella, qui est consacré, Lougène Barbella, au barbelé des prisonniers de guerre. Les ACPG, les anciens combattants prisonniers de guerre, et donc, évidemment, sa vie de fouette très boulade complètement. Et puis, elle est déjà très boulade à la début de la guerre, parce que, comme au Chavail, Périgord acculait une partie de la population alsacienne, qui est réfugiée, et en cause, le gouvernement français craignait que les Allemands pilonnaient l'Alsace, et donc.
0: Comme on vient de faire,
1: exactement. Est-ce que Poutine avait déjà montré des guerres incapables? Et donc, la population, en particulier de la ville de Strasbourg, fut évacuée dans, en Dordogne. Donc, c'est acquis que. Sur le caille de la gare des Niversha, je rencontrerai pour le premier cas mon père et ma mère. Et puis.
0: Avec Thomas, héros alsacien.
1: Héros alsacien, et donc, pas qu'une des moudous parrains avions le français pour langue maternelle. Vous faites bouta coquille dans la tête. Et Europe, et pas Nouma, franche. Et le joueur de la couronne. Hein, et il y a une pluralité des langues. Et le joueur d'Europe est quelle pluralité des langues et des cultures.
0: Ton paillero occitan dans Périgord et ton maille alsacien.
1: Alsacien.
0: D'où germanique. Enfin,
1: parlava l'alsacien, qui est
0: un dérivat de l'allemand.
1: À la langue allemande, sauf que, en particulier, Périgord et les Mogis sont à la langue occitane. Et je dirais qu'en balia le troubadour, une référence essentielle pour la langue et la littérature occitane. Et Alsace, à balia, dans Réformatou, dans le monde des protestants, et Périgord savait choquer le protestantisme et donc qu'est le mène des religions en fin de la jobre théologique importante en allemand et donc Alsace jouait ce qui est compréhensible dit la valade d'Aurin un rôle comparable pour unifier l'allemand et donc l'alsacien est un dialecte force important en regard de la langue allemande et a une lit littérature extrêmement importante qui est pas abrigée enseignante et pas abrigée signalisante. Pour lire tous les livres que vous voulez sur le protestantisme français, vous parlons jamais de la dimension germanophone d'aquelle affaire. Pour tourner donc au pareil, c'est qu'on est guérant de vista dans la condition qu'il dit, mais après, naturellement, en 40, Hitler annexait l'Alsace et donc disait que tout le monde qui est parti avait de tourner à vista et vista, parce que si que non tous ou bien seront prêches. Et naturellement, quand on a le problème de conserver son logement, son petit bé, et donc le parrain fut obligé de tourner, et ma mère en bête, qui est jeunette encore, mais il n'y a pas d'obligé sur le soldat français. Et c'est débrouillé, c'est dépatouillé, je ne savais pas comment, à tourner à trapper l'adresse, et donc à entreprendre une correspondance à ma mère.
0: Ton paille et ton maille.
1: Le paille et la maille. Et tout prisonnier qui est dans un camp au fin fond d'une partie naturellement annexée par le Reich de la Tchécoslovaquie, qui est le pays sud-est, il faut être un prisonnier là-bas. Donc ma maille cherchait, tentait de l'ana veire dans quelqu'un.
0: Ah bon?
1: Donc une affaire extraordinaire et des mailles extraordinaires qui naturellement héros astreintes à faire un service militaire. Sans armes, non armées, même fait un service annexe à l'armée allemande, comme
0: Rennage.
1: La FENA est mobilisée, la Jouina FENA est mobilisée, et donc, elle joue le drapeau. Comme vous dire que à quelle tentative de correspondance et entendant l'ennemi et à coup passe par le fugir, hein, c'est ça au père le fugir.
0: Et on peut faire un temps on peut faire de drôle de ménage quand tu es en Alsace, tu sais, n'a que un thé. Tu as quel âge, d'abord? Le même âge que nous. Tu as 60-17 ans. C'est n'a que encore un thé et tu as en quel âge?
1: Alors, yo, n'ai 75, j'ai des 50.
0: D'accord. C'est n'a que qui? Mais qui en Périgord? Non, c'est n'a que à Clermont d'Auvergne.
1: C'est justement n'a que à Strasbourg.
0: Ah, hein,
1: parce que donc, à son retour, mon père, donc, voguait, connaissait ma mère, et donc s'est établi en Strasbourg, et pendant 12 ans, faguait comme menuisier la construction de ce qu'ils dirait art de bungalow, qui est de la petite maison préconstruite, livrée par les Américains dans la ville bombardée, et donc effectivement, travaillait sur Strasbourg, et probablement, Fouguer avant ma naissance naturellement programmée en Strasbourg. Bon, à qui l'offre après, sa vie à tout doux s'est déroulée à Bordeaux, s'est fixée à Bordeaux, travaillait avec nos chemins de fer, et donc, qu'on permettait d'Anna, déjà qu'à l'époque où il n'y avait pas d'autoroute ni guère de véhicules, hein, d'Anna à Strasbourg, maillumère régulièrement.
0: Et tu sais, n'a que à Bordeaux alors, non?
1: Non, je n'ai plus à Strasbourg.
0: À Strasbourg, d'accord.
1: Bon, mais après, donc, c'est établi à Bordeaux, où on fait guérir mon gestudi, au lycée Michel Montagne, au final au même. Bon, et donc, et Jacques qui fait guérir mon premier contact, mais l'idée de langue occitane, et donc la sage et curieuse, avait l'habitude, dit la doua familia, d'agir par là, la doua langue à outre que le français, l'occitan, à ici, en Périgord ou à Bordeaux, et surtout l'Alsacien, naturellement l'Allemand, en Alsace. Et à qui me venait l'idée de chercher de comprendre ce que se devait entendre dans le monde des patois. En Dordogne, on parlait le patois. Ah bon? Et dès que l'obéition, entre qu'en Alsace, tout le monde disait qu'on s'exprimait en dialecte alsacien, qui parlait en loup dialecte. Donc dialecte, le mot est clair, dans un dictionnaire, le mot dialecte reverte à l'idée des langues. Il y a donc une langue, que tout le monde savait qu'il y a l'allemand, et à quelle langue, à d'autres dialectes, et entre elles, il y avait l'alsacien. En Périgord, c'est par là le patois, et que le patois des Périgord à Bordeaux, par exemple, est le même que le patois des Saint-Onge. Il y a force monde des Saint-Onge qui s'est établi à Bordeaux, et donc, ils ont la même langue ou une autre, qui est dans patois, et je dirais une chose qui est des légumes pas définis. Et puis, donc, au lycée Montagne, dans l'annade, alors, quand qui me finissait par me poser un problème. Et me demandait si comprendre la sauge. Et donc, me trouvais dans la grève de 1968.
0: Ah, oui, une grande manifestation.
1: Dans la.
0: Il y a 20 ans et tout,
1: et il y a eu des réveils, donc une part maïs jouée, et rien qu'à au lycée. Et donc, ailleurs, il y a eu les cajuns pendant la calme, la sauma, les grèves.
0: Tu manifestais à Bordeaux?
1: Non, manifestais pas gaire, parce que.
0: Non, mais tu habitais à Bordeaux, tu faisais les études à Bordeaux à l'époque.
1: À Bordeaux.
0: À Bordeaux.
1: Et donc,
0: même André que vous.
1: A guéri les chances de pouvoir dans la somme, dans le moment qui ne vient pas du professeur, léger ou libre de Peyrebec, la langue occitane.
0: D'accord.
1: Et donc, il y a qui prend guéri conscience qu'effectivement, il y avait
0: une langue verte à dire.
1: Un dialecte, et donc, que le dialecte, naturellement, era la partie, la face locale d'une langue, qui est l'occitan. Et donc, après guerre, il coquille, et ailleurs, il y a les chances tabées, que c'est du Brigèche en 608, justement, par le premier corps, une couche d'occitan à Oulichet, aux montagnes. Et il y a un guerrier francophone, par défaut, et il tient que, quand il est dans la famille d'un côté ou de l'autre, mais parlava naturellement en français, eh bien, mes bouteilles à apprendre l'occitan.
0: Je commence à suivre le cours d'occitan. Et le président de la faculté des lettres de l'époque, on me rappelle plus son nom,
1: Yves Lefebvre.
0: Comment?
1: Yves Lefebvre.
0: Lefebvre, voilà, Keiko, qui est repas d'Oki, d'accord, et qui est héros de Nord, je ne sais pas, et qui est l'Onchat, le cours d'Occitan, et que Dieu, mais chez l'Onchat d'une Occitan, on l'époque, et il y a Pocha, un certificat des licences, il y avait un certificat C2, ou je ne sais plus comment je l'appelle, des licences d'Occitan à l'époque, pour enseignant, après, avec la possibilité d'enseignant, quand il y d'où travaillait le droit en Roissy, faisait un cours d'Occitan aux hôtesses de l'air de Roissy, cours d'Occitan, pour la troisième mi-temps de rugby, qui faisait en 4 ans moti et Bernard l'a passé, tu fais j'aime bon. Alors l'Occitan servit à tomber au quai, pour préparer le boom, qui faisait au Saint-Germain-des-Prés, voyons. Et ma, l'Occitan, qu'on fait, qui est le fèvre, effectivement, qui m'a violoncé. Et tu l'as eu comme professeur, Léon, non?
1: L'ai eu comme professeur, et m'a joué des forces au plus tard, parce que, donc, quand pas cher, il y a la fac, avait fait la classe préparatoire, et paye après, et donc, pas cher, il y a eu l'examen, et
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1: Chères auditrices, chers auditeurs, bonjour et bienvenue dans ce 39e numéro du Coin Lecture, l'émission de Radio Libres en Périgord dédiée à la lecture de textes d'autrices et d'auteurs locaux et contemporains. Aujourd'hui, nous allons découvrir un extrait du dernier roman d'Ève Guillou. Née en 1969 à Versailles, Ève Guillou est enseignante et réside désormais à Saint-Albert. Elle se définit comme autrice de littérature blanche. Son premier roman, publié en 2024, s'intitule « Les Immobiles ». Nous la retrouvons en 2026 avec « Les Oubliés », dont je vais vous lire les premiers chapitres. Bonne écoute. Chapitre 1. Elle savait qu'elle devrait sourire, être enjouée comme à son habitude. Mais aujourd'hui, dans cet appartement qu'elle n'avait pas encore investi, au milieu des cartons à peine déballés, dans cette ville qu'elle ne connaissait pas, où même la langue lui était étrangère, elle se contentait de fumer. « Je vais le dire à papa que tu fumes dans le salon !» intervint Tom, du chocolat au lait autour de la bouche. Tara porta sa cigarette à ses lèvres, tira une dernière bouffée incandescente, brûlant ses poumons jusqu'à l'asphyxie, puis souffla cette fumée lentement, tout en formant des ronds avec sa bouche comme une adolescente. Elle n'avait pas bougé. Seul un léger frisson la parcourut du bas de son dos jusqu'à sa nuque. Il était à peine 7 heures du matin. Tara était déjà coiffée, habillée, à peine maquillée. Ses ados, Jade et Martin, se disputaient comme chaque matin leur tour de débarrassage de la table. Dehors, en bas, sur une place grise, se croisaient les voitures, faisceaux entrelacés mouvants des phares. Dans les arbres, des guirlandes lumineuses scintillaient et redessinaient une partie de la ville en bleu. Sur les trottoirs, un groupe de jeunes enfants, certains en uniforme, attendaient sagement le passage d'un car scolaire. Filles et garçons se protégeaient du froid de gueux qui gelait leurs os en se serrant les uns les autres. De l'autre côté de la place, presque en danger, des enfants des rues jouaient au foot. Concentré sur une benne à ordures mobile, miniature mouvante des cages de terrain. Automobilistes spectateurs, les éboueurs faisaient office de gaule. Un tir percuta la tête de l'un d'entre eux qui se mit à poursuivre le gamin fauteur, Hilar. Ses vies qui se jouaient en bas malgré elle, Tara les observait, absorbée par les jeux de jambes des gamins. Et puis, par cette gamine, une robe rose à paillettes, chaussures à talons qui mordent l'asphalte, trop grande pour elle, en équilibre fragile, clope aux lèvres. Elle avait rejoint les gosses. Elle devait avoir à peine 13 ans, l'âge de sa fille Jade. Loin derrière, au-delà du parc de la place de l'Europe, s'étendaient des baraquements de fortune. Plus loin encore, des murs de béton prolongeaient la ville. Elle sentait dans son dos le poids du regard de sa fille qui la jugeait. Mais elle savait que ça lui passerait. L'adolescence passe si vite finalement. Elle écrasa sa cigarette dans une jardinière où des Calathea sorbifolia se déployaient. Jade retira furieusement le mégot de cigarette et le jeta dans la poubelle. « On va être en retard pour le bus !» Tara se rapprocha de sa fille, lui passant délicatement une main sur la joue. Mais celle-ci se détourna immédiatement, comme si la main de sa mère la brûlait tout à coup. « Les cendres, ça éloigne les pucerons. »« Les cendres, mais pas le mégot !» lui répondit-elle, décidant de clore la conversation. « Dépêchez-vous, vous allez rater le bus. Habille ton frère !» « Martin, s'il te plaît, va te brosser les dents, je finirai la vaisselle. » Sans un mot, Jade disparut. Tara l'entendait presser Tom, qui rechignait quant à sa tenue pour la journée. Jade savait trouver les mots, les astuces pour arriver à ses fins. Ne lui avait-elle pas dit qu'il était beau comme Superman, son super-héros préféré, alors qu'elle remettait de l'ordre dans l'appartement, ramassant une boule de Noël réfugiée sous la table ? La sonnerie du téléphone retentit dans le vaste salon au parquet en chêne doré. C'était l'avantage de la Roumanie. Elle offrait de grands appartements pour un quart du prix d'un loyer parisien. Mais que connaissait-elle de l'inflation de l'immobilier en France, elle qui n'y était pas retournée depuis des années ? Les applications de Google Nest Hub, Google Home et Alexa avaient été installées dès leur arrivée par Paul et Martin, tous deux fans absolus des dernières inventions technologiques qui, disaient-ils, étaient pensées pour faciliter la vie. Sur les écrans connectés, les voix enjouées de Tara et des enfants emplirent le salon. « Bonjour, vous êtes bien chez les Rochefort. Nous sommes absents pour le moment, mais laissez-nous un message, nous... » Jade prit la main sur la machine, interrompant la litanie du message. « Papa, tu rentres quand ?» Après un silence, elle lui expliqua qu'ils étaient en retard, qu'ils allaient rater le bus. Jade regarda sa mère. « Elle te rappelle, elle se prépare !» Jade avait remercié la machine. L'écran affichait maintenant l'emploi du temps collectif et individuel de la famille, censé simplifier l'organisation de la vie quotidienne, les différentes adresses de rendez-vous associées à Google Maps. Au fur et à mesure des expatriations, Tara s'y était mise, mais ses facilitateurs de vie ajoutaient des complexités. Et Tara regrettait les vieilles cartes routières et ne lisait que des livres imprimés.
2: « Il rentre ce soir, mais tard. Il dit qu'il ne faut pas qu'on l'attende pour le dîner. »«
1: Nous avons tous entendu », lui rappela Tara, pointant du doigt les enceintes qui répercutaient la conversation familiale dans toutes les pièces de la maison. Tara avait souri. Elle finit de remonter la fermeture de l'anorak de Tom, passant la main dans ses cheveux épais, noirs et bouclés, huma l'odeur du shampoing qu'ils étaient allés acheter ensemble dans le supermarché de la ville où Jade aimait tant déambuler. Même si elle ne voulait plus y retourner, furieuse que sa mère soit partie en laissant leur chariot plein au milieu de l'allée sous prétexte qu'un vendeur leur avait interdit de sentir tous les shampoings du rayon. Tara embrassa Martin en se souvenant qu'il avait ri de l'aventure, puis glissa un billet dans les mains de sa fille pour les tickets de cantine.
2: « Maman, les tickets sont sur mon appli et je suis chargée à bloc. »
1: Tara ne s'était jamais sentie très à l'aise avec toutes ces nouvelles technologies. Mais Paul et surtout Martin étaient complètement obsédés par elle. Elle avait néanmoins souri à l'idée de ce nouveau répondeur qui lui rappelait sa jeunesse.
2: « Je viendrai vous chercher ce soir à 4h. »
1: Les enfants quittèrent l'appartement. Derrière la porte, un son de cavalcade. Dans l'appartement, à nouveau silencieux, Tara se dirigea vers la baie vitrée. Elle regarda ses enfants rejoindre l'attroupement des autres, la main de Tom dans celle de sa sœur, Martin à l'écart, un peu derrière, volontairement à distance. Il était toujours le dernier à vouloir monter dans le bus. Ses enfants disparus. Seuls restaient les petits joueurs de foot et cette fillette en robe à paillettes, perchée sur ses talons dans des chaussures trop grandes, interpellant les piétons pour une cigarette ou de l'argent peut-être. Tara savait qu'elle ne voulait plus nourrir les autres de ses maux et qu'elle allait dorénavant se plonger dans la solitude de ce qui ne pourrait jamais être dit. Bucarest. Voilà. Elle y était. Chapitre 2. Dans un immense couloir anonyme d'établissement public, elle patientait derrière une porte sur laquelle était inscrite en roumain « Bureau des adoptions ». Elle tenait son dossier entre ses bras, époussetant d'un revers de main la poussière sur son tailleur. À côté d'elle, des hommes et des femmes de tous âges attendaient, chacun muré dans son silence, tous assis sur leur chaise de solitude. Tara se demandait si la jeune femme à sa droite, âgée d'à peine 30 ans, était française, elle aussi. Elle n'osait pas lui demander, Et pourtant, elle aurait voulu calmer ce corps qui se balançait, sa jambe droite battant une mesure infernale. Elle aurait voulu connaître son âge, son parcours, si elle aussi avait des enfants, un homme dans sa vie, une situation. Qu'avait-elle fait de sa vie jusqu'à ce jour? Était-elle triste? Était-elle heureuse? Lui avait-on menti, à elle aussi? Mais la jeune femme ne regardait personne. Tara aurait aimé pourtant que cette jambe qui n'en finissait pas de trembler s'arrête et partageait un peu de sa trouille. Plus loin, une autre femme, le nez plongé sur son portable, sans âge, repliée sur elle-même, en jean bon marché et bottes fourrées, rajustait dans un geste sûr et brutal son foulard, d'où aucune mèche de cheveux ne dépassait. Ses doigts pianotaient sur les touches, frénétiquement. Dans ce couloir étroit et long se jouait une partie de leur vie d'avant, une vie qu'eux ne connaissaient pas et aimeraient découvrir. Qui savait? Seule la bureaucratie, leur mère à tous, détenait les secrets de leur enfance. Tara sentait chez sa voisine une rage féroce, un silence de combat. Elle guettait le moment où elle aurait envie de tout détruire, les hommes et les murs, les portes et les fenêtres, lorsque, tout à coup, une petite femme, 40 ans à peine, sortit de la pièce pour disparaître presque aussitôt au fond du couloir, sans un regard pour eux. C'était au tour de Tara de pénétrer dans le bureau. Elle était reçue par une autre femme, la cinquantaine autoritaire, cheveux bruns et courts, qui parlait un anglais presque parfait et quelques mots de français. Tara glissa sa carte d'identité, son extrait d'acte de naissance et tous les autres documents nécessaires à ses démarches, dans l'espace étroit qui séparait les visiteurs des employés. Elles avaient à peine besoin d'échanger quelques mots. Chacune savait pourquoi elles étaient là. La femme s'éloigna un instant, tapa le nom de Nathalie Rochefort, son nom de jeune fille, sur un clavier. Ce nom de jeune fille, comme un paradoxe de l'histoire, une blague pour ses parents qui avaient milité une bonne partie de leur vie au PC. Le temps était suspendu. La femme, derrière sa vitre, savait-elle ce qui se jouait là, dans ce moment précis, pour chaque homme ou femme qui venait se présenter derrière le guichet? Tara ne posa aucune question. Elle cherchait en elle le moment où le plus petit souffle pourrait refaire surface. Sans affect, la femme lui demanda de patienter encore quelques minutes, des secondes qui durèrent des heures. Dans son dos, les murs, couleur coquille d'œuf, s'écaillaient par endroits. Aucune décoration. Seule une affiche, écrite en différentes langues, prévenait les visiteurs qu'au moindre propos injurieux, à la moindre menace, ils seraient expulsés et même passibles de peine de prison. L'employé se rapprocha. Elle n'avait rien.
3: « Non, »
1: dit-elle avec un sourire d'excuse. Tara n'avait pas bougé, ne bougeait plus. Elle aurait aimé pourtant s'enfuir, courir à toutes jambes, crier que ce n'était pas possible de n'avoir rien. Elle avait fait tout ce qu'on lui avait demandé. Les papiers, elle les avait. Les dossiers, son putain d'acte de naissance, un nom, même si ça n'était pas le sien, elle les avait aussi. C'était un point de départ, non ? Non ? Non ?
3: Trop tôt, rien ici, long, trop tôt.
1: Et son visage s'était refermé. Tara demeurait immobile, sonnée, uppercutée, tandis que la femme en face d'elle avait perdu son sourire, impatiente de passer au dossier suivant. Tara aurait voulu lui dire à voix haute tout ce qu'elle pensait d'elle. Elle savait bien que cette femme, qui devait avoir à peu près le même âge qu'elle, ne l'aimait pas. Elle devait se demander ce qu'elle voulait après tout ce temps. N'avait-elle pas été heureuse d'avoir été élevée ailleurs? Que voulait-elle? Que cherchait-elle à s'autoriser ici, dans ce bâtiment, à vouloir redevenir la petite fille qu'elle avait été et qui était restée sur le bord d'un chemin? Venir ternir encore l'image de son pays avec son histoire ancienne? De quoi elle se plaignait avec sa belle vie qu'elle vous jetait au visage? Elle était parisienne. Il y avait la Tour Eiffel et les Champs-Élysées. Elle était là avec sa tristesse, sa colère, sa saveur des émotions permises. Sa saveur des émotions permises. Tara avait lu cette phrase sur un site. Elle en aurait chialé. Ouais, elle allait partir. Elle s'en allait. Mais elle reviendrait. Elle récupéra son dossier, si mince, salua cette femme en face d'elle, protégée par une vitre. Elle reviendrait. Chapitre 3. À l'horizon, le soleil faisait une pâle apparition. Dehors, un attroupement de journalistes attendait, impatients, micros, perches et caméras à l'affût. Tara descendait les marches, absente au raffut. Elle savait que, depuis maintenant des années, la Roumanie avait entamé sa révolution anti-corruption. Des femmes, des procureurs avaient mis derrière les barreaux un nombre important d'hommes d'affaires et de politiques pour détournement et pot de vin. Laura Kövesi, femme puissante, mot à la mode, à la tête du parquet national anti-corruption pendant quelques années, avait condamné des milliers d'élus locaux et nationaux, des ministres et des députés. Mais menacée, harcelée, intimidée, elle savait aussi qu'elle serait limogée pour prétexte fallacieux. La corruption était partout. La corruption faisait partie du pouvoir, quel que soit le pays. Mais ici, sans doute plus qu'ailleurs. Ici, c'était plus violent, plus affiché, plus culturel, oserait-elle dire. Pourtant, des gens voulaient en finir avec les années noires, puis grises. Le chemin était long, et c'était lui qui comptait. En bas des marches, une berline noire se gara. Un homme en descendit. Et les journalistes se précipitèrent, les perches se relevèrent, les caméras étaient maintenant sur les épaules. Sur le trottoir d'en face, au pied des immeubles, une manifestation de femmes, encore elles, brandissait des pancartes sur lesquelles étaient affichés des visages d'enfants en noir et blanc. La majorité d'entre elles avait plus de 60 ans. Elles portaient des foulards colorés et étaient soutenues par des plus jeunes, peut-être leurs filles, des féministes, celles qui voulaient croire en un monde meilleur, celles par qui la vérité se ferait jour. Des jeunes activistes relayaient sur les réseaux photos et slogans. Il y avait plus de 40 ans, les images de la fuite de Ceaușescu, l'annonce faite à la radio par le poète dissident Mircea Dinescu, qui invitait ses amis à ne plus dire « la Roumanie socialiste » mais « la Roumanie tout court », les avait quand même amenés là. Hier, comme aujourd'hui, c'était une ville sans couleur, comme si le temps ne comprenait toujours pas ce qui était arrivé et ce qui arrivait encore. Le peuple avait précipité les horloges. Certains faisaient encore avancer les aiguilles. Aujourd'hui, d'autres vilains petits canards, d'autres utopistes savaient pourtant que, depuis toujours, les vents leur étaient défavorables. Mais ils étaient là. Tara était là, elle aussi, traversant cette foule à la fois bruyante et silencieuse. Le silence de celles qui avaient souffert, les cris de ceux qui voulaient savoir. Tara ne disait rien. Elle ne savait même pas lire les inscriptions, ne savait rien encore de la langue. Elle rejoignit sa voiture et resta un long moment à observer ces femmes toutes habillées de noir qui restaient immobiles malgré le froid gelant leurs mains. Son dossier posé sur le siège passager, elle ne pouvait se résoudre à détacher son regard de ce qui se déroulait là, maintenant, sous ses yeux. Elle détailla les visages des enfants affichés, tous petits. Elle chercha une ressemblance, un indice, une trace d'elle, une vérité, une réponse. Mais il n'y avait rien. Dans ses souvenirs d'enfant, elle ne se voyait pas avoir rencontré des femmes, toujours les mêmes, qui manifestaient comme ça, bravant le froid des jours durant. Elle venait ici presque tous les jours depuis son arrivée à Bucarest et elle les retrouvait chaque matin, au même endroit, au bas des marches de ce palais. Oh, elle savait bien que sa mère avait battu le pavé dans sa jeunesse de militante communiste et puis après. C'était lors d'une manifestation d'ailleurs qu'elle avait rencontré son mari. Elle soutenait Simone Veil, bien sûr, comme tout le monde, et ses parents avaient fait mai 68. Mais sa mère n'avait jamais défendu bec et ongle l'avortement, en tout cas jamais à la maison. Et Tara s'en était souvenue, depuis qu'elle savait. Chez elle, beaucoup d'indignation et de dîners où l'on parlait de la condition des femmes, des ouvriers, des oubliés de la grande marche en avant de la mondialisation. Un quotidien comme un cliché des classes populaires des périphéries. Une vie réglée. Entre le retour de l'école et le dîner, c'était devoir, leçon de piano, solfège au conservatoire de la ville, des heures à table précises. À 19h30, un jeu télévisé, suivi du 20h sur Antenne 2, dîner et au lit. La lecture était permise jusqu'à 21h. Mais elle et sa sœur la poursuivaient jusqu'à pas d'heure avec une lampe frontale planquée sous leur couette. Le samedi soir était la seule exception à la règle. Des réunions entre militants, entre copains, entre camarades. C'était toujours vif et joyeux, et ça se finissait toujours assez tard. Au matin, toutes les fenêtres de l'appartement s'ouvraient et laissaient échapper la fumée des gitanes et gauloises vertes de la veille, épaisses comme un nuage. Tara avait marché dans les pas de ses parents. Sa première manif à elle, c'était en 95. En sixième, option musique, le début des classes avec spécialité, elle avait voulu participer à la manif. Lorsque des hordes d'étudiants étaient venus dans le lycée à Suresnes faire débrayer les lycéens et collégiens. D'ailleurs, beaucoup des professeurs étaient en grève et peu assuraient les cours. Aucun ne souhaitait voir reculer le départ de l'âge de leur retraite. Sa copine de l'époque, une gothique fan absolue de Cure et de Nirvana, l'entraînait gaiement, elle qui ne jurait que par Bill Evans, Thelonious Monk, Nina Simone et Bach. Son père les avait accompagnés, fier de l'engagement de sa fille, jeune militante, qu'il avait hissée sur ses épaules, hurlant « tous ensemble, hey, hey !» La France, cet hiver-là, s'était arrêtée de fonctionner. Tout était à l'arrêt. Elle ne se souvenait pas vraiment pourquoi, du haut de ses 11 ans, elle était allée manifester. Une appartenance commune, sans doute, pour un avenir commun. C'était le plus grand mouvement social depuis 1968. 2 millions de personnes dans la rue. Et, au bout de 3 semaines, le gouvernement avait cédé et ses parents exultaient. Traumatisme à droite. Elle avait vu dans les yeux de ses parents une lueur de fierté et des sourires se dessiner sur leurs lèvres. Elle se souvenait également, pendant cet hiver-là, chaussée toujours de ballerine, qu'elle s'était brûlé les pieds au premier degré à cause du froid, des engelures à chaque orteil. De retour de manif,
2: Elle avait consacré la plus grande partie de la semaine, les jambes en l'air, pour faire circuler le sang et irriguer ses orteils. Elle entend encore le rire de son père et les reproches de sa mère, lui expliquant qu'on ne manifeste pas en ballerine d'opéra en plein hiver. On met des bottes, jeune fille. La grève avait duré 3 semaines, et son père, au départ solidaire, avait fini par se plaindre, puis carrément gueuler que le gouvernement ne cédait pas, car il devait se rendre chaque matin au bureau en transport en commun, alors qu'il n'y avait ni train ni métro, et que les rares bus étaient rapidement pris d'assaut à peine arrêtés. Malgré cela, il restait solidaire. Sa cellule syndicale avait lancé cet appel à la grève et il avait lui-même battu le pavé avant de reprendre son travail. 1 mois sans salaire. Il ne pouvait pas se le permettre, surtout que sa femme ne travaillait plus depuis la naissance des enfants. En voiture, c'était pire. Des bouchons, matin et soir, des files impressionnantes. Dans les rues, des camions de l'armée assuraient quelques transports. Ça ressemblait à la guerre. Et un frisson avait parcouru Tara. Elle savait que c'était pour de faux. La neige tombait et Juppé restait droit dans ses bottes. C'était sa première manif. Elle n'avait pas grand-chose à revendiquer d'autre que le bonheur d'être ensemble. Elle souriait et la ville aspirait. C'était sa crise d'adolescente. Le soir, elle composait et improvisait sur son piano. Elle voulait être la nouvelle Nina Simone. D'ailleurs, elle aurait préféré être noire. Elle avait dit un soir à ses parents. Elle le répétait les soirs à table. Son père se marrait, sa mère perdait patience, ne pouvant s'empêcher de lui rappeler qu'être née blanche était une chance. En 2002, ça avait été encore autre chose. Les tours jumelles en 2001 s'étaient effondrées sous les assauts des terroristes. 2002 avait été sa vraie grande manifestation. Elle s'était égosillée sur « aucune hésitation, non, non à la fascisation, oui, oui, oui à la démocratie, Le Pen, t'es foutu, la jeunesse est dans la rue !» Les gens pleuraient, et Tara pleurait avec eux. À la maison, les discussions avaient été houleuses. Voter blanc, nul ou Chirac. C'était son premier grand combat. Elle passait plus de temps en nager qu'à réviser son bac. Sa mère s'inquiétait pour son diplôme, mais participait à l'élaboration des banderoles. Néanmoins, elle se refusait à voter Chirac. Tara se sentait trahie, attirée vers un abîme. Elle sentait que c'était son combat, même si elle y mettait d'autres mots que ceux qu'elle poserait aujourd'hui. Elle irait voter Chirac, même en se pinçant le nez. La buée avait envahi son pare-brise. Tara mit le moteur, actionna ses essuie-glaces et s'engagea dans les rues périphériques du centre de Bucarest, laissant flotter derrière elle les visages de ces femmes silencieuses, brandissant les photos d'enfants perdus. Vous venez d'entendre les premières pages du roman « Les Oubliés » d'Ève Guillou aux éditions Marsa Publications. Vous pouvez vous procurer ce roman ainsi que « Les Immobiles » aux mêmes éditions en librairie ou dans les salons du livre auxquels participe Ève Guillou. C'est tout pour aujourd'hui. 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Merci de votre écoute et à la prochaine fois.

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2: Bonjour à toutes et à tous, vous êtes sur Radio Libre en Périgord, il est midi et on se retrouve pour une nouvelle heure d'actu. Nous allons commencer avec le Secours Populaire d'Ordogne qui a tenu un stand durant le passage de l'Oxfam Tour à Périgueux. C'était l'occasion d'évoquer le désastre de la fast fashion et on va parler avec Cédric, nouveau bénévole du Secours Populaire d'Ordogne.
3: Toutes ces enseignes qui font fabriquer en gros en Asie et du coup qui font fabriquer en nombre pour pouvoir payer moins cher, sauf qu'il y a toujours du surstock. Donc nous, au Secours Populaire, on peut éventuellement des fois récupérer du surstock pour le redistribuer de produits neufs, mais bien souvent, ces marques préfèrent les brûler ou les jeter. Ça leur revient moins cher que de les donner ou les redistribuer à des associations.
2: En face de l'ancien centre de tri du SMD3 à la Rampinsol, un tout nouveau centre de tri géré par Paprec a été inauguré le jeudi 7 mai dernier. Nous écouterons Pascal Protano qui a également répondu à la question de la tarification.
4: Et ces personnes utilisent des déchetteries, utilisent les sacs jaunes, utilisent le verre, et donc ce sont des déchets qui sont inclus dans la redevance incitative. Il n'y a pas, la redevance incitative ne paie pas uniquement l'ordure ménagère. Ça paie tous les déchets et tous les services du SMD3. La redevance incitative paie le centre de tri. Et tout le monde l'utilise, le centre de tri, puisque quand vous achetez quelque chose qui a de l'emballage, eh bien forcément vous allez aller aux déchets.
2: Nous allons continuer avec le SMD3. Le mardi 12 mai dernier, le comité syndical du SMD3 a réélu Pascal Protano à 35 voix contre 10. Daniel Gruntz de Bergerac a également été élu magistrat honoraire de la Chambre régionale des comptes. Ce dernier a quitté la salle après le refus d'ajouter deux vice-présidents d'opposition au bureau. Il a tenu un discours pour présenter sa candidature et avancer plusieurs arguments. Voici Daniel Gruntz, conseiller municipal de Bergerac.
5: Ne punitive avec un forfait bloqué, la tarification doit devenir véritablement incitative, avec une part variable ajustée aux services rendus. Seconde exigence, associer les usagers aux décisions, notamment sur la tarification.
6: Excusez-moi, monsieur, de vous couper, mais vous pouvez peut-être aller plus rapidement parce que...
5: Non, je lis tout. C'est trop important. Je n'accepte pas d'être coupé.
2: Avant de commencer cette heure d'actu, je vous rappelle qu'RLP diffuse de la musique entre chaque interview et on commence tout de suite avec le Secours Populaire 24 et les ateliers couture, mode et pop collection.
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7: Le Secours catholique a cité le Secours populaire qui a tout un stand à cette soirée Oxfam, à l'Oxfam Tour à Périgueux. Et donc on passe la parole maintenant à Cédric qui est bénévole au Secours populaire de Dordogne.
3: Oui, exactement.
7: Quelle est l'histoire du Secours populaire ?
3: L'histoire du Secours populaire, alors pour moi elle est très très récente, puis ça fait un an que je suis investi au Secours populaire à travers différentes actions. Il y a tout un tas d'associations et voilà, j'ai choisi de rejoindre celle-ci pour différentes raisons symboliques et voilà.
7: Donc là, qu'est-ce que vous avez fait concrètement depuis que vous êtes arrivé ?
3: Depuis que je suis arrivé, j'ai intégré le Secours Pop dans le cadre de la Pop Collection. C'est un atelier couture qui vise à faire un défilé de mode en fin d'année et que des vêtements fabriqués à partir de vêtements de seconde main, des vêtements de travail, surtout parce qu'on met en avant le vêtement de travail. Donc ça sera des bases de vêtements de travail qu'on va transformer pour en faire des vêtements de tous les jours.
7: Et en plus, la filière du vêtement a tant souffert avec les baisses des subventions à l'économie sociale et solidaire. Et la tresse qui a fermé ses portes aussi.
3: C'est exactement ça, et c'est aussi pour faire prendre conscience aux gens que la fast fashion, c'est assez dangereux pour notre économie, pour l'écologie, pour plein de choses. Que c'est pour montrer aux gens qu'on peut faire beaucoup de choses, on peut faire du neuf avec du vieux.
7: Et développons un peu le sujet, si vous voulez bien, parce qu'il ne suffit pas de dire que c'est néfaste, expliquons pourquoi. Les personnes qui achètent sur Shine, par exemple, qu'est-ce qu'un clic produit dans le monde de façon logistique, de façon de pollution et tout
3: Un clic, un mail, toutes ces choses-là, c'est très consommateur d'eau, par exemple. C'est très énergivore en énergie parce qu'il faut refroidir les serveurs et tout ça.
7: Oui, ça, du point de vue numérique, mais du point de vue approvisionnement de vêtements, où est-ce qu'ils sont fabriqués et comment ils sont fabriqués?
3: Très généralement par des gens sous-payés, très généralement, voire pas payés du tout, très généralement par des gens même mineurs et tout ça. Donc, et tout ce qui est travail des enfants, esclavagisme, c'est l'Asie qui est la plaque tournante. Effectivement, on peut entendre les arguments de tout un chacun pour
7: le coup.
3: Le coup, voilà.
7: Il n'y a que cet argument finalement.
3: Il n'y a pas que cet argument, il y a l'argument pour les personnes qui

0: les vêtements, une fois qu'ils sont jetés, c'est en fait tout le service que propose La Tresse. Qu'est-ce que ça produit ?
1: Voilà, c'est ce que ça produit, c'est enfoui, mais même pas que les vêtements qui sont plus récupérés par La Tresse, c'est aussi toutes ces enseignes qui font fabriquer en gros en Asie et du coup qui font fabriquer en nombre pour pouvoir payer moins cher, sauf qu'il y a toujours du surstock. Donc nous, au Secours Populaire, on peut éventuellement des fois récupérer du surstock pour le redistribuer.
0: De produits neufs.
1: De produits neufs, mais bien souvent, ces marques préfèrent les brûler ou les jeter. Ça leur revient moins cher que de les donner ou les redistribuer à des associations.
0: Ce qui est une aberration, finalement.
1: Ah, totalement. C'est pas entendable et tout ça. Peu de gens le savent, mais effectivement, on voit quelques pays où on envoyait pour enfouir nos déchets et tout ça, que ce soit des vêtements neufs ou autres, qui commencent un peu à se rebeller.
0: Et puis j'ai lu quelques lois aussi dans l'Union européenne qui commencent à se réveiller sur ce sujet.
1: Voilà, ça commence à se réveiller, mais le problème c'est que c'est des lois qui mettent toujours très longtemps à se mettre en application et qui sont tombées par les élections qui suivent ou parce que, je sais pas, c'est quoi, 6 ans les mandats des députés européens et voilà, les 3-4 premières années ils agissent, mais les 2 dernières années ils agissent pour leur réélection, donc...
0: Eh bien, voilà, pour le Secours Populaire, quelles sont les prochaines actions de l'association ?
1: Là, dans l'immédiat, c'est le 1er mai, du coup, avec une déambulation et une vente de muguet au profit des actions du Secours Populaire. Ensuite, il y a les actions qui continuent, les braderies, les ventes, la boutique solidaire de Périgueux et des autres antennes de Dordogne. On a l'étape du Tour de France au mois de juillet où il y a quelque chose qui sera fait par les jeunes et moins jeunes.
2: Le 6 juin.
1: Et le 6 juin, à Sarliac-sur-l'Isle, il y aura un vide-grenier, un concert solidaire le soir. Voilà, toutes les ventes et tout ça seront au profit de ce groupe populaire et des actions. Et notamment des oubliés des vacances pour financer des bus pour pouvoir partir en vacances.
0: Eh bien, magnifique. Merci Cédric pour ce petit point et qu'on a parlé aussi beaucoup du sujet des vêtements qu'on n'avait pas traité dans les précédents enregistrements que je vous incite à aller voir sur Radio Libre en Périgord en tapant soit Lise Toussaint, soit Secours Populaire pour découvrir un peu plus cette association et s'y engager. Merci.
1: Merci à vous.
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0: En face de l'ancien centre de tri du SMD3 à la Rampinsol, un tout nouveau centre de tri géré par Paprec a été inauguré le jeudi 7 mai 2026. Avant d'enregistrer les discours inauguratifs, un petit point presse s'est improvisé avec Pascal Protano, le président du SMD3 actuel et également maire de Coursac. Et la première question qui a été posée par Issy Périgord était sur la cause, pourquoi avoir créé ce nouveau centre de tri.
1: Ce centre de tri, parce que les deux centres de tri qui étaient présents sur le département devenaient vraiment vétustes et commençaient à avoir des problèmes de fonctionnement et n'avaient pas la capacité de trier le nombre de déchets qu'on attend sur le département. Il fallait centraliser pour d'abord être plus rationnel et vu que maintenant les gens trient un peu mieux, on est obligé de... Il y a beaucoup plus de tonnes qui viennent, ça a doublé pratiquement en 15 ans,

0: on avait besoin de ce gros centre de tri. Il faut savoir que les derniers temps, les deux centres de tri étaient vraiment fatigués, en panne régulièrement. Et des fois, on était obligé d'amener des déchets recyclables dans les autres départements pour qu'ils nous les trient. Donc la nécessité était absolue d'avoir ce centre de tri performant.
1: La question suivante était sur les conséquences économiques des différentes pannes qu'il y a eu dans les deux anciens centres de tri.
0: Eh bien, il y avait alors les gens qui nous traitaient les déchets en dehors du département, les déchets recyclables, nous faisaient payer la même chose qu'on paye ici, mais il y avait le transport en plus. Et comme les déchets valorisables sont relativement légers, ça fait beaucoup de camions pour pas transporter vraiment des poids énormes. C'était urgent de changer, notamment avec quand vous voyez l'augmentation du prix du gasoil. On ne peut pas se permettre de dépenser de l'argent en transport. Et il fallait absolument que ce centre de tri soit opérationnel. Et une chance pour nous, les délais qu'on avait annoncés ont été respectés. Le calendrier a été tenu par les entreprises et il a démarré quand il devait démarrer, c'est-à-dire au mois de janvier de cette année.
1: Ensuite, Pascal Protano a parlé des changements qu'apporte ce nouveau centre de tri.
0: Tout change déjà dans le confort des personnes qui trient, parce que les conditions dans les anciens centres de tri étaient abominables. Alors que là, maintenant, on a des conditions de travail qui sont décentes, avec plus de luminosité, moins de bruit, et puis il y a surtout des techniques différentes qui font que on peut trier plus de matière et donc recycler plus de matière.
1: La question ensuite était sur ce qu'en pensent les employés de ce nouvel outil.
0: Là, on a fabriqué une cathédrale industrielle, mais nécessaire, contrairement à ce que certains disent. L'évolution des technologies, c'est très rapide. Et si ça se trouve, dans quelques années, il faudra déjà changer une partie de la chaîne parce qu'il y aura des machines plus perfectionnées, il y aura des demandes et des obligations qui vont faire qu'on va l'améliorer à mesure. Mais c'est un centre de tri qui est à la pointe, mais qui est vraiment le centre de tri de notre année et de notre époque.
1: La question suivante était sur ce que vont devenir les anciens centres de tri.
0: Vu le nombre de déchets qu'on traite, les deux centres de tri vont être utilisés soit pour le stockage, soit pour faire des centres de transfert. On manque de locaux et on va les utiliser, ils seront pas, il n'y aura pas de gaspillage. Et puis on a optimisé, il y a des machines de ces centres de tri qui viennent en complément aux machines d'ici pour faire des machines de secours. On a vraiment optimisé au maximum.
1: Et enfin une question sur plutôt les statistiques et les usages des périgourdins sur le tri.
0: En 2010, les gens mettaient à peu près la moitié de ce qu'ils mettent au sac jaune aujourd'hui. Alors je pense que la redevance incitative a incité à trier, il ne faut pas se faire d'illusions, et c'est une bonne chose, mais nous il fallait qu'on soit compétitif et qu'on arrive à suivre. Les chiffres on les a parce que dans tous les centres de tri, même l'ancien, les camions sont pesés à l'arrivée, sont pesés à la sortie, donc on sait à peu près ce que jette un périgourdin. Sur le jaune en 2010 c'était je crois 54 kilos, aujourd'hui on est à plus de 100 kilos de déchets recyclables.
1: À Radio Libre en Périgord, on a beaucoup d'associations qui viennent, et notamment des ressourceries, toute l'économie sociale et solidaire. Ils nous disent que le meilleur déchet, c'est celui qu'on ne produit pas.
0: C'est vrai.
1: Et alors, quel est l'historique du SMD3 sur ce sujet ?
0: De toute façon, on est dans une société de consommation où les gens font des déchets, les industriels déjà provoquent et les usagers utilisent et des fois jettent des choses qui pouvaient être conservées. Je pense que la prochaine étape après ce centre de tri, c'est faire des déchetteries équipées d'une recyclerie à l'entrée pour pas que le déchet arrive chez nous. Des fois, on a des déchets qui sont des produits qui peuvent être réutilisés tels qu'ils sont jetés. Donc il faut absolument qu'on arrive à capter ce genre de déchets qui n'en sont pas et qui ne sont pas des déchets et qu'on arrive à les remettre sur le marché avant même qu'ils passent dans nos machines.
1: Est-ce que vous avez des demandes d'associations qui demandent justement à vous aider sur le tri, du coup, et la réutilisation, le recyclage ?
0: Il est certain qu'on a des demandes. Après, c'est une question de budget. Les prochaines déchetteries qu'on fera seront toutes équipées de recycleries à l'entrée pour que des associations puissent travailler sur les produits qui sont ramenés par les usagers.
1: Et ensuite, on a des associations qui viennent, mais qui sont plutôt associations de lutte déchets 24, si vous connaissez peut-être, et qui nous disent que par exemple, ils ont eu du mal à avoir des documents administratifs et que le SMD3 ne les a pas fournis forcément à temps.
0: Oui, ça c'est un autre sujet. Les documents, on les fournit quand il faut les fournir. Quand ils sont publics, on ne les fournit pas. Ils peuvent aller les chercher. Après, les associations qui sont contre, ben, dans tout ce qu'on fait dans la vie, il y a toujours des gens qui sont contre. Et moi, je voudrais qu'ils me proposent quelque chose. On va voir si plus tard, les gens vont me proposer quelque chose. Parce que c'est facile de dire qu'on est contre. Moi, je peux regarder n'importe quelle personne travailler et dire qu'à sa place, j'aurais pas fait comme ça. Seulement, qu'est-ce que j'aurais fait ?
1: Ils nous disent qu'il n'y a pas forcément de débat organisé, et notamment sur d'autres radios où, par exemple, c'est des appels interposés, etc., où il n'y a pas forcément de rencontre médiatisée entre vous, par exemple, pour dialoguer.
0: Moi, je suis pas là pour faire du showbiz dans la presse. Moi, je suis là pour travailler. Et moi, les rencontres que j'ai eues avec certaines associations, elles se sont terminées avec des articles mensongers dans la presse le lendemain. Donc moi, je suis prêt à les rencontrer, mais à condition qu'ils soient constructifs.
1: Et est-ce que vous êtes prêt aussi au sein du comité syndical, après c'est une décision qui doit être votée à l'unanimité, j'imagine, mais à retransmettre en vidéo diffusée, comme les conseils municipaux, retransmettre pour que les citoyens puissent avoir vraiment la transparence de ce qui se dit en conseil syndical?
0: Oui, alors le conseil syndical est public, donc on peut avoir il y a la transparence. Les comptes rendus sont faits. Moi, en ce moment, je suis en train d'essayer de faire un maximum d'économies. Donc je ne suis pas dans une idée de faire des dépenses supplémentaires pour acheter des matériels différents, pour faire de la vidéo, etc. Moi, pour le moment, je travaille de façon très terre à terre, parce que je dois équilibrer un budget, oui. Et il faut que j'équilibre ce budget. Et après, alors c'est sûr que, vous savez, les mêmes personnes qui me demandent que la redevance incitative soit moins chère, me demandent aussi plus de services et plus de matériel. Ça ne va pas ensemble. Oui. Si on veut réduire le coût de la redevance incitative, ben, on ne peut pas augmenter le matériel qu'on achète.
1: Mais les médias peuvent capter et enregistrer. Est-ce qu'on peut diffuser ce qui se passe en comité syndical?
0: Les médias sont présents au comité syndical.
1: On peut diffuser?
0: Mais bien sûr.
1: Donc, bon, par exemple, le prochain, ça sera le 12 mai.
0: À condition de transmettre l'information et de ne pas la truquer.
1: Où on essaiera de retransmettre l'intégralité. Le prochain, c'est le 12 mai.
0: C'est ça.
1: À quelle heure?
0: C'est à 16h.
1: Bon, mais on verra. Vous allez être candidat pour être président?
0: Oh, il y a des grandes chances, oui.
1: Oui. Donc, vous continuez sur ce poste de président du SMD3?
0: Je suis passionné et j'estime que je n'ai pas fini ma mission. J'aurai fini ma mission quand il y aura une tarification sociale.
1: Et ce qui est peut-être débattu à l'Assemblée.
0: Oui, mais je pense qu'on n'y arrive pas. Et donc c'est vraiment inadmissible qu'il n'y ait toujours pas de tarification sociale sur les déchets, comme il y a de la tarification sociale sur l'eau, l'électricité et sur tout le reste.
1: J'ai eu des questions aussi sur cette tarification dont vous avez parlé. Qui a choisi le quota? Comment ça a été défini? Est-ce qu'il y a une étude, par exemple, donc le nombre minimal d'ouverture que les personnes ont le droit?
0: Bien sûr, ça a été étudié par nos services et par un bureau d'études. Et très sincèrement, sur ce sujet-là, je dirais qu'il n'y a pas de sujet. Parce que les ouvertures que l'on donne avec la redevance, c'est des ouvertures suffisantes. La personne qui n'a pas assez d'ouverture, c'est la personne qui ne trie pas correctement.
1: Et alors, pourquoi ne pas avoir mis zéro, par exemple, et que des personnes n'aient pas à payer du tout si elles ne consomment pas, elles n'utilisent pas de déchets, pas de déchets au SMD3?
0: Il n'y a personne qui ne donne pas de déchets. Il n'y a personne qui n'a pas de déchets. Tout le monde a des déchets.
1: Oui, je vois bien une maison tout autonome à la campagne qui a fait tous les efforts avec même la réutilisation d'eau, phytoépuration, etc. Oui. Des personnes qui sont...
0: Ces personnes utilisent les déchetteries, utilisent les sacs jaunes, utilisent le verre. Et donc ce sont des déchets qui sont inclus dans la redevance incitative. Il n'y a pas, la redevance incitative ne paie pas uniquement l'ordure ménagère. Ça paie tous les déchets et tous les services du SMD3. La redevance incitative paie le centre de tri. Et tout le monde utilise le centre de tri, puisque quand vous achetez quelque chose qui a de l'emballage, eh bien forcément vous allez aller aux déchets.
1: Parce que j'en ai croisé des personnes qui ne jettent jamais aucun sac poubelle.
0: Mais ça n'existe
1: et
0: pas.
1: Et qui sont vraiment dans le zéro déchet. Et c'est quelque chose qui est important dans leur vie.
0: C'est d'avoir
1: une tarification qui est trop haute pour ces personnes.
0: De ne pas utiliser. Ouais.
1: Merci.
0: Bon, c'est bon.
1: Eh bien, on a votre réponse. Merci.
2: L'enregistrement avec Pascal Portano s'arrête là, malheureusement, à cause des discours inauguratifs qui ont commencé juste après. Mais Radio Libre en Périgord pourra être présent lors des comités syndicaux pour enregistrer et vous diffuser ce qui s'est dit lors des comités syndicaux et les décisions que prennent vos représentants. Si vous souhaitez transmettre votre situation concernant le sujet des déchets en Dordogne, vous pouvez communiquer en commentaire de l'article sur YouTube ou l'article sur le site de Radio Libre en Périgord pour pouvoir donner votre point de vue sur la situation. Est-ce que vous utilisez des sacs noirs? Est-ce que vous utilisez des sacs jaunes? Est-ce que vous utilisez ni les déchetteries, ni les bennes de verre, ni aucun déchet? Si vous êtes dans cette situation, est-ce que vous êtes satisfait du tarif minimal? Et puis aussi concernant d'autres sujets à propos des déchets.

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2: Le mardi 12 mai 2026, le comité syndical du SMD3, composé de tous les élus délégués au SMD3 dans toutes les intercommunalités de Dordogne, ont réélu le président Pascal Protano pour 6 ans à la tête du syndicat mixte des déchets de Dordogne. Cette année, une autre personne s'est portée candidate contre Pascal Protano. Il s'agit de Daniel Grunz, un conseiller délégué de Bergerac, qui est également magistrat honoraire à la Chambre régionale des comptes, la CRC, qui avait fait un rapport sur le SMD3 en 2025. Daniel Grunz a recueilli 10 voix, mais pas assez contre Pascal Protano, qui en a eu 35 et un blanc sur donc les 46 élus au comité syndical du SMD3. À la suite de ce premier vote de présidence, Pascal Protano a choisi 6 vice-présidents. Il y a le premier Thierry Boisdet, qui est de nouveau en charge des finances pour le SMD3. Il est maire de Saint-Géraud-de-Corps et président de la communauté de communes Pays de Montaigne, Montravel et Gurson. Toujours présent, Bernard Triffe, maire de Cône-de-la-Barde et délégué de la communauté d'agglomération bergeracoise. Il y a toujours Jérôme Perra, le maire de La Roque-Gajac, président du sectum du Périgord Noir. Et comme nouveau, il y a Alain Perroux, le maire de La Chapelle-Montmoreau, premier vice-président du syndicat mixte de Nontron. Bruno Lamonnerie, le premier adjoint d'Angoisse, président de la communauté de communes Île-Loup-Auvézère et aussi en charge des finances au département. Fernand Ventura, le premier adjoint de Rouffignac-Saint-Cernin-de-Rayac et conseiller de la communauté de communes Vallée de l'Homme. À la suite de la réélection de Pascal Protano, le conseiller de Bergerac et opposant Daniel Grunz a demandé la présence de 2 vice-présidences d'opposition au bureau du syndicat mixte des déchets de Dordogne. Cela lui a été refusé et ainsi Daniel Grunz a quitté la salle, accompagné de Serge Tabouret, qui est maire de Montmadalès dans les portes sud Périgord. Écoutons maintenant les discours qu'ont tenus à la fois d'abord Daniel Grunz, mais ensuite Pascal Protano pour lui répondre. Et on terminera enfin avec le discours de fin de Pascal Protano.
3: Bon, bonjour à tous, chers collègues. Je soumets cet après-midi ma candidature à vos suffrages. Pourquoi cette candidature? Pourquoi cette candidature? Pour que ça change. Il faut que ça change. C'est ce que nous ont dit nos électeurs, usagers du service public des déchets. Vous m'entendez? Je vous parle ce soir au nom des usagers et je vous dis qu'il faut payer moins cher notre service, c'est la première priorité. Cela doit être notre première priorité, le prix. Qu'il faut écouter l'usager et non pas lui tourner le dos. C'est l'usager qui doit pouvoir déterminer le niveau et la qualité du service rendu. Qu'il faut de la transparence. Il ne faut pas cacher, pas traverser la réalité, pas manœuvrer en coulisses, mais faire au grand jour aux yeux de tous. Je ne tire aucune ficelle et ne coopte personne. Je ne manœuvre pas en coulisses, dans l'opacité et le secret des cabinets. Je n'actionne pas de réseau. Mais je suis élu comme vous tous. Ce sont les électeurs usagers du SMD3 que je représente aujourd'hui. Et ma voix compte tout autant que celle du président sortant, ni moins ni plus. Et avant de me présenter, je m'interroge. C'est quoi cette inauguration en grande pompe le 7 mai alors que l'élection du nouveau président est le 12? Le centre de tri fonctionne depuis le mois de janvier. Je relève ici que les maires sortants ont interdiction de toute campagne de promotion publicitaire de réalisation de la commune dans les 6 mois précédant l'élection. On est donc manifestement ici, au-dessus et en dehors de cela. À cette occasion, un peu de sémantique. L'entreprise Paprec est un prestataire et non un partenaire. Le SMD3 est une entité publique qui gère de l'argent public et Paprec un grand groupe privé qui, en 2025, a payé 17,5 millions d'euros pour sortir d'une procédure mêlant soupçons de corruption, d'entente et de favoritisme. Je ne m'arrête là car il y aura encore beaucoup à dire sur cet équipement. C'est quoi cette convocation l'avant-veille au soir d'un pont de 3 jours et dans le délai minimal mal requis? C'est quoi cette cooptation d'au moins un délégué pour occuper à nouveau un siège de MEP alors que ce délégué n'est même pas membre élu d'une intercommunalité et qu'on connaît le sort réservé par le suffrage universel à 5 anciens membres de l'ancien bureau, dont 3 anciens MEP? Des cooptés dans cette assemblée, il n'y en a vraisemblablement pas qu'un seul. Nous sommes au troisième degré, des délégués de délégués. Cela paraît loin du suffrage universel, mais donc on manipule, on tripatouille, on coopte. Je parie que la liste des 6 VP est déjà établie. Ce n'est pas acceptable. Ce n'est en tout cas pas ma conception de la démocratie. La démocratie ne peut être confisquée sous prétexte d'un troisième niveau de délégation. Avant d'aborder le fond du sujet, je vais rapidement me présenter. J'ai 15 ans d'expérience de gestion locale et j'ai en qualité de fonctionnaire territorial, avec un ingénieur, été la cheville ouvrière de la création d'un syndicat de déchets, Cidéphage, aujourd'hui Civalor, un grand syndicat de traitement des déchets du Genevois français, plus de 400 000 habitants. J'ai 25 ans d'expérience de contrôle et de l'audit, mais aussi de la négociation syndicale, en étant élu président d'un syndicat de magistrats et à 2 reprises représentant des magistrats auprès du Conseil supérieur des chambres régionales des comptes à Paris. Ce sont mes premiers mandats d'élu local. Avant, j'étais incompatible compte tenu de ma profession. La gestion des déchets, ça me parle. Le SMD3, je connais, même si je n'ai jamais siégé. Nous avons la chance, chers collègues, de disposer à notre entrée en fonction d'un audit de qualité réalisé gratuitement à la demande des usagers de la Dordogne qui ont écrit à la Cour des comptes Boucambon pour cela. Cet audit, il faut s'en servir, c'est l'audit de la Chambre régionale des comptes. Il doit nous permettre de remettre la machine sur les rails. Ce sera difficile car elle a pris le mauvais chemin, mais on doit pouvoir y arriver. Que nous révèle cet audit? Je vous résume et vous conseille de le lire en détail si vous ne l'avez pas encore fait. Il est là, ce rapport de 169 pages, je vous l'ai montré. Il nous révèle que la gestion du SMD3 a été catastrophique. Pour réduire le volume de déchets ultimes et répondre à ses propres objectifs énoncés dans son propre rapport d'orientation stratégique que vous trouverez sur le site du SMD3, les décideurs, ceux qui ont été aux manettes, ont mis en place la redevance dite incitative. L'objectif, il faut l'avoir en tête, était de réduire le volume de 120 000 tonnes en 2010 à 60 000 tonnes en 2025. Les choix effectués n'ont été que des mauvais choix. En matière d'organisation et de tarification, rien ne va, nous dit la CRC. Car entre l'ancien système TOM et le nouveau système REOMI, il y a eu d'importants transferts de charges vers les plus modestes, les plus ruraux et les familles nombreuses. Pourtant, avant de mettre en place cette tarification, le SMD3 avait écarté d'entrée l'option TOM, qui, dit la Chambre, aurait pu être expérimentée pendant 7 ans. Pour préférer la REOMI avec le choix de l'option d'organisation la plus coûteuse, dans un scénario 4, consistant à installer des conteneurs semi-enterrés et acheter de nouveaux véhicules de collecte. Coût estimé à l'époque 18 euros par habitant et par an, alors que les autres scénarios coûtaient pour 2 d'entre eux 6 euros, pour un 7 et pour le plus cher 17 euros. Page 62 du rapport de la Chambre des comptes. Des études sur la tarification et la mise en place de la REOMI ont été menées et payées par le SMD3 pour un coût de 459 000 euros. Page 54 et suivante, la Chambre a analysé les transferts de charges liés au passage de la TOM à la REOMI en habitat individuel, 84% de l'habitat en Dordogne, et ces constats sont accablants. Les familles de 5 personnes paient 54% de plus dans le nouveau système et 6 personnes 67%. En bas de la page 55, la répartition par décile, et c'est très intéressant, parfois des foyers, montre que les plus pauvres, ceux du premier décile, donc ceux qui habitent les logements les moins confortables, sont toujours perdants, quelle que soit la composition du foyer. Ils subissent de très fortes augmentations, comprises entre 154% et 237% pour les familles les plus nombreuses. Alors qu'au contraire, les plus riches du dernier décile, qui occupent les logements les plus confortables, voient leur contribution baisser de 26 à 59%. Page 57, les locataires dont le taux de pauvreté est de 31,2% en Dordogne voient presque tous leur contribution augmenter parfois jusqu'à 77%. Page 58, l'augmentation est très forte dans les communes rurales, plus 37% dans les communes de moins de 80 habitants, et diminue dans les communes les plus peuplées. Moins 32% dans les communes les plus peuplées. Page 59. Les augmentations sont les plus fortes dans les communes dont les valeurs locatives sont les plus basses. Voilà pour la tarification. Une catastrophe. Elle a été reconduite pour 2026, malgré ce constat accablant. Donc on continue. Sur la gestion des marchés publics importants, plusieurs millions d'euros, et donc de nos deniers publics, celui du marché d'épave concentre les critiques, l'épave et les camions qui vont avec. Car une entreprise dont le siège se trouve en Italie, sans référence, Nora Engineering, a été choisie dans des conditions discutables sur un critère délai qui n'a ensuite pas été respecté. Des remises de pénalités substantielles lui ont été accordées, jusqu'à plus de 720 000 euros en 2022, ce qui en soit un scandale, montant finalement remis 781 715 euros, alors que le président n'avait une autorisation de l'Assemblée que pour un montant, pour signer pour un montant de 712 280 euros. Page 97 du rapport de la CRC. De surcroît, le SMD3 a consenti dans un protocole transactionnel passé avec cette entreprise une hausse des prix à hauteur de 10% à compter du 4 mai 2022 et de 15% à compter du 13 décembre 2022, alors qu'un protocole transactionnel n'a pas vocation à convenir d'une clause de rendez-vous pour déterminer une révision de prix. Page 96. Entre 2019 et 2023, le SMD3 a payé 37,9 millions d'euros à cette entreprise, passant à du rapport. Près de 45,2 millions d'euros de bons de commande ont été émis auprès de cette entreprise. Page 100. La CRC nous apprend également, page 24, que Nora Engineering a payé en 2019 les déplacements d'une délégation d'élus et de fonctionnaires en Italie. 3 jours et 2 nuits. Page 24. La Chambre estime donc toujours, page 24, que la vigilance déontologique a été prise en défaut et a rappelé les règles codifiées à l'article L1111-1 du CGCT, qui prévoit que l'élu local vise à prévenir et à faire cesser immédiatement tout conflit d'intérêts. Nous allons revenir sur cette question un peu plus tard, à l'occasion de l'examen de la charte de déontologie de l'élu local, sans doute perdu de vue à cette occasion. La Chambre a également relevé des dépenses de confort et de train de vie, comme par exemple l'usage abusif de cartes d'achat, et il y a d'autres dépenses. Plus de 10 cartes distribuées avec seulement 5 porteurs identifiables avec un plafond de 12 000 euros de dépenses. L'usage des cartes, je cite la Chambre, s'apparente à celui d'une carte bancaire de régie d'avance, ses achats majoritairement effectués sur des sites de vente à distance et auprès de fournisseurs locaux, stations de carburant et restaurants. Page 123 du rapport. Le gaspillage des deniers publics de votre argent, mesdames et messieurs les usagers, de votre argent est manifeste. Comme on a vu plus haut, on y va par paquet de 50 millions d'euros. La mauvaise gestion est patente. De surcroît, les résultats sont médiocres. L'objectif de 60 000 tonnes en décharge en 2025 est très loin d'être atteint. Cette année-là, on a mis notre quota maximum de 75 000 tonnes en décharge et le reste 17 000 tonnes sous-traitées au privé. En 2026, ce surplus a été envoyé à Brive sous forme de refus de tri. Au niveau performance, nous serions en 2026 à 190 kg par habitant et par an en décharge. La moyenne nationale est de 185 euros. Ce n'est pas si mal, me direz-vous? Peut-être. Mais le SMD3, dans sa communication en mesurant non pas à partir du volume mis en décharge, mais du sac noir, annonce 150 kg, ce qui est manifestement faux. En intégrant la mise en décharge privée encore en 2025 ou les refus de tri envoyés à Brive en 2026, nous serions plutôt, et j'ai fait le calcul, autour de 230 kg, ce qui est médiocre. Donc 150 kg annoncés, entre 190 et 230 kg en réel. C'est très mauvais. De la TGAP là par-dessus, encore plus de 5 millions d'euros. Pour être précis, je vous donne les chiffres. Ils sont encore accablants. 5 450 000 euros de TGAP estimés dans l'Europe 2026. En plus, une surtaxe pour dépassement du seuil de 41 000. 0,22 tonnes à 5 euros la tonne, soit 170 000 euros. Au total, ce sera 170 000 plus 5 175 000 euros, un peu moins qu'estimé Europe, car 69 euros la tonne à la loi de finances qu'on ne connaissait pas au mois de décembre de l'année dernière, c'était pas 72, donc 69 plutôt que 72, ça fait un peu moins, mais ce qui nous fait quand même un total de 5 340 000 euros de TGAP. Un pognon de dingue, vous dis-je. Et vous remarquez que le seuil fixé à 41 000 tonnes, 41 022 tonnes pour répondre aux objectifs environnementaux et donc dépasser de 33 978 tonnes. On devrait être à 41 022 tonnes en décharge et on est à 75 000 tonnes. Là encore, la situation est catastrophique, c'est très mauvais. Peut-on poursuivre sur la même lancée et continuer avec le même président du SND3? Ce président n'a eu de cesse de minimiser les conclusions du rapport de la Chambre régionale des comptes qui sont pourtant accablantes. Il a même oublié, sic, d'inscrire l'examen du rapport à l'ordre du jour du comité syndical comme il aurait dû le faire. Il est encore allé plus loin. Ainsi, en fin d'année 2025, il est allé jusqu'à soumettre au comité syndical une délibération qui prévoyait l'abandon du porte-à-porte si le SMD3 perdait son procès sur la tarification en appel devant la Cour administrative d'appel. Il pense avoir gagné sur les tarifs car la Cour administrative d'appel de Bordeaux vient d'annuler le jugement du TA de Bordeaux qui lui enjoignait de réviser rétroactivement les tarifs 2023 et 2024. Cette tarification demeure, malgré tout, aberrante et totalement singulière. Une étude comparée de la tarification, en comparant celle du SMD3 avec celle d'autres collectivités en France qui font la même chose et appliquent la REOMI, nous révèle l'aberration de la tarification en Périgord. Nous n'avons en effet trouvé nulle part de tarification si punitive et peu modulable que celle pratiquée chez nous. Avec un sac de 60 litres à presque 6 euros, une poubelle de 120 litres à 19 et un forfait bloqué avec un nombre de levées limité et précalculé sans ajustement en fonction du service rendu. Je sors 3 poubelles, j'en paye 3, si c'est 10, j'en paye 10. Une famille de 4 personnes en porte-à-porte devra ainsi payer annuellement au moins 503 euros, 6 personnes 570. Ce système n'existe nulle part ailleurs. En France, c'est le plus souvent le prix d'un sac de 60 litres dans un pub. C'est pas 6 euros, c'est 2 euros. Une poubelle de 120 litres, 4 euros. Et on ne paye que si le service est rendu. Et rendu, je sors 3 sacs, je paye 3 sacs et non pas 10. Donc à la question, faut-il reconduire le même président à la présidence, comme les électeurs qui m'ont fait confiance, et en leur nom, je réponds évidemment non. Que faut-il alors faire pour sortir cette situation catastrophique? Ma feuille de route, qui n'est pas secrète, elle a déjà été présentée lors de la campagne électorale de Bergerac, se décline en 5 points. Première exigence, de nouveaux tarifs pour 2027. Nous avons d'ores et déjà étudié tous les scénarios possibles. Révision immédiate de la REOMI, nos simulations effectuées à partir d'une étude comparative nous laissent penser qu'on peut baisser les tarifs en augmentant les levées ou les ouvertures. Délibération en novembre ou décembre. Instauration si nécessaire d'une TOMI dans les meilleurs délais. Il faut délibérer en avril et en octobre. Il n'est pas acceptable de poursuivre la politique actuelle en matière de tarification. Les injustices générées sont trop importantes. De punitive avec un forfait bloqué, la tarification doit devenir véritablement incitative, avec une part variable ajustée au service rendu. Seconde exigence, associer les usagers aux décisions, notamment sur la tarification.
0: Excusez-moi, monsieur, de vous couper, vous pouvez peut-être aller un peu plus loin.
3: Non, non, je lis tout. Non, non, c'est trop important. Je n'accepte pas d'être coupé. J'en ai plus pour longtemps, j'en ai pour 5 minutes. Pour tenter de répondre aux protestations qui se sont exprimées, le SMD3 a mis en place une commission consultative des usagers. Elle n'a pas été très écoutée, puisque le SMD3 a continué à marche forcée sa politique de réforme tarifaire. Donc je vous dis simplement que nous, on compte inscrire dans les statuts le comité d'usagers et fonctionner comme à Rennes Métropole. Et le comité des usagers se réunira, ce sera écrit dans les statuts, au moins 2 fois par an, et le comité syndical s'engage à prendre connaissance de l'avis du comité, débattre des propositions du comité, rendre compte au comité des usagers, au public, des actions décidées par le SMD3. La troisième exigence, c'est revoir l'organisation avec plus de porte-à-porte et la collecte de compost. Comme l'a relevé la Chambre, le SMD3 choisit d'entrer l'option du PAV en réduisant le porte-à-porte. Ce n'était pas la bonne option. Nous comptons abroger la délibération du 25 novembre 2025 qui prévoyait de supprimer le porte-à-porte et de déployer les PAV sur tout le territoire. Il faudra remettre du porte-à-porte là où c'est nécessaire et encourager au compostage des déchets organiques pour réduire la poubelle noire. Quatrième exigence, de la transparence et une politique de résultats. Nous ne comptons rien cacher au grand public et surtout pas que la politique de tarification punitive ne donne pas de résultats. Nous nous engageons à viser 40 000 tonnes de décharges d'ici 2030. en réduisant drastiquement la poubelle noire avec plus de compostage et une réduction des refus de tri. Cet objectif n'est pas irréaliste parce que si on compare à d'autres pays, en Autriche, il n'y a que 2% de déchets résiduels et en Allemagne, c'est 3 kilos. La cinquième exigence, et j'en termine, j'en ai plus pour très longtemps, ne pas rajouter le surcoût d'un incinérateur. L'incinérateur peut apparaître comme la solution miracle, plus besoin de faire attention au bout du tout. Il faut pourtant savoir que construire un incinérateur, c'est réaliser un investissement considérable qu'on peut aujourd'hui évaluer à 200 millions d'euros, voire plus, alors que l'usager de Dordogne paye déjà très cher pour la collecte et le traitement. Un incinérateur viendrait encore alourdir sa facture. Et le schéma régional de traitement des déchets ne prévoit pas d'incinérateur. De surcroît, un incinérateur, ça pollue. Ça produit des dioxines, mais aussi des PFAS. On s'en est rendu compte récemment. Quand les ordures ne sont pas brûlées à plus de 1400 degrés, il y a beaucoup de PFAS. Et surtout, des résidus d'incinération, les refiums, qu'il faut mettre dans des décharges particulières. Et des mâches fer qui après, parfois utilisées en soubassement routier, polluent également les nappes phréatiques. De surcroît, un incinérateur, personne n'en veut chez lui. C'est le syndrome NIMBY, Not in My Backyard. En 2025, 8 incinérateurs ont fermé en France. Proche de nous, l'incinérateur de ce nom doit fermer en 2027. Il ne restera plus que celui de Bègles pour l'agglomération bordelaise. Une proposition de loi déposée le 11 mars 2025 à l'Assemblée propose un moratoire pour la construction de nouveaux incinérateurs. Donc en conclusion, au bout de 6 ans, je voudrais pouvoir dire le SMD3 a baissé ses charges, s'est modernisé. La tendance reste fragile, mais les performances de la collecte sélective et l'arrivée des conteneurs à biodéchets pourraient permettre de le confirmer. Ces citations ne concernent pas encore le SMD3, mais le symptôme de la Maurienne, source Dauphiné le 15 avril 2026. Voilà, chers collègues, on peut rêver. Il faut réaliser ses rêves. Mes chers collègues, dans quelques instants, vous allez glisser votre bulletin dans l'urne et vous aurez le choix entre l'ombre ou la lumière, une gestion secrète et opaque avec une communication biaisée de la rétention d'informations, de la cooptation, ou une gestion claire et transparente avec une information accessible à tous. Une dépense non maîtrisée ou une gestion rigoureuse et un souci du bon emploi des deniers publics. Un usager maltraité et pas écouté, et je pense là très fort à une dame greffée du poumon qui vit en HLM et à qui on refuse toute remise sur son forfait de sac noir, alors qu'elle n'en sort aucun, compte tenu de sa santé. Ou encore à ce collègue de Bergerac qui est élu, qui explique à plusieurs reprises que son foyer ne compte que 2 personnes et pas 3, et à qui on demande un certificat de décès. Ou à ces usagers, à qui on dit de mettre les déchets de poisson et de crustacés au congélateur. Ou encore à ceux qui ont du mal à payer, à qui on refuse la mensualisation. Un usager maltraité ou un usager écouté et compris, qui va accepter sa facture parce qu'il la comprend. Voilà, chers collègues, le choix qui s'offre à vous. Merci pour votre attention et désolé d'avoir été un peu long, mais j'avais beaucoup de choses à dire.
0: Merci, M. Evans, pour cette présentation effectivement un peu longue. Je vais donner la parole à Pascal Bourdanou.
4: Bonjour, chers collègues. Rassurez-vous, je ne vais pas être aussi long. Je vais vous dire pourquoi je suis candidat. D'abord, je suis obligé de répondre à quelques... Je ne vais pas répondre à tout, hein, rassurez-vous. La convocation a été faite conformément à la loi, 5 jours avant, et elle a été faite une fois qu'on avait tous les délégués qui vont siéger, qui siègent aujourd'hui, et on ne pouvait pas le faire avant, parce que c'est la règle, c'est comme ça. Après, on peut lire le rapport de la Chambre régionale des comptes. Toutes les décisions qu'on a prises ont été validées. Il n'y a eu aucune décision qui a été prise, qui a été qu'on a pu considérer comme illégale. Donc le rapport de la Chambre régionale des comptes, j'y étais quand j'ai été auditionné. Ça s'est relativement bien passé et quand on a eu des doutes, on a été attaqué, il y a eu 81 procès, on a gagné les 81 procès. Donc je crois que j'ai pas besoin d'aller plus loin là-dessus. Pourquoi je me présente ? Eh bien parce que j'ai la sensation de ne pas avoir fini le travail encore. On a travaillé pendant 6 ans. Alors pendant 6 ans, on a exécuté les décisions qui ont été prises à l'unanimité sur le précédent mandat. Et ces décisions, elles étaient lourdes de conséquences. C'était du changement pour les usagers, mais il a fallu faire en sorte que les déchets soient collectés. Alors on peut dire des tas de choses, on peut dire que certains auraient fait mieux, sans doute. Nous, on a fait. Alors, je me présente pour finir, pour amener ce que je réclame depuis très longtemps, une tarification sociale, parce que je trouve que la tarification telle qu'elle est, effectivement, elle n'est pas sociale. Et après avoir bataillé en allant voir des secrétaires d'État, des ministres, des élus, des parlementaires, on n'a pas réussi à mettre en place cette tarification sociale. Il va falloir qu'on arrive à la mettre en place. Donc, ce que je veux faire, c'est continuer le travail commencé en améliorant la situation, parce qu'il est évident qu'on ne peut pas rester maintenant avec une situation où une grande partie de la population n'adhère pas au système, mais surtout où une grande partie de la population ne paie pas et laisse payer le système actuel à ceux qui ont décidé, eux, de payer. Donc ça, il faut arriver à le changer, et tant que je n'aurai pas réussi à le changer, je serai candidat pour être au SMD3 à la présidence. Alors, je ne vais pas être plus long, vous avez vu le travail qu'on a fait, il est très facile de le critiquer. Pendant 6 ans, mes équipes, mon personnel, a travaillé d'arrache-pied. Pendant 6 ans, on a été critiqués. Pendant 6 ans, des gens qui arrivent de nulle part nous ont dit qu'il n'aurait pas fallu faire comme ça. Seulement, à un moment, il fallait ramasser les ordures ménagères. Et on a été bien au-delà de ramasser les ordures ménagères, on a amené des services. On a eu des résultats, les résultats, c'est qu'on enfouit de moins en moins de déchets. Alors certes, il y a des incivilités, je ne vais pas le nier, il y a des problèmes encore à régler, c'est pour ça que je suis encore candidat. Et je pense qu'on peut améliorer le système, je pense que vous pouvez me faire confiance sur l'engagement, parce que si je n'étais pas aussi engagé, je ne serais plus là depuis longtemps. Et puis, pour ceux qui ont décidé, dans cette nouvelle équipe de délégués, eh bien, vous êtes en place, vous pourrez nous montrer ce que vous savez faire, et peut-être que grâce à vous, on changera la façon de procéder. Et au bout de 6 ans, je réécouterai volontiers l'intervention que je viens d'entendre, et en ayant participé, soit ça sera beaucoup mieux, et je l'admettrai, soit peut-être que ça sera pas mieux, et à ce moment-là, il faudra s'auto-critiquer, et je compte sur vous pour le faire. Voilà, je vous demande donc votre confiance, et je sais qu'en tout cas, malgré le tableau qui a été dépeint, et malgré les rapports successifs des chambres et gens des comptes, il n'y a jamais eu au SMD3 de faits ou de gestes malhonnêtes, il y a eu des faits mal interprétés, et je vous demande votre confiance aujourd'hui. Merci à tous.
2: Après toutes les élections, Pascal Protano a rappelé quelques éléments en fin de séance.
4: On a été au bout de l'ordre du jour. Je sais que c'est un peu long et un peu fastidieux. Avant de se quitter, j'aimerais vous dire que vous renouvelez mes remerciements pour la confiance que vous m'accordez et surtout vous dire que j'espère que ce mandat repartira avec de meilleures dispositions que les mandats précédents. On a toujours eu, alors, de la part de certains collectifs qui sont en opposition permanente, c'est leur rôle. Ici, au sein de cette Assemblée, j'aimerais que sur ce mandat, on travaille sereinement. J'aimerais qu'on travaille en étant positif, même quand on n'est pas d'accord, on doit être constructif. Et la meilleure façon d'être constructif, c'est de s'écouter et d'essayer de se comprendre. Tout sera mis en place, comme ça a été mis en place sur le mandat précédent, pour la transparence. Alors, il est évident que dans les fois, on peut lire dans la presse, on peut lire sur les sites que le SMD3 manque de transparence. Je vous garantis qu'on a vraiment progressé, on a tellement progressé que, comme il y en a qui font allusion à la Chambre régionale des comptes, la Chambre régionale des comptes l'a relevé dans son rapport. Alors, je ne vais pas vous dire la page ni l'article parce que j'ai pas que ça à faire, mais je pense que ça a été relevé. Je pense qu'on est... On est en train de progresser et on est en train d'être de mieux en mieux compris par une partie de la population. Ce qu'il faudra, c'est qu'on soit compris par toute la population. Et on va y travailler. On va y travailler de façon constructive. Et la façon constructive de travailler, c'est pas de quitter la séance et de s'en aller en colère. C'est de faire des propositions et d'essayer que ces propositions aillent au bout. Alors, il est évident que quand on n'est pas d'accord, on va le signaler. Quand on n'est pas d'accord, ça ne veut pas dire qu'on doit changer l'ordre du jour, qu'on doit changer le nombre des vice-présidents, qu'on doit changer toutes les choses qui ont été dites avant. Donc, quand on n'est pas d'accord, la moindre des politesses, c'est de rester et de poursuivre les débats en toute courtoisie. Et j'espère que ça se passera comme ça tout au long du mandat. J'espère et je suis sûr que les VP qui ont été désignés ce soir vont assumer leur charge sur leur secteur. Ils auront aussi des fonctions au niveau de l'administration du SND3. Et on va travailler ensemble sereinement, j'en suis sûr. Je remercie bien évidemment tous ceux qui ont tenu le bureau de vote. Je remercie tous ceux qui ont participé à la préparation de ces élections et de ce comité. Et je vous précise déjà qu'on va se retrouver très rapidement parce qu'il va falloir qu'on fasse un comité syndical très prochainement parce qu'on a beaucoup de décisions à prendre, des décisions qui ont été mises en attente parce que je ne voulais pas prendre des décisions au dernier moment juste avant de quitter ce mandat. Et on va aussi très vite organiser une réunion avec les présidents de communautés de communes et le travail va démarrer dans les 10 prochains jours et il faut qu'on travaille très vite puisqu'après, vous savez qu'en France, il y a la coupure de l'été et il faut qu'on ait pris des décisions et qu'on ait avancé avant la coupure de l'été. Voilà, je vous remercie tous.
2: Les indemnités des élus, fixées à 1537,75 € brut pour le président et 768,67 € brut pour les vice-présidents. Et puis, la prochaine date de réunion, pour l'instant fixée au 26 mai 2026. Quelques questions lui ont été posées ensuite par d'autres radios.
5: Oui, c'est reparti pour 6 ans, j'espère, dans de meilleures conditions et avec de meilleurs résultats, parce qu'il est évident que le but, là j'ai déjà réuni quelques-uns de mes collègues, c'est de faire mieux, pour être mieux compris, pour être plus efficace, parce que bon, pendant quelques années, j'ai assumé les décisions qui ont été prises avant, et on avait voté la redevance, on avait voté les points d'apport volontaires. Je ne dis pas que c'était une mauvaise chose, mais il a fallu mettre ça en place. Pendant ces 6 ans, il a fallu qu'on se mette en conformité avec la loi et il a fallu aussi qu'on diminue les déchets qui partent en enfouissement. Donc tout ce travail a peut-être été fait rapidement, mais on n'avait pas le choix. Et maintenant, on va essayer de peaufiner un petit peu et d'améliorer les conditions dans lesquelles nous collectons les déchets et dans les conditions dans lesquelles c'est ressenti par la population. Ah mais depuis le début, je reconnais des maladresses, notamment en communication. Et le problème, c'est qu'on a été contraint par un calendrier. Il fallait absolument baisser de moitié les déchets qui partent en enfouissement. Et on a travaillé souvent dans la précipitation. Après, on était aussi contraint de fusionner les syndicats. Et quand vous prenez le syndicat, le SMD3, il faut savoir qu'il y a quelques temps, il y avait 42 employés, il y en a 600 et quelques aujourd'hui. On avait uniquement le traitement, maintenant on a le traitement et la collecte sur la plupart des secteurs. Mais tout ça, il a fallu l'harmoniser entre toutes les communautés de communes. Et ça, ça a pris un temps fou. Et ça a pris une énergie qui fait que maintenant, on va pouvoir travailler plus sereinement en essayant de mettre en place des systèmes. Et puis moi, je suis très attaché au fait qu'il n'y ait pas de... Le fait qu'il n'y ait pas de tarification sociale me gêne beaucoup et je suis très attaché à la mise en place d'une tarification sociale et d'une façon comme d'une autre, il faudra y arriver parce que même si nos parlementaires n'ont pas réussi, nous, il va falloir qu'on y arrive parce qu'on ne peut pas continuer à dire il n'y a pas de tarification sociale, c'est comme ça. Moi, je veux faire quelque chose, je veux quitte à revenir sur les décisions qui ont été prises, mais il faut absolument qu'on arrive à mettre en place cette tarification sociale. C'est un des points forts de ce mandat. Et il y a une deuxième chose, on ne peut pas continuer avec 10% de la population qui ne paie pas et qui fait payer ses ordures aux 90% qui payent. Ça, il faut que ça s'arrête aussi. Bon, il y a toujours eu un peu une opposition au sein du comité. Après, moi, si l'opposition est constructive, elle me va bien. Si on vient juste pour critiquer sans rien proposer, comme ce que j'ai entendu, ça ne m'intéresse pas. Une opposition comme ça, ça n'amène rien. Il faut absolument qu'on ait une opposition, parce qu'une opposition, c'est un garde-fou. Et ça permet de travailler aussi sereinement, parce que l'opposition, dès qu'on va un peu dérailler, peut-être, elle va nous remettre dans les rails, et c'est très bien, à condition qu'elle soit constructive.

0: 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Bonjour Anne.
1: Bonjour Emmanuel, bonjour à tous. Le tour de l'actualité dans le monde, 2h30 ensemble avec nos correspondants, avec nos envoyés spéciaux sur tous les continents. Nous allons parler aujourd'hui de l'épidémie d'Ebola en République démocratique du Congo. 131 décès suspects à ce jour et l'inquiétude à Goma notamment où des cas ont été enregistrés.
2: La riposte médicale inspire à la fois du respect pour les équipes engagées sur le terrain, médecins, infirmiers, chercheurs, relais communautaires et de l'inquiétude parce aux limites de moyens disponibles dans certaines zones touchées.
1: Nous essaierons de comprendre notamment pourquoi il a fallu un mois entre la découverte des premiers cas et la confirmation qu'il s'agissait bien du virus Ebola. Toute une série de défaillances sur laquelle nous reviendrons dans Afrique Midi, à midi et demi, temps universel. On parle de cette épidémie également dans le journal, dans un instant. Au sommaire aussi, la situation au Moyen-Orient. Nouvelle déclaration contradictoire de Donald Trump. Alors que l'Iran menace d'ouvrir de nouveaux fronts en cas d'attaque américaine, l'Iran envisage également de taxer les opérateurs pour l'utilisation des câbles sous-marins installés dans le détroit d'Ormuz. C'est un peu technique, mais les enjeux sont très importants. On en parlera avec notre invité dans un peu plus d'une heure. Cette situation, elle sera évoquée à Pékin, où le président chinois reçoit son homologue russe, Vladimir Poutine, en visite juste après Donald Trump. Une coïncidence, dit-on, mais une coïncidence bienvenue. Analyse dans un quart d'heure avec notre correspondante à Moscou.
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1: La guerre se poursuit également au Liban, où l'armée israélienne ordonne l'évacuation de 12 villages du sud du pays. Et l'armée israélienne poursuit également les destructions dans les territoires palestiniens, obligeant même parfois les habitants à démolir eux-mêmes leurs maisons, comme cet homme à Jérusalem.
4: Mes larmes coulaient. Je ne sais pas quoi dire. Il y a des choses que l'on ressent à l'intérieur de soi et qu'on ne peut pas exprimer. Pendant plusieurs jours, je n'arrivais pas à manger. On va voir ce qui va se passer. On est sur les nerfs. On est vraiment sur les nerfs. Je jure que je ne sais pas où on va aller.
1: Reportage à écouter à midi 25, temps universel. On ira aussi à Cuba, où une dizaine de personnalités supplémentaires sont désormais soumises à des sanctions américaines, et puis à Cannes, où le festival se poursuit. Vous avez le programme. Bienvenue. Et tout de suite, le journal. Bonjour Gilles Moreau.
5: Bonjour à tous.
1: Avec à la une, la flambée d'Ebola en République démocratique du Congo.
6: Cette résurgence est à l'origine officiellement de 131 décès et 513 cas suspects en République démocratique du Congo. L'épicentre se situant en Ituri, province du Nord-Est, frontalière de l'Ouganda et du Soudan du Sud. On rappelle aussi qu'il n'existe à ce jour aucun vaccin contre le variant Bundibugyo. Sur place au Congo, la situation est préoccupante au point que, dans un message publié sur X ce matin, le président Félix Tshisekedi qui a dit appeler la population au calme. L'ampleur et la rapidité avec laquelle Ebola se propage a poussé l'OMS à déclarer dès dimanche l'urgence sanitaire mondiale, et cela sans attendre les recommandations de son comité d'experts. Jérémy Lanche, vous êtes en direct de Genève. C'est une première dans l'histoire de l'organisation.
7: Oui, le comité d'urgence doit se réunir dans la journée pour préciser les recommandations à prendre face à la souche Bundibugyo qui sévit actuellement et contre laquelle, vous l'avez dit, il n'existe aucun traitement ni vaccin. Mais ce n'est pas la seule raison qui a conduit le patron de l'OMS, le docteur Tedros, à déclencher l'alerte rouge dimanche dernier. Il l'a expliqué ce matin devant les États membres lors de l'Assemblée générale de l'OMS.
8: La deuxième raison, c'est que l'on a recensé des cas dans des zones urbaines. Troisièmement, du personnel de santé a été contaminé, ce qui indique qu'il y a une transmission dans ce contexte-là. Quatrièmement, il y a beaucoup de mouvements de population dans l'est de la RDC. Et vous savez ce que cela veut dire avec Ebola.
7: Et oui, il y a près de 2 millions de déplacés rien qu'en Ituri et au Nord Kivu, beaucoup plus si on ajoute le Sud Kivu. Le Rwanda a annoncé qu'il fermait partiellement ses frontières avec la RDC. Elle resterait a priori ouverte pour le personnel de santé, dit l'OMS, qui assure que même sans vaccin ou traitement, on peut casser la chaîne de transmission du virus en utilisant notamment ce qu'on a appris des dernières épidémies d'Ebola. C'est la 17e en RDC. Le problème, c'est que les programmes humanitaires ont toujours été sous-financés dans le pays, encore plus depuis le désengagement américain. Pour le moment, l'ONU a reçu un tiers des près de 1,5 milliard de dollars qu'elle a demandé pour 2026.
6: Jérémy Lanche, en direct de Genève, merci à vous. On a aussi appris ce matin que l'Allemagne avait accepté de soigner un ressortissant américain ayant contracté le virus Ebola en RDC. Les États-Unis avaient réclamé l'aide de Berlin.
1: Une intense activité diplomatique en ce moment à Pékin.
6: Oui, quelques jours après Donald Trump, c'est au tour de Vladimir Poutine. Arrivé aujourd'hui, le président russe sera reçu demain par Xi Jinping, son homologue présenté comme son bon ami de longue date, je cite. En plein conflit au Moyen-Orient, les présidents russes et chinois aborderont notamment la question de l'énergie. C'est à en croire Donald Trump, à la demande des monarchies arabes du Golfe, que la guerre entre l'Iran et les États-Unis n'a pas encore repris. Hier soir, le président américain a expliqué qu'il avait renoncé à une opération prévue ce mardi, affirmant répondre à une

0: Iraniens et Turcs. Dans leur communiqué autour de ces échanges, Doha et Riyad ont souligné de leur côté leur attachement au processus diplomatique en cours pour le Premier ministre et ministre des Affaires étrangères du Qatar. Une entente entre l'Iran et les États-Unis offrirait la possibilité de déboucher sur un accord durable capable d'empêcher une nouvelle escalade, mais jugent que les efforts diplomatiques nécessitent plus de temps. De leur côté, en revanche, les Émirats arabes unis affichent ouvertement leur méfiance. Dans un message publié sur le réseau X, le conseiller diplomatique du président émirien, Anouar Gargash, dénonce ce mardi une confusion des rôles. Le rôle de la victime s'est mêlé à celui du médiateur et vice-versa, écrit-il et poursuit-il. L'ami s'est transformé en médiateur au lieu d'être un soutien solide et un appui. Une attaque en règle contre un processus qui risque, selon l'institution académique qu'il a créée, de conduire à un nouvel accord superficiel entre Washington et Téhéran.
1: Guilhem Deltaï du service international, merci à vous. Nouvelles attaques russes en Ukraine. D'après les autorités régionales, au moins 4 personnes ont été tuées et plus d'une vingtaine blessées dans une attaque de missiles et une autre de drones ont été touchées. Les régions de Tchernigiv et Soumy dans le nord de l'Ukraine. Alors que Vladimir Poutine est parti à Pékin, l'armée russe entame 3 jours d'exercice nucléaire, 3 jours d'exercice et d'entraînement à l'arme nucléaire mobilisant des milliers d'hommes, indique le ministère russe de la Défense.
2: Shell, le géant pétrolier, tient aujourd'hui son assemblée générale à Londres.
1: Et comme d'autres acteurs du secteur, Shell a enregistré une forte hausse de ses profits depuis le début de l'année, près de 7 milliards de dollars de bénéfices, en grande partie en raison de l'envolée des prix du pétrole. Pour protester contre ses profits sur fond de guerre et surtout de dérèglement climatique, des militants de Fossil Free London ont manifesté ce matin devant le siège londonien de Shell. Reportage de notre correspondante Emeline Vin.
3: Shell, pollueur, scande la cinquantaine d'activistes qui ont bravé la pluie. Affublé d'un costume, Nigel boit du faux pétrole dans une coupe de champagne.
4: Je suis déguisé en actionnaire de Shell. Leur assemblée générale se tient aujourd'hui. Ils ont fait des milliards de dollars de profits avec la crise en Iran pendant que d'autres se font tuer.
3: Parmi les manifestants, des représentants de la communauté philippine qui poursuit Shell en justice. Cheryl dénonce l'impact de la présence de l'entreprise dans son pays.
5: Les Philippines sont l'un des pays les plus dangereux pour les défenseurs de l'environnement. Avec ces corporations, des militaires sont déployés pour protéger les intérêts de Shell face aux peuples indigènes, aux agriculteurs.
3: Elle réclame aussi le paiement de dommages et intérêts pour compenser la pollution causée par Shell. Caroline Dennett a quitté l'entreprise il y a 4 ans.
6: Shell et consorts comme BP ont largement renoncé à leurs engagements de réduction des émissions. Ils ont les compétences techniques, les moyens financiers, mais ils s'entêtent à forer. C'est toujours drill, baby drill.
3: Le géant pétrolier investit environ 10% de ses profits seulement dans l'énergie renouvelable. Emeline Vin-Londres, RFI.
1: En France, l'Assemblée nationale examine à partir d'aujourd'hui un nouveau texte en réponse aux difficultés des agriculteurs, un projet de loi d'urgence agricole. Les débats s'annoncent longs et tendus sur les questions du stockage de l'eau, des pesticides ou bien encore de l'élevage. Le texte aborde de nombreux sujets, de la souveraineté alimentaire à la question du loup, en passant par celle du revenu des agriculteurs. De retour d'Alger, le ministre français de la Justice est revenu ce matin sur sa visite qui a scellé hier le rapprochement des deux pays. Gérald Darmanin s'est dit très rassuré par la façon dont le journaliste Christophe Gless est traité par l'Algérie où il est détenu. L'autre grand point abordé hier étant la coopération judiciaire entre les deux pays.
2: Plus que 3 semaines avant le coup d'envoi de la Coupe du Monde de foot.
1: Et le sélectionneur du Brésil a présenté hier soir la liste des 26 joueurs qui disputeront le tournoi américain. Surprise, Carlo Ancelotti a convoqué Neymar, la star brésilienne qui, 2 ans et demi après, fait son grand retour avec la Seleção malgré un état de forme précaire. Eric Mamrut, bonjour.
7: Bonjour Gilles.
1: Les Brésiliens, eux, eh bien, sont enthousiastes.
8: Neymar Junior Santos.
9: Et oui, l'explosion de joie au moment où Carlo Ancelotti prononce le nom tant espéré. Neymar disputera bien aux États-Unis le 4e mondial de sa carrière. Une clameur que l'on a entendue un petit peu partout dans le pays, car au Brésil, Neymar reste une star adulée, même s'il n'est plus que l'ombre du génial joueur qui a fait les beaux jours du FC Barcelone et du Paris Saint-Germain. Car depuis 2023, l'attaquant de 34 ans lutte avec son physique, de multiples blessures, notamment au genou, lui ont fait perdre quasiment 2 saisons entières. Mais depuis février, Neymar rejoue régulièrement avec son club brésilien de Santos, péniblement au début. les progrès se faisant peu à peu sentir. Même si son explosivité et son endurance ne sont plus là, ses fulgurances techniques et ses coups de génie

0: vie. Et c'est l'une des raisons de la convocation du meilleur buteur de l'histoire de la Seleção pour cette Coupe du Monde. Selon Carlo Ancelotti, sa condition physique s'est améliorée et il reste, je cite, un joueur important pour le Brésil. Sans garantir toutefois qu'il jouera, il peut jouer comme être sur le banc, a déclaré le patron d'une Seleção en quête de son glorieux passé. Sa cinquième et dernière étoile date de 2002 et ses dernières sorties inquiètent. Mais avec la sélection de Neymar, la flamme auriverde s'est peut-être ranimée.
1: Les Brésiliens ont Neymar et nous avons Wembanyama en basket. Wemby encore brillé avec les Spurs de San Antonio qui ont remporté hier soir la première manche de la finale dans la conférence Ouest. San Antonio se déplaçait chez le champion titre Oklahoma City. Les deux équipes ont eu besoin de deux prolongations pour se départager. Le pivot français Victor Wembanyama a finalement fait la différence avec 41 points marqués. Il a grandement contribué au succès 122 à 115 des Spurs sur le parquet adverse. Voilà, bonne journée sur RFI. Tout de suite en compagnie d'Anne Cantner.
2: Cocorico et merci Wemby. La Fabrique du Monde pour débuter cette première partie de RFI Midi au Festival de Cannes où la polémique se poursuit sur le rôle, la place de Canal+. Le président du groupe, qui est l'un des principaux financeurs du cinéma français, a dit ne plus vouloir travailler avec les centaines de signataires d'une tribune contre le propriétaire de Canal+, le milliardaire ultra-conservateur Vincent Bolloré. Les artistes, Guillaume, y dénonçaient son emprise grandissante.
3: Oui, et depuis, il y a la crainte de l'existence à l'avenir d'une liste noire des gens qui ne seraient plus financés par Canal+, donc qui ne pourraient plus travailler, car le groupe participe au financement des trois quarts des films français. Le signal qui est envoyé par le patron de Canal, c'est qu'il est mal avisé de mordre la main qui nourrit un milieu qui jusqu'ici, tant que les financements arrivaient, tant qu'une diversité créative bien réelle et reconnue par les professionnels était assurée, ne s'occupait pas vraiment de politique, ni de l'influence de l'empire médiatique Bolloré sur les esprits en France et ailleurs dans le monde, notamment en Afrique où il est fortement implanté. Vincent Bolloré qui se revendique démocrate et chrétien est souvent accusé d'utiliser ses médias pour pousser des idées, notamment sur l'audiovisuel, donc sur la création qui ressemble beaucoup à celle du Rassemblement National et de ses alliés.
2: Ça pose la question des rapports entre les pouvoirs économiques et politiques et la création, une question qui se pose en fait partout dans le monde.
3: Et on pense évidemment directement à Hollywood et au cinéma américain. Les grands studios hollywoodiens appartiennent à des groupes dont les patrons ne veulent surtout pas s'attirer les foudres de la Maison Blanche, bien au contraire. Il y a Amazon, fondé par Jeff Bezos, qui possède le studio MGM, producteur du film sur la première dame américaine, intitulé sobrement Melania. Il y a aussi le feuilleton du rachat du célèbre studio Warner Bros, convoité par Netflix, dont le patron est un démocrate, mais qui a finalement été cédé à Paramount, qui appartient à la famille de Larry Ellison, un baron de la tech proche de Donald Trump. La dernière cérémonie des Oscars a finalement assez peu donné lieu à des prises de position politiques des artistes qui, historiquement, n'en sont pourtant pas avares.
2: L'influence du pouvoir politique, elle se fait aussi sentir en Inde.
3: Oui, c'est le pays qui produit le plus de films. C'est le plus grand marché du cinéma au monde, le fameux Bollywood. Et depuis l'arrivée au pouvoir de Narendra Modi, les thèmes de prédilection de son parti, le BJP, sont largement défendus sur les écrans. Les plus grandes productions mettent par exemple en scène des espions indiens infiltrés au Pakistan. Le nationalisme indien a tellement infusé dans le milieu du cinéma que l'une de ses plus grandes stars, Shah Rukh Khan, King Khan, comme on l'appelle, fait l'objet d'appels au boycott. Musulman, millionnaire, marié à une hindoue, il prône la tolérance religieuse, tout ce que les nationalistes tendance maudits détestent.
2: Et puis, Guillaume, il y a des cinéastes qui sont carrément pourchassés dans leur propre pays.
3: Citons le réalisateur russe en exil, Andriy Zyagintsev, en compétition à Cannes et dont le film Minotaur parle de la guerre en Ukraine. Et puis, bien sûr, l'Iranien Jafar Panahi, palme d'or l'an dernier avec son film Un simple accident, tourné clandestinement en Iran. Il a déjà été condamné par le régime pour propagande dans son pays, qu'il refuse de quitter. Il y est d'ailleurs retourné fin mars, en pleine guerre, et il fera face dès demain à une audience judiciaire.
2: La Fabrique du Monde. À demain, Guillaume Dodin.
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2: Le président russe en visite en Chine aujourd'hui, on en parlait dans le journal tout à l'heure. Vladimir Poutine va passer deux jours à Pékin avec l'objectif affiché de renforcer le partenariat stratégique entre les deux pays. Visite quelques jours seulement après celle de Donald Trump. Bonjour Anissa El-Jabri.
5: Bonjour.
2: Correspondante à Moscou, comment la Russie parle-t-elle de ce timing ?
5: Évidemment, à Moscou, on souligne toujours qu'il y a une dynamique propre à la relation russo-chinoise. Et ça dépend si on compte les rencontres lors de sommets multilatéraux ou bien les rendez-vous bilatéraux. Mais les observateurs, ils s'accordent pour chiffrer les échanges personnels de visu entre les deux leaders à plus de 60. Certains montent jusqu'à plus de 70, en tout cas. On souligne aussi à Moscou que cette visite, elle s'inscrit dans une date anniversaire qui est importante. C'est celle des 25 ans du traité d'amitié et de bon voisinage entre les deux pays. Maintenant, bien sûr, ça n'empêche pas le petit coup de griffe sur la visite peu consistante de Donald Trump la semaine dernière. Écoutez, Alexei Maslov, il est professeur à l'Université d'État de Moscou, directeur de l'Institut des pays asiatiques et africains.
6: La succession de ces deux visites est une coïncidence, mais une coïncidence très heureuse, car cela permet à la Russie de consulter la Chine au sujet des négociations que cette dernière a menées avec les États-Unis. Ce sont des négociations de nature différente. La Russie a un ensemble restreint mais très clair de propositions à l'intention de la Chine. Elles sont moins nombreuses que les propositions américaines, mais elles sont mieux élaborées. La délégation américaine est arrivée en Chine avec de nombreuses propositions, mais aucune n'était vraiment abouti. C'est pourquoi il y a eu de nombreuses négociations, mais le résultat n'a pas été très concluant ni très clair. La Russie, elle, a une autre manière de faire. Il est important pour nous de développer un langage commun avec la Chine.
2: Un langage commun, qu'est-ce que ça veut dire, Anissa ?
5: Bon, pour la Russie, ça fait référence évidemment à la vision du monde qui est celle de la contestation de l'ordre hérité de 1945. Plus concrètement, évidemment, il y aura à l'ordre du jour deux dossiers internationaux importants. On va commencer par celui de l'Ukraine. Vous savez que la Chine se présente toujours comme un médiateur neutre dans cette guerre, qu'elle réfute toutes les accusations d'appui de la Russie, d'un appui direct, par exemple l'envoi de composants essentiels pour l'industrie de défense. Alors reste quand même que tout ça se fait sur fond d'efforts diplomatiques pour une sortie de conflit qui sont quand même au point mort. Mais Alexei Maslov, vous allez l'écouter, il esquisse un possible cadre temporel qui sera peut-être évoqué en Chine.
6: Il y a des possibilités de négociation d'abord parce que tous les pays sont fatigués des conflits armés, en particulier les économies de la Russie, de l'Ukraine et du reste de l'Europe. C'est pourquoi je pense que tout le monde est prêt à dire il faut que cela cesse. Le plus important maintenant est de trouver une formule qui convienne à tous. D'autres pays, comme les États-Unis et la Chine, pourraient jouer un rôle, mais pas seulement en tant que médiateur. Ils pourraient aussi promettre des investissements massifs pour relancer l'économie, comme celle de l'Ukraine, par exemple. Je pense, et ce n'est qu'une supposition personnelle, que d'ici la fin de l'année, nous entendrons des propositions tout à fait sérieuses pour sortir de l'impasse.
2: L'autre conflit qui préoccupe, bien sûr, c'est celui avec l'Iran.
5: Et celui-là, Anne, eh bien, il offre un levier à Moscou dans sa relation économique asymétrique avec Pékin, avec la flambée mondiale des prix de l'énergie.
6: La sécurité énergétique est désormais la priorité absolue de la Chine, surtout après les événements liés au détroit d'Hormuz. La Chine comprend parfaitement que nombre d'actions américaines visent à couper ses approvisionnements en pétrole. C'est précisément ce qui s'est passé avec le Venezuela et l'Iran. La Russie est le seul pays qui soit un partenaire absolument sûr et très fiable et qui fournira toujours du pétrole et du gaz.
5: Alors la question de ce déplacement, c'est est-ce que finalement Moscou et Pékin vont concrétiser dans ce dossier que la Russie veut tant faire avancer et depuis si longtemps. Je vous parle bien sûr de la construction de Force de Sibérie 2, ce gazoduc de 7000 km qui est censé relier la Chine au site d'extraction de Sibérie via la Mongolie, contrainte de vendre son énergie à prix cassé et de la faire circuler via des bateaux fantômes. La Russie était, avant le blocage du détroit d'Hormuz, dans une position de négociation avec la Chine beaucoup plus délicate.
2: Anissa El-Jabri, correspondante à Moscou, et quelques heures avant cette visite, la Russie a annoncé des exercices militaires nucléaires impliquant des milliers d'hommes en partenariat avec la Biélorussie, et ce alors que le territoire russe a subi le week-end dernier l'attaque de drones la plus massive de la part de l'Ukraine. On apprend aussi ce matin que 2 personnes ont été tuées et 17 blessées dans une attaque de missiles russes sur le nord de l'Ukraine cette fois. Et puis toujours à propos de ce conflit, Pékin affirme aujourd'hui qu'il n'y a pas de blessés sur le navire chinois touché en mer Noire. Hier, les autorités ukrainiennes avaient affirmé que le bateau avait été atteint par un drone russe.
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2: Un coup d'œil à la presse européenne. Vibor Chan nous parle du débat aujourd'hui au Parlement européen sur le retrait des troupes américaines d'Allemagne et de Pologne. Rappelle que la Pologne est devenue le leader militaire de l'Europe, répondant largement aux exigences financières de Washington. Malgré cela, précise Vibor Chan, les troupes américaines promises n'arriveront pas. En Italie, la ville de Modène est toujours sous le choc après une attaque à la voiture Bélier. Et la Repubblica rappelle que l'auteur de l'attentat fait partie de ces 40% de patients qui, à un certain moment, disparaissent du radar des centres de santé mentale, mais ne parlent pas de folie, écrit le journal, en décrivant la dangereuse dérive d'une société qui confond souffrance et violence. La santé mentale n'est pas un monstre qu'il faut nourrir de peur. Et puis Evrensel nous apprend qu'en Turquie, la forêt est détruite par décret présidentiel. Près de 2 millions de mètres carrés de terre déboisés en quelques années et à la place du béton, des villas de luxe ou des projets énergétiques et miniers.
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2: The Guardian, de son côté, affiche en une les débats qui reviennent sur le Brexit. 10 ans après le référendum qui avait entériné la sortie de l'Union européenne, le Royaume-Uni ressort le dossier, notamment parce que des figures du Parti travailliste envisagent un retour au sein de l'Union. Emeline Vaughan, vous êtes notre correspondante à Londres. Tout cela, il faut le dire, s'inscrit dans une sorte de campagne électorale avant l'heure, pas vraiment officielle. C'est celle de la succession de Keir Starmer.
7: Oui, on vous en parle depuis plus d'une semaine maintenant sur RFI. Le Premier ministre britannique est largement menacé depuis la lourde défaite lors des élections locales du 7 mai. Lui assure qu'il ne compte pas démissionner, mais au sein de son parti, le Labour, certains entendent bien lui forcer la main. Pour l'instant, ils sont deux à s'être déclarés candidats à la tête du parti. Wes Streeting, le ministre de la Santé jusqu'à jeudi dernier, et Andy Burnham, le maire de Manchester, qui tente de se faire élire député pour participer à cette élection. Une fois qu'il sera réélu, si il est réélu, il faudra que soit lui, soit Wes Streeting obtiennent le soutien d'un quart du groupe parlementaire pour déclencher une élection interne. Ce n'est donc pas encore fait, mais les deux hommes ont déjà lancé leur campagne.
2: Et donc, le mot en B, comme on l'appelle au Royaume-Uni, refait surface. Wes Streeting a annoncé que s'il devenait Premier ministre, il défendrait un retour au sein de l'Union européenne.
7: Oui, alors un retour à terme, hein, pas dans les 2 ou 3 ans à venir, mais tout de même, ici, le Brexit, c'est un gros tabou. La campagne, il y a 10 ans, a été ultra clivante. Personne ne veut revivre ces mois de tension, plus les longues années de négociations et l'ambiance délétère avec les partenaires européens. Alors depuis la déclaration de Wes Streeting, le Brexit a repris le centre du débat. Son concurrent, Andy Burnham, a dû lui aussi donner son point de vue sur le sujet. Et pour lui, c'est impensable. Hors de question, déclare-t-il, de rouvrir les vieilles question de 2016. Il préfère se concentrer sur les défis actuels. Seulement voilà, depuis samedi, plus personne n'évoque les questions d'autorité au sein du parti, de programme. Comment améliorer l'économie? Comment reconstruire la confiance des électeurs en un parti travailliste fracturé et qui peine à faire ses preuves après 2 ans au pouvoir?
2: Dans les faits, Emeline, est-ce qu'un retour au sein de l'Union européenne est possible pour le Royaume-Uni?
7: Dans l'absolu, oui, mais cela prendrait des années de renégociation au sein du peuple britannique, puis avec les instances européennes. Rappelez-vous, cela avait pris 3 ans pour quitter l'Union européenne. Encore une fois, les divisions restent vives, surtout qu'on peine à mesurer les avantages promis par le camp pro-Brexit il y a 10 ans. Selon l'Institut de sondage YouGov, 6 Britanniques sur 10 souhaiteraient renforcer les liens avec l'Union européenne plutôt que de rejoindre le bloc, par exemple en assouplissant les règles douanières ou en accueillant plus d'étudiants européens. Réchauffer les relations, c'est ce que promet de faire Keir Starmer, le Premier ministre actuel, qui rejette tout retour sur le résultat du référendum de 2016.
2: Emeline Vaughan, correspondante de RFI à Londres.
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2: Retour en Turquie pour faire le point sur le processus de paix engagé entre les autorités et le groupe kurde du PKK. Ce groupe s'est engagé à rendre les armes. Le gouvernement veut sa dissolution, mais en échange, les Kurdes attendent plus de reconnaissance et notamment un apprentissage de la langue kurde dès l'école maternelle. Cette demande, c'est encore un tabou pour le moment à Nandlower, dans un pays où les langues minoritaires disparaissent.
8: C'est la fin de journée dans le centre d'Ankara. Au 3e étage d'un immeuble, dans les bureaux d'une association, 5 jeunes, la vingtaine, la trentaine, suivent un cours de langue kurde, plus précisément de Zaza, une minorité linguistique des Kurdes de Turquie. Ali Can, un employé municipal, a grandi ici, dans la capitale turque, loin des régions de l'est de l'Anatolie dont sa famille est originaire.
9: Avec mes parents, je ne parlais pas souvent Zaza. C'était surtout avec mes grands-parents quand j'étais seul avec eux
10: et qu'il fallait bien se faire comprendre. Mais c'est à peu près tout. En dehors de la maison, on parlait turc, toujours turc, rien que turc. C'est comme ça que, peu à peu, j'ai oublié le zaza, jusqu'à ce que, vers mes 30 ans, je réalise que ce n'était pas ce que je voulais, que ça ne pouvait pas continuer comme ça.
8: La langue de ses aïeux, Alijan aurait voulu l'apprendre à l'école. Il aurait voulu étudier dans sa langue maternelle. Mais dans la République de Turquie, pourtant issue d'un vaste empire multiculturel et multilinguistique, il n'y a qu'une seule langue à l'école, la langue officielle, le turc.
10: Pour moi, demander s'il faut autoriser ou non l'éducation en langue maternelle, c'est comme demander s'il faut autoriser ou non le fait d'être humain. C'est un droit naturel, ceux qui le souhaitent devraient pouvoir y accéder sans aucune contrainte, bien sûr. Ce devrait être un choix que l'État propose à tous. Nous avons une langue officielle, le turc, personne ne remet ça en cause. Mais personne, aucune institution ni aucun citoyen ne devrait se réjouir de la disparition des langues autochtones.
8: L'éducation en langue maternelle est une demande ancienne et très largement partagée par les Kurdes de Turquie, qui représentent environ 20% de la population. C'est même un dénominateur commun chez les citoyens kurdes, par-delà leurs différences religieuses, sociales ou politiques. Selon l'Institut de sondage Ravest, spécialisé dans la question kurde, entre 75 et 80% d'entre eux réclament une éducation dans leur langue maternelle, sous une forme ou une autre, en plus du turc ou pour une minorité à la place du turc. Pourtant, cette demande demeure un tabou aux yeux de l'État. L'exprimer peut même être un crime. Il y a 20 ans, le syndicat d'enseignants Eğitimsen a dû la retirer de ses statuts pour ne pas être interdit. Zülküf Güneş, son secrétaire général, constate que peu de choses ont changé.
11: Les opposants à l'éducation en langue maternelle prétendent toujours que cela diviserait le pays, que c'est impossible sur le plan pratique, que les enfants seraient en échec scolaire. Ce sont des mythes qu'on nous rabâche depuis des décennies, alors même qu'à travers le monde, des tas d'études scientifiques et d'exemples concrets démontrent le contraire.
8: En 2012, des cours de kurde ont été introduits au collège et au lycée, mais sous forme de cours optionnels, comme des cours de langue étrangère. Zülküf Güneş, qui regrette avoir quasiment oublié sa langue maternelle, le zaza, après l'entrée au primaire, estime que c'est insuffisant. Le système éducatif turc, dit-il, condamne à la disparition les langues minoritaires.
11: Il y a beaucoup de raisons pédagogiques pour défendre l'éducation dans la langue maternelle, mais ce n'est pas le point principal. C'est vrai, l'éducation en langue maternelle permet à l'enfant de mieux s'exprimer, d'avoir de meilleurs résultats scolaires. Mais en fait, on parle surtout de perpétuer la culture de cet enfant. En Anatolie, des dizaines de langues autochtones ont déjà disparu. Or, quand une langue disparaît, c'est toute une culture qui disparaît, pour toujours.
8: D'autant qu'au sein même des familles, ces langues se perdent aussi. Les jeunes générations parlent moins bien kurde que leurs parents. Selvi, une avocate de 32 ans, s'est inscrite il y a 6 mois à des cours de zaza. Elle dit avoir eu un déclic le jour où l'un de ses clients a demandé à prononcer sa défense en zaza et où elle a dû se mettre en quête d'un traducteur.
12: Je me suis demandé si je pouvais le défendre moi-même. J'ai vite réalisé que non. Le zaza, c'est la langue que j'utilise avec ma famille, mais je n'ai pas les connaissances grammaticales ou le vocabulaire qu'il faut pour l'employer dans mon travail. Je ne sais pas organiser mes idées en zaza, je dois passer par le turc. Ça a été une prise de conscience. À peu près au même moment, j'ai lu quelque part qu'il fallait lutter contre l'auto-assimilation autant que contre l'assimilation. Et c'est vrai, quand ils parlent zaza, même nos aînés utilisent de plus en plus de mots turcs.
8: Depuis un an et demi, l'État turc est engagé dans un processus de paix avec le PKK, Parti des travailleurs du Kurdistan, groupe armé classé terroriste en guerre contre Ankara depuis près d'un demi-siècle. L'objectif affiché est d'obtenir le désarmement et la dissolution du groupe. Chez les Kurdes de Turquie, les espoirs de paix ont ravivé ceux d'une prise en compte de leurs attentes, à commencer par celle d'une éducation en langue maternelle. Mais pour Roj Girasun, directeur de l'Institut Ravest, la Turquie n'en est pas là.
13: Le processus actuel n'est pas un processus de résolution de la question kurde. Il vise plutôt une démilitarisation. Une fois que cette démilitarisation aura été accomplie.

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Mesdames, Messieurs, en recevant la distinction dont votre libre académie a bien voulu m'honorer, ma gratitude était d'autant plus profonde que je mesurais à quel point cette récompense dépassait mes mérites personnels. Tout homme, et à plus forte raison, tout artiste, désire être reconnu.

0: dans cet aller-retour perpétuel de lui aux autres, à mi-chemin de la beauté dont il ne peut se passer et de la communauté à laquelle il ne peut s'arracher. C'est pourquoi les vrais artistes ne méprisent rien. Ils s'obligent à comprendre au lieu de juger.
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0: Bonjour et bienvenue à l'émission L'Autre Amérique sur les ondes de Radio Libre en Périgord, à Coulommiers-Chamiers et aussi du Par le Monde sur notre site internet. Cette émission est diffusée en direct tous les jeudis à 10h et rediffusée le mardi à 14h. Pour vous donner des informations sur le continent latino-américain, à mon côté Béatrix et à la technique Antoine. Aujourd'hui, nous avons le plaisir de recevoir Madame Anne Pascal Lux, secrétaire générale des Semaines de l'Amérique latine et des Caraïbes. Madame Lux est juriste en droit européen, diplômée en Sciences Po de Strasbourg. Bonjour Madame Anne Pascal Lux.
1: Bonjour messieurs, bonjour tout le monde, madame. Est-ce que la connexion marche toujours ?
0: Oui, ça marche très bien. Le technicien m'a fait signe que ça marche très bien. Donc, madame Lux, je vous laisse nous présenter ces semaines de l'Amérique latine que vous avez pris en charge cette année, n'est-ce pas ?
1: Tout à fait. Depuis le mois de novembre, j'ai succédé à monsieur Philippe Bastelica, un autre diplomate, qui avait créé donc ces semaines Amérique latine et Caraïbes en 2014. Alors, je vais en dire quelques mots. D'abord, les dates. Donc, cette année, c'est du 21 mai au 7 juin. Et je remercie vraiment votre radio de me permettre d'en faire un peu de publicité pour faire connaître ce moment important qui en fait donc se tient pour la 13e édition et durant 2 semaines. C'est vraiment un événement important pour le ministère de l'Europe et des Affaires étrangères. Donc l'Amérique et les Caraïbes sont la seule région du monde qui bénéficie de ce coup de projecteur pendant 2 semaines. Et donc avec cette année, plus de 400 événements qui vont se tenir dans toute la France et aussi à mon initiative beaucoup plus que précédemment en Amérique latine et dans les Caraïbes. Donc j'ai pu mobiliser vraiment notre réseau diplomatique, nos alliances françaises et le résultat est là. Donc cette année, il y a vraiment de beaux événements des deux côtés de l'Atlantique.
0: Oui, alors, oui. Voilà, je vous... pardon, oui. Nous vous écoutons, pardon.
1: Si vous le permettez, je voudrais juste expliquer l'objectif de ces semaines qui est vraiment de toucher un public large, donc à la fois les connaisseurs de l'Amérique latine, mais surtout aussi les personnes qui découvrent le continent. Et donc nous pouvons, grâce à un site internet dont je pourrais vous parler, nous pouvons faire connaître, mettre en valeur des événements de toute nature, que ce soit des émissions radio comme la vôtre, mais aussi beaucoup d'expositions, spectacles, concerts, conférences, tout événement, qu'il soit scientifique, économique ou gastronomique. Donc vraiment, ce sont des semaines festives pour faire connaître cette région que nous aimons beaucoup et valoriser l'amitié entre la France et la région.
0: Oui, et je ne sais pas, Madame Lux, si vous avez évoqué que c'est le Sénat qui a lancé cette semaine, non ?
1: Effectivement. À l'origine, c'était une journée le 31 mai, une journée que le Sénat avait créée en l'honneur de l'Amérique latine et des Caraïbes, et c'est devenu, au fil des années, 2 semaines, organisées donc par le ministère de l'Europe et des Affaires étrangères. Et le Sénat reste un gros partenaire et un des événements majeurs d'ailleurs de ces semaines consiste à la remise d'un prix du Sénat, du président du Sénat, à des lauréats de chaque ambassade latino-américaine en France, donc qui vont être décorés par Monsieur Gérard Larcher le 3 juin.
0: Oui, et je pense que c'est intéressant aussi que vous nous précisez que le ministère de l'Europe et des Affaires étrangères donc, ne peut contribuer au financement à l'organisation des manifestations projetées, mais si elles obtiennent les labels de SLLC, il concourra à les promotions sur le site dédié. Voilà, c'est bien ça, n'est-ce pas?
1: Exactement. Merci beaucoup pour la question. Effectivement, beaucoup de partenaires aimeraient, et nous aussi nous aimerions, pouvoir subventionner des projets, mais nous n'avons malheureusement aucun budget à cet effet. Donc ce que le ministère offre, c'est de la visibilité, de la promotion, que ça soit sur des réseaux sociaux, mais vous pourrez

0: semaine, trait ALC.AB.
1: Oui, c'est plus compliqué. semaine-alc.ame at diplomatie.gouv.fr. Alors, moi, j'aurais une suggestion pour les auditeurs qui souhaiteraient participer en 2027, monter des événements, que ce soit un restaurant, une association, un groupe de salsa. Toute personne peut bénéficier d'une visibilité que nous offrons par ce site. Et donc, le plus simple pour cela, c'est de se rendre sur ce site internet et aller dans la rubrique appel à projet, donc là qui sera pour 2027, et de renseigner les quelques rubriques, préciser l'événement où il se tient. Et voilà, c'est un formulaire électronique qui nous arrive au secrétaire général des SALC. Et ensuite, nous prenons la tâche des partenaires si besoin de précision. C'est concrètement, très... nous vous offrons un logo, des affiches si souhaité, et nous renseignons chaque événement sur ce site, donc plus de 400 en ce moment.
0: C'est très bien de l'annoncer déjà pour 2027, même s'il y aura les sélections en France, n'est-ce pas, que ça pourrait être un peu compliqué, non? Qu'est-ce que vous en pensez?
1: Écoutez, nous pensions que ça serait compliqué avec les municipales en 2026, mais nous arrivons à un résultat équivalent à celui de l'an dernier. Chaque année, il y a de nouveaux partenaires. Certains nous quittent et reviennent plus tard. Donc non, je pense pas que les élections présidentielles aient un impact. Moi, ce que je souhaiterais, si vous le permettez, c'est aussi préciser comment cette année, tout un chacun peut profiter des événements qui sont offerts, parce que nous avons différents partenaires aussi qui nous font remarquer que c'est pas forcément facile de comprendre, de se repérer dans 400 événements. Donc vraiment, j'invite les personnes intéressées sur ce site semaine-amérique-latine-caraïbes.fr à aller dans une rubrique qui s'appelle événements 2026, et de là vous voyez une carte interactive qui est cliquable par lieu. Vous voyez des chiffres qui ne sont pas le nombre total d'événements, mais le nombre de lieux dans lesquels se tiennent souvent plusieurs événements. Et concrètement, en Nouvelle-Aquitaine, donc Bordeaux est vraiment très mobilisé. C'est la deuxième ville la plus importante pour les SALC. Donc vous pouvez aussi aller dans le filtre, filtrer par date, par ville, par type d'événement. Et par exemple, Bordeaux, là, vous verrez qu'il y en a plus de 90 cette année.
0: Oui, madame, c'est très bien de l'indiquer, d'autant plus que nous avons fait aussi l'expérience de naviguer, comme on dit, sur les sites des semaines de l'Amérique latine. Et là, peut-être il faudrait préciser aussi que si vous cliquez sur la fenêtre de chaque événement, vous savez les détails de ces activités, n'est-ce pas?
1: Vous avez souvent, nous redirigeons en fait, bien sûr, vers le site du partenaire, et vous avez toutes les précisions logistiques, le lieu et l'heure naturellement. Donc nous faisons un travail de relation avec chaque partenaire pour vérifier que il est bien précisé. Dans 99% des cas même, que ce sont des événements gratuits, ouverts à tous. Bon, il y a aussi des événements qui peuvent être en ligne, comme votre émission radio. Il y a vraiment des choses de toute nature. Donc, le plus simple, c'est quand même de les trier par type d'événement.
0: Oui, très bien, madame. Pardon, une dernière question, si à titre personnel, si c'est possible de me répondre, comment vous sentez vous-même dans cette activité des semaines de l'Amérique latine? D'après ce que vous m'avez indiqué, vous n'avez pas été en Amérique latine ou une fois seulement?
1: Le continent, bon, moi je le connais moins bien que je pense que mon prédécesseur, parce que mon profil est...
0: Il y a eu un petit problème là, ça a été coupé. Merci beaucoup, Madame Lux, de votre intervention. Et même malgré les quelques problèmes techniques de les directs, nous allons être très heureux de pouvoir entendre

0: Voilà, nous revenons au direct et je laisse la parole à Béatrice pour nous parler de Cuba.
1: Oui, le 20 avril dernier, s'était tenue à La Havane une réunion avec des représentants de Washington. Cet entretien s'est déroulé dans un contexte tendu, car l'île subit un embargo énergétique depuis janvier. Si la priorité pour Cuba reste la levée du siège énergétique, le dialogue reste fragile. La rencontre officieuse s'inscrit dans la tentative diplomatique face aux tensions croissantes. Aucune échéance n'a été fixée et aucune demande menaçante a été formulée. Une version qui contraste avec celle rapportée par les médias états-uniens, selon lesquels Washington aurait formulé plusieurs exigences, dont la libération de prisonniers politiques et de réformes d'ouverture économique. De son côté, Cuba demande la fin de l'embargo énergétique. Alejandro Garcia, chargé de relations avec les États-Unis, dénonce une punition injustifiée infligée à la population cubaine et parle d'un chantage international de Washington contre les pays souhaitant exporter du pétrole à Cuba. Outre l'embargo états-unien en vigueur depuis 1962, Washington impose depuis janvier à l'île des restrictions drastiques à ses importations de pétrole. Ce blocus a fait vaciller l'économie cubaine, provoquant notamment des coupures de courant, une difficulté d'approvisionnement alimentaire et un rationnement d'énergie pour la population. Lorsque la tension entre les deux voisins et ennemis idéologiques s'intensifie, Trump a évoqué la possibilité d'intervenir directement une fois le conflit avec l'Iran réglé. Le président cubain Miguel Díaz a répondu que les États-Unis n'avaient pas de raison valide pour justifier une action militaire sur l'île. Il a également assuré que le pays était prêt à se battre si nécessaire.

0: Oye, ¿cómo va? Voilà la musique de l'Amérique latine sur le son de Radio Libre en Périgord, émission L'Autre Amérique. Et nous allons parler d'une Chilienne installée en France, c'est-à-dire Carmen Castillo, n'est-ce pas, Béatrice?
1: Oui, qui est écrivaine et cinéaste. À 80 ans, elle vient de recevoir la Légion d'honneur au grade de chevalier. Militante du mouvement de la gauche révolutionnaire, le MIR, Carmen Castillo a travaillé au Palacio de la Moneda sous le gouvernement de Salvador Allende. Après le coup d'État militaire et l'assassinat de son compagnon Miguel Enríquez par des carabiniers, elle a été expulsée du pays en 1974 et s'est réfugiée politique en France. Son travail dans le cinéma a été son arme de combat pour la mémoire et la justice, en gardant toujours un focus sur la résistance et l'histoire des vaincus de son pays, le Chili. Voilà ce qu'elle dit. En ces temps si sombres, pouvoir encore à 80 ans invoquer le mot « gratitude » est pour moi une joie profonde. Merci à la direction de la Maison de l'Amérique latine qui nous accueille ce soir. C'est avec une sincère humilité que je reçois cette distinction, portant en mon cœur mes chers et fidèles fantômes, le président Salvador Allende, Miguel Enrique et tous ceux et toutes celles qui ont combattu en faveur de la vie face à la machine de mort de la dictature. Je ne retiens d'eux que leur vie, leur regard lumineux, leur sourire invincible, car les machines à tuer sont imparfaites. Elles n'ont pas su éteindre cette lumière fragile mais obstinée qui éclaire ces vies. Et elles, nous, ne nous ont pas tous détruits. C'est ainsi que des milliers de survivants ont pu trouver refuge en France. Il n'existe pas un seul exil à raconter. Il y en a autant que d'exilés et chacun en porte plusieurs en lui. Chassé de mon pays, j'ai choisi de vivre le mien à Paris. C'est ici que la créature blessée s'est relevée. La France est un pays d'accueil et c'est tout autant mon pays.
0: Voilà, c'est intéressant ce que dit Carmen Castillo. Et moi, en tant que compatriote, là, je comprends très bien qu'elle parle de la France en pays d'accueil. C'est vrai que chaque exilé a sa propre histoire, comme j'avais bien discuté avec d'autres exilés. Et nous avons eu la chance aussi de rencontrer Carmen Castillo à un festival de cinéma latino-américain à Toulouse il y a quelques années. Voilà ce que je voulais ajouter à ce qui vient d'indiquer Béatrix.

Notre mission touche à sa fin. Nous vous donnons rendez-vous la semaine prochaine pour continuer à découvrir ou redécouvrir des aspects de ce continent latino-américain. Merci à Béatrix qui nous a livré quelques infos de ce continent. Merci à Antoine, à la technique. Muchas gracias, hasta pronto.

Ça, c'était juste pour nous rafraîchir la mémoire. C'est Meryl Streep qui chante ça a cappella dans le film Silkwood, le mystère Silkwood en français, un grand film de Mike Nichols, ce grand réalisateur qui nous a quittés en 2014. Et en fait, ce film raconte l'histoire de Karen Silkwood, une femme qui est morte dans des circonstances plus que bizarres, alors qu'elle est en train d'enquêter sur des actes on ne peut plus douteux dans une usine de plutonium de l'Oklahoma, à Cimarron. Mais ça, c'est juste une parenthèse. Nous, ce qui nous intéresse, nous sommes au nord-est de Londres, dans un quartier qui s'appelle Wapping, et un petit garçon vient de naître. Nous sommes le 24 juillet 1725. Sa maman est irlandaise et son papa est écossais.

Le couple s'entend bien. Ils sont très amoureux, ce sont des gens intelligents, instruits, qui aiment la connaissance. La maman est catholique, c'est une Irlandaise très très très pieuse, et le papa est marin. La maman n'a pas une santé énorme, et effectivement, elle va mourir alors que le petit John a 7 ans. Monsieur Newton est un homme pudique qui assume à plein sa paternité. Il va confier l'enfant à une nurse parce que lui reprend la mère. Il va insister pour que ce petit ait une instruction solide. Le garçon est un bon élève, notamment au latin. Et, à 11 ans, le papa va commencer à l'emmener avec lui sur les bateaux. C'est...

Alors il va faire 5 ou 6 voyages avec son père, ça se passe plutôt bien, et après ça va se gâter un petit peu. À 18 ans, son père le fait enrôler de force quasi dans la Royal Navy. Il devient ce qu'on appelle un midshipman. Un midshipman, en fait, ça correspond à un aspirant dans l'armée française, c'est-à-dire que c'est le grade d'officier le plus bas. C'est un apprenti officier, si vous voulez. Et puis, ça se passe pas bien du tout. Alors, il essaie de déserter, et évidemment, ça ne marche pas. Il est fouetté, dégradé, il a envie de tuer le capitaine. Enfin bon, il se passe tout un tas de choses. Et toujours est-il qu'il va partir de ce bateau, parce que sur la route des Indes, il va être transféré sur un navire qui s'appelle le Pegasus, qui est un navire négrier, qui va en Afrique de l'Ouest.

chemin de croix ne fait que commencer. Après quelque temps sur le bateau, il va être abandonné à un marchand d'esclaves, et ce marchand d'esclaves est en couple avec une princesse noire. Elle va lui faire subir tous les traitements qu'on peut réserver aux esclaves. Il va en baver des ronds de chapeau, et il va réussir à s'en échapper quelque temps après grâce à un autre marin anglais. Il va revenir en Angleterre. Alors à partir de ce moment, c'est un petit peu une confusion énorme dans la biographie. En 1748, il a donc 23 ans. Et il va y avoir une terrible tempête sur le bateau. Et c'est là qu'il visiblement, il va se découvrir un certain mysticisme. Il arrive en Angleterre en 48-49. Son père n'est pas là. Il est devenu entre-temps gouverneur de la baie d'Hudson. Et il s'est mis un petit peu à boire, un petit peu à boire comme peut boire un Écossais ou un Irlandais, c'est-à-dire quand même pas mal, à tel point qu'en 1751, John a 26 ans, son père va tomber dans la baie d'Hudson. Alors on ne sait pas trop s'il était bourré, on ne sait pas trop si on l'a poussé, peut-être les deux, enfin toujours est-il qu'il ne va pas survivre, et que entre cette période et la quinzaine d'années qui va suivre, on ne sait pas grand-chose sur John Newton, sinon qu'il est clair qu'il s'adonne à la traite négrière.

Bon, le moins que l'on puisse dire est que John Newton n'est pas un ange. Il joue parfois gros, il boit pas mal. Bon, évidemment, le trafic d'esclaves. Alors, le trafic d'esclaves, vous savez, à la fin du 18e, c'est quelque chose de très courant et de très rémunérateur. C'est une bonne entreprise, c'est la plus ignoble qui soit au monde, mais elle marche très bien. Et sur les côtes françaises, on va toujours vous parler de Nantes, qui est le grand port négrier, ou de La Rochelle qui vient derrière. Mais on évite, surtout dans notre région, dans le sud-ouest, de parler de Bordeaux. Oh, il se trouve que certaines fortunes de Bordeaux, de notables actuels qui se la jouent très très très condescendantes, ont clairement, dans les fortunes établies dans le port, des choses liées au trafic négrier. Il y a des livres de comptes, on a retrouvé tout un tas de documents comptables et donc factuels qui prouvent tout à fait que Bordeaux était aussi un immense port négrier. Donc, après avoir pratiqué ça pendant quelques années, et acquis visiblement pas mal de biens, en 1760, il a 35 ans, John Newton revient en Angleterre, et là tout change, comme on dit, il se rachète une conduite, il épouse quelqu'un de sa famille, une cousine lointaine qui est beaucoup plus jeune que lui, il lui fait des enfants, il devient prêtre anglican. Et c'est là qu'il va coucher sur le papier d'une manière définitive les paroles d'Amazing Grace.

Nous venons d'entendre la version de Johnny Cash, 1974, et je vous avoue que je ne sais pas vous, mais cette version moi, me donne des frissons dans le dos. La voix de Johnny Cash, c'est quand même quelque chose. Les paroles de la chanson, qui est un cantique en fait, sont vraiment un grand sens de rédemption. C'est l'histoire d'un homme qui effectivement a mené une vie de débauche et pas très très louable, et qui a eu une énorme envie de se racheter avec quelque part l'aide de la religion. Le texte fait appel à un épisode du Nouveau Testament, le passage du fils prodigue. Alors dans l'évangile selon saint Luc, l'histoire est très simple. Le père retrouve son fils avec tout ce que ça comporte, c'est-à-dire il lui pardonne tout, il lui dit il était mort, il est vivant, il était perdu, il est retrouvé, il était débauché, il est devenu vertueux, enfin tout y passe. Les paroles sont en grande partie inspirées de ça.

La version que nous venons d'entendre a un rapport avec John Newton, puisqu'elle est chantée par Sinéad O'Connor, qui nous a quittés il y a 2 ans. Et c'est bien triste. Sinéad O'Connor était irlandaise, comme la maman de John Newton. Et c'était en fait le rappel qu'elle avait fait à la suite d'un concert. C'est un live. Et je trouve que l'expression et la voix de cette femme sont absolument extraordinaires. C'est curieux parce que dans les paroles, on commence comme ça, en gros la traduction, hein. Je me suis pas embêté, j'ai pris la traduction Wikipédia. Hein. « Grâce étonnante au son si doux qui sauva le misérable que j'étais, j'étais perdu, mais je suis retrouvé, j'étais aveugle, maintenant je vois. » Bon, jusque-là, on est vraiment dans le fils prodigue. « C'est la grâce qui m'a enseigné la crainte, et la grâce a souligné mes craintes. » Alors ça, c'est très curieux, parce que c'est tout à fait le contraire de ce qui s'est passé. John Newton a été mort de trouille sur son bateau, et qu'il pensait qu'il allait mourir, qu'il a pensé par la suite à ça. Il a mis quand même 12 ans avant de trouver ce texte, par rapport à ce qu'il avait vécu. Mais c'est la crainte qui a engendré chez lui la foi, et non pas la foi qui a engendré la crainte. C'est une façon de jouer sur les mots. Bon, après, le reste des paroles est très très beau. De nombreux dangers, fils et pièges, j'ai déjà traversé. C'est la grâce qui m'a protégé jusqu'ici, et la grâce me mènera à bon port. C'est-à-dire qu'en fait, globalement, tout ce qui m'est arrivé, donc j'ai été frappé, j'ai été dégradé, j'ai été fouetté, j'ai été traité comme un esclave par la femme du marchand d'esclaves. Tout ce qui m'est arrivé, c'est à la grâce que je dois, parce que finalement j'ai survécu à tout ça. Donc la deuxième partie de ma vie va effacer la première. C'est un petit peu ce qu'on peut conclure.

Ce qui est très étonnant, c'est le parcours de la musique. On parle toujours des paroles, mais la musique a aussi de nombreux intérêts. Elle n'est pas due à John Newton, pour la bonne raison qu'au début, les paroles ont été chantées sur une multitude d'airs différents. Ce n'est qu'entre 1830 et 1840 qu'un pasteur, William Walker, qui était également musicien, il était organiste, évidemment, il connaissait bien sûr toute la liturgie luthérienne. Il a fixé plus ou moins cette mélodie, qui est celle qu'on entend aujourd'hui. Mais alors, cette mélodie, elle serait originaire de Grande-Bretagne et viendrait de deux chants britanniques qui s'appelaient Gallagher et Sainte-Marie. Mais rien n'est moins sûr que l'origine vienne d'ici parce que la mélodie est fixée sur une gamme pentatonique. Une gamme pentatonique, c'est une gamme à 5 sons. Les gammes orientales, par exemple, sont des gammes à 5 sons. Comment on fait, nous, les occidentaux, pour retrouver les degrés d'une gamme pentatonique? C'est pas compliqué, on fait les touches noires du piano. Vous avez 8 touches blanches et 5 touches noires. Amusez-vous sur les touches noires du piano, vous pourrez jouer Amazing Grace. Tout ça pour dire que même la construction harmonique de la chanson, qui est très très simple, évoque plus un gospel ou un negro spiritual qu'une mélodie ou qu'un choral luthérien. Il faut bien dire ce qui est.

0: Ce n'est rien de dire que la chanson est célèbre et populaire dans tous les pays. Elle a été enregistrée par une foule de gens, y compris parfois des choses un petit peu curieuses. Bill Clinton, par exemple, l'a chanté une fois pour une occasion particulière. Le nombre de groupes, le nombre de chanteurs, chanteuses, Whitney Houston, Janis Joplin, et même des gens comme Nana Mouskouri, Sarah Brightman, qui en a fait une version superbe, Victor Wooten, qui a fait un solo de basse dessus. Enfin bon, ça a vraiment inspiré tout le monde. Bon, bien sûr, au cinéma et à la télévision, ça a été la même chose, ça a été utilisé de toutes les façons, dans des choses dramatiques, dans des documentaires, dans des films, dans des séries. Dans La Colère de Khan, le deuxième épisode de Star Trek, pendant la cérémonie funèbre de Spock, Coty commence la mélodie à la cornemuse. Et ça se joue également d'ailleurs avec des bagades et avec des cornemuses. Et bien sûr, les jeux vidéo n'ont pas échappé à la règle. Enfin bon, c'est vraiment quelque chose, Amazing Race, d'absolument universel. Pour terminer, je vous propose une chanson de Neil Diamond qui a été inspirée par Amazing Race, qui s'appelle justement Pretty Amazing Race. Ce sera notre dernier extrait.
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0: Pour résumer, John Newton est passé par beaucoup de stades, le stade d'orphelin, le stade d'excellent étudiant, le stade d'officier qui a été dégradé puis battu, le stade d'esclave, le stade de capitaine d'un navire négrier, tout ça pour devenir un des militants les plus ardents de la cause abolitionniste.
1: C'est étonnant, non ?

0: Paix. Il est 15h.
1: Fest Tolérance en Dordogne continue. Ce week-end, le 23 mai, à partir de 16h30, hein, le Fest Tolérance accueille un grand nombre de groupes au stade Le Copeau du club olympique Périgueux-Ouest. Donc la Fest Tolérance qui est un peu la fête de l'UMA de Dordogne, j'aime à dire. Alors, je ne sais pas si vous approuvez. Jérôme Jean, bonjour.
2: Bonjour.
1: Secrétaire général du syndicat CGT Cheminots de Périgueux. Est-ce que c'est la fête de l'UMA périgordine, on peut le dire?
2: Bon, ouais, c'est surtout la fête de la tolérance. Donc effectivement, il y a des liens. Et c'est vrai que c'est un moment plébiscité, en tout cas par les périgourdins, voilà, de se retrouver en famille, tous les âges, toutes les tranches d'âge, des petits jusqu'aux plus grands et aux plus anciens, autour voilà, des valeurs de solidarité, de fraternité. Et donc effectivement, oui, ce sont aussi des valeurs qui sont portées à la fête de l'UMA. Donc c'est faire honneur aux Fest Tolérance que d'être connu comme une petite fête de l'UMA départementale.
1: Cette fête, l'année dernière, fêtait ses 20 ans, avec les 130 ans aussi de la CGT. Et cette année, c'est plutôt un anniversaire des acquis sociaux, et notamment les 80 ans de la Sécurité sociale.
2: Alors, il y a un peu tout, effectivement, 2026-1936. Surtout dans le contexte d'aujourd'hui, c'est aussi mettre en avant le fait que, en 36, la mobilisation populaire des salariés, les nombreuses grèves ont permis d'apporter une alternative politique qui a permis l'instauration des congés payés, la diminution du temps de travail quotidien, et puis bon, la guerre et sur l'après-guerre ont permis aussi l'arrivée bien évidemment de la sécurité sociale et tout un tas de conquis. On parle de conquis parce que on le voit bien encore une fois aujourd'hui, 90 ans après, rien n'est acquis justement, et que le capital et ses représentants hein, qui sont aujourd'hui à la tête du gouvernement, mais malheureusement depuis trop d'années, n'ont de cesse de venir attaquer tous ces conquis, toutes ces choses qui ont été gagnées par la mobilisation populaire, par la grève. Et donc c'est important de les remettre en avant, d'expliquer l'histoire, d'expliquer que rien n'est dû et rien n'est figé, et qu'il faut continuer à lutter et se battre, déjà pour maintenir l'existant, et puis surtout gagner d'autres droits.
1: Et notamment, un des conquis, c'est aussi le 1er mai qui avait été annoncé comme... Il y a eu une demande de suppression à l'Assemblée nationale, donc des jours fériés que tout le monde est content d'avoir, mais y compris les personnes qui votent à droite et qui ne défendent pas les services publics, ils sont contents quand même d'avoir un jour payé le 1er mai. Et il avait été demandé d'être supprimé par... toujours le lobby, le grand patronat.
2: Oui, oui. Alors sur ce 1er mai, l'attaque, elle est double. Déjà premièrement, il faut rappeler l'histoire. Ce 1er mai, c'est d'abord une date de commémoration de la mort de plusieurs manifestants. Alors historiquement, à la base, aux États-Unis, à la fin du 19e, mais aussi le massacre de Fourmies plus proche de nous en France, hein, avec plusieurs morts lors de manifestations, notamment des enfants. Donc c'est déjà une journée de commémoration et surtout de rendre hommage aux gens qui luttent et qui se mobilisent. Donc ça, c'est la première des choses. Et la deuxième chose, c'est que sous couvert de liberté, de donner le droit au travail, c'était surtout permettre aux grandes chaînes capitalistes de pouvoir imposer un jour travaillé à ses salariés. Ça a été, alors voilà, les médias de masse sont à la main de ceux qu'on connaît, hein, des capitalistes et du grand patronat. Et donc sous couvert de cette liberté de travail, c'était encore une fois voilà, permettre à des grands groupes d'imposer aux salariés, et certainement pas de donner le choix aux salariés de savoir s'ils voulaient travailler ou pas travailler. Il y a toujours ce lien de subordination entre le patron et le salarié, et donc il n'y a pas de volontariat là-dedans. Sur le fait de faire miroiter que ce jour pourrait être payé double, alors il est déjà payé en étant chômé, là aussi le patronat fait exprès de maintenir des salaires très bas pour qu'effectivement une prime de peut-être 200 ou 250 euros fait la différence malheureusement aujourd'hui, avec des salaires très, très en deçà des besoins des salariés. Et puis sur le droit du travail et l'envie de travailler, je crois que, et c'est pas la CGT, c'est pas les chiffres de la CGT, mais il y a plus de 3 millions de personnes qui n'attendent qu'une chose, c'est de pouvoir travailler. C'est ceux qui sont au chômage et privés de l'emploi aujourd'hui. Il y a tout un tas de gens qui sont, et notamment les femmes qui sont soumis à du temps partiel imposé. Donc des gens qui veulent travailler, il y en a tout un tas, et pas forcément que le 1er mai. Il y en a qui veulent travailler du 1er janvier au 31 décembre dans des conditions décentes. Et ça, par contre, ça c'est pas des sujets qui sont abordés par le patronat. Donc ils essayent d'opposer encore une fois dans la tête des salariés et les les salariés entre eux, mais nous on revendique à la CGT que tout le monde doit pouvoir effectivement travailler, parce que le travail c'est un droit, et qu'on puisse surtout tous travailler mieux et avec des salaires décents. C'est aussi pour ça qu'on continue à militer sur la semaine de 32 heures. Mais voilà, ce débat sur le 1er mai, c'est un débat orienté et qui, encore une fois, tente de nous opposer les uns aux autres. Donc il faut continuer à maintenir ce 1er mai et pourquoi pas en gagner d'autres. Hein. C'est ce que Sophie Binet, notre secrétaire confédérale, a porté aussi. Il y a potentiellement le 8 mars qui pourrait, que nous on revendique comme potentiellement pouvant devenir une date et un prochain jour férié, pour mettre en avant le fait qu'aujourd'hui, même en 2026, la moitié de l'humanité, notamment voilà, les femmes, demeurent les premières, si ce n'est les premières, ou en tout cas victimes de ce système capitaliste qui les maintient voilà, dans la précarité. Donc le 1er mai doit rester bien évidemment un jour férié, doit rester un jour férié payé, alors hormis bien évidemment les services publics qui doivent fonctionner et qui fonctionnent ce jour-là, hein, les cheminots comme d'autres services publics travaillent ce jour-là parce qu'il y a besoin de transport, il y a besoin de santé, il y a besoin de tous voilà, des besoins de première nécessité. Mais voilà, l'attaque elle est sur le fond et elle est aussi sur la forme, et c'est ça que le patronat tente de nous contraindre. D'ailleurs, ça nous a permis aussi de remettre un peu le nez dans l'histoire, ne serait-ce que le symbole de ce 1er mai qu'on nous présente comme étant le muguet. Ben, c'est surtout pas le muguet, parce que le muguet a été instauré par Pétain, et que c'est pas le symbole nous qu'on veut faire porter. Ce jour doit rester un jour de lutte internationale et de fraternité, de solidarité entre tous les travailleurs du monde.
1: Mais alors, le jour dont on parle aussi, c'est le 23 mai, parce que c'est ce jour, ce samedi, où Ocopo Fest Tolérance pourra accueillir de nombreux groupes. Il y aura la Brigade du Kiff, 69 Ways, il y aura Key West, Alain C, Doc Boss, Dropamine, il y aura aussi Rorschach, et puis aussi les copains de la compagnie Cerise sur le Gâteau et Virus Prod, qu'on retrouvait aussi l'année dernière. Cette soirée Fest Tolérance commence pour les concerts à partir de 17h30, mais vous pouvez venir

0: sociétés, c'est justement on a besoin de réancrer dans la tête des salariés que déjà d'une part, encore une fois je l'ai dit, mais rien n'est acquis et tout est à conquérir et remis en question de manière perpétuelle et régulière par le patronat. Hein. S'il y a bien une chose qui n'a pas changé, c'est bien celle-ci, et donc il est indispensable pour la population de savoir d'où l'on vient pour savoir où l'on va et de savoir d'où viennent les jours fériés, d'où viennent, comment ont été conquis encore une fois les vacances, les congés payés, comment a été conquis la sécu, comment a été conquis avec la retraite, la maladie et autres, comment tout s'est fait, parce que rien n'a été donné gratuitement par le patronat, tout ça s'est fait au prix de lutte, et bien souvent, voire à chaque fois de grève. On a tendance à l'oublier, on a tendance à stigmatiser dès que les salariés se mobilisent, et par la grève notamment, mais la grève qui est de la responsabilité du patronat, parce que c'est le patronat qui refuse la négociation et qui contraint les salariés à se mobiliser par la grève et à bloquer l'outil de production pour pouvoir gagner ces nouveaux droits ou les garder ou en conquérir de nouveaux. Et donc l'histoire sociale et tous nos droits, le code du travail et autres, se sont gagnés au prix de ces grèves, au prix de ces luttes, au prix parfois de la mort, au prix des fois de la prison. Donc il va falloir que les salariés de ce pays se réveillent et arrêter de penser que tout ça est tombé du ciel, tout ça est arrivé par la bonne volonté et le bon vouloir du patronat. Non, tout s'est gagné, encore une fois, voilà, par la lutte, par la grève, par la mobilisation, par des manifestations, et parfois, encore une fois, malheureusement, dans le sang. Donc il est important de remettre ça dans la tête des gens, parce qu'on ne l'entendra pas sur les médias Bolloré ou autres, qui maintiennent justement la population dans un contexte d'ignorance par rapport à tous ces trucs-là. Et la culture populaire, et notamment la culture populaire, encore une fois, de nos droits, doit être rappelée, et ça doit nourrir le débat, et ça doit nous amener à prendre conscience, encore une fois, que cet héritage de 36, de 45, qui encore une fois s'est fait au prix de parfois de mort, hein, c'est quelque chose de précieux et qu'il va falloir que les salariés se mobilisent pour se battre, pour le garder, en conquérir de nouveau et pour éviter que la société, qu'il soit pire de vivre demain que ça ne l'est aujourd'hui. Mais ça se passera que par la prise de conscience et la mobilisation des citoyens au sens large. Et c'est aussi le travail et l'une des finalités du Fest Tolérance comme chaque année.
1: Et en plus, malgré que c'était il y a 80 ans, on a des répliques un peu aujourd'hui, comme l'histoire ne se répète pas, on le dit, mais il y a quand même beaucoup d'analogies par rapport à l'époque du Front Populaire. Mmh. Aujourd'hui, c'est l'époque du nouveau Front Populaire. On a parlé des médias Bolloré en face. Il y a aussi des médias comme Blast, comme Le Canard Réfractaire aujourd'hui qui annoncent et qui interpellent sur les possibilités qu'un techno-fascisme se mette en place avec des Palantir, Peter Thiel aux États-Unis qui veulent mettre en place ce capitalisme de surveillance qu'on avait déjà avec des GAFAM, mais qui deviendrait beaucoup plus fascisant, avec un contrôle des opinions politiques notamment, un fichage des opinions, des fermetures de comptes bancaires d'opposants politiques. Et on a vu aussi la police qui utilisait aussi sur tous leurs téléphones, leur téléphone Néo, là, c'était Disclose qui révélait ça, qu'ils ont la capacité de faire de la reconnaissance faciale. Mmh. Est-ce que vous ne voyez pas des analogies qui reviennent un peu aujourd'hui encore ?
0: Mais clairement, de toute façon, même, juste pour revenir, faire un bond de 2 ans en arrière encore avant 36, il y a eu 1934, où il faut ne pas oublier aussi que la mobilisation populaire a évité un coup d'État fasciste en France, qui n'a été évité que par, encore une fois, la mobilisation populaire, et qui a permis 2 ans plus tard d'amener ce gouvernement progressiste, et qui a été, du coup, parce que moi je reste convaincu qu'il n'y a pas ni d'homme ni de femme providentiel, et qu'il n'y a que la masse et le rapport de force qui permettent de faire avancer les politiques dans le sens du bien commun. Donc évidemment qu'aujourd'hui, comme hier, le patronat, le capital, le capitalisme n'aura de cesse, de toute façon, de remettre en cause tous les conquis, tout ce qui aura pu être gagné, jouant encore une fois sur la méconnaissance, jouant sur le désengagement d'une trop grande partie aujourd'hui, moi je pense, de la population, du rôle qu'on a tous à jouer là-dedans, en tentant de nous amuser, cette société de consommation. On est tous responsables aujourd'hui de ce qui se passe en France et dans le monde. Et moi je suis quand même plutôt... pas dans le cynisme ambiant, parce que je pense, je suis plutôt rassuré, et d'ailleurs le Fest Tolérance le démontre, et tous ceux qui participent au Fest Tolérance chaque année le démontrent à minima à l'échelle périgordine.
1: Il y a une opposition.
0: Qu'il y a une grande majorité de personnes qui ne souhaitent qu'une chose, c'est pouvoir vivre tranquillement, avec des services publics de qualité.

0: dans de bonnes conditions, travailler dans de bonnes conditions avec un salaire décent et autres, etc. Donc, et moi je pense qu'on est encore aujourd'hui une très grande majorité à penser comme ça. Malheureusement, par contre, c'est ce que je dis, trop peu à se syndiquer, trop peu à se mobiliser, trop peu à se mettre en grève. Alors, je sais que c'est compliqué hein, dans des petites boîtes, je dis pas que c'est simple de se mobiliser parce que le capital est en face et que dès qu'il y a une tête qui essaye de sortir du lot, elle est tout de suite coupée. Voilà, pour prendre des images claires. Mais même dans une petite entreprise, effectivement, s'il n'y en a qu'un ou qu'une qui décide de bouger, c'est facile pour le patron de la sortir, voire de la licencier, hein, parce que c'est comme ça que ça se passe aujourd'hui. Par contre, si même dans une boîte de neuf, si les neufs sont mobilisés et arrêtent l'outil de production au moins sur une heure, sur une journée ou autre, tout de suite, le rapport de force s'inverse et le patron est bien obligé de s'asseoir à la table des négociations et d'accéder en totalité ou en partie aux demandes légitimes des salariés. Donc, ça n'est que ça. Ça n'est que ça et ça n'a pas changé. Voilà, le capital, lui, n'a pas changé, n'a pas bougé, n'a pas changé ses volontés depuis la révolution industrielle et que plus il exploitera les salariés, plus il maintiendra de la pauvreté pour mettre les gens en concurrence, plus il continuera donc à faire perdurer ce système-là, plus lui continuera à engranger les bénéfices. Et c'est ce qui se passe aujourd'hui. Le désespoir des gens, il vient du fait qu'il y a un tel écart, enfin, je crois que c'est historique, jamais on a connu un tel écart entre la partie, les 1% des plus riches et les 99% autres pourcents. Donc il est bien là l'enjeu, c'est cette redistribution des richesses qui doit se faire au travers de la réduction du temps de travail, qui doit se faire au travers des salaires, qui doit se faire au travers de l'augmentation du nombre de congés payés, parce qu'aujourd'hui il y a l'argent, il n'y a jamais eu autant d'argent, on ne cesse de le répéter, hein, et de l'argent public notamment qui est distribué de manière gratuite dans les poches du capital. Donc c'est tout ça,
1: 211 milliards,
0: voilà, c'est ça exactement,
1: qui n'est pas rien finalement quand on parle que, oui. Que apparemment l'immigration selon l'observatoire de Stérin coûterait 40 milliards, et apparemment la fraude sociale, selon, j'ai découvert ça selon un auteur, ça serait 50 milliards, toujours des chiffres beaucoup plus gros, mais qui n'arriveront même pas à la cheville du 211 milliards ou des 120 milliards d'évasion fiscale.
0: On en est là, et c'est ça qu'il faut remettre, et le FES Tolérance essaye à son petit niveau d'élever les consciences par rapport à tout ça, donc au travers de la présence d'associations, ce sera le cas du Secours Populaire encore cette année. Il y a Visa, Vigilance Initiative Syndicale Antifasciste, parce qu'on a aussi notre rôle à jouer dans l'entreprise pour casser tous ces discours d'exclusion où encore une fois on tente de nous opposer, alors quand c'est pas les fonctionnaires contre les gens du privé, c'est les noirs contre les blancs, les arabes contre les autres, ceux qui sont privés d'emploi contre ceux qui en ont. Enfin, je veux dire, encore une fois, le diviser pour mieux régner, c'est pas eux qui l'ont inventé, mais par contre, ils continuent à le faire perdurer, et on est trop nombreux à tomber dans ce piège-là. Il y aura aussi, bien évidemment, Dordogne-Palestine, parce qu'il est important aujourd'hui de remettre et de continuer à mettre en avant que, depuis plus de 100 ans, c'est cette guerre d'occupation sous couvert de ce gouvernement fasciste, parce qu'il faut dire les choses aujourd'hui, et ceux qui enfreignent le droit international aujourd'hui, c'est le gouvernement israélien, c'est le gouvernement des États-Unis, et c'est certainement pas le gouvernement palestinien ou même le gouvernement iranien. Je ne cautionne certainement pas le gouvernement iranien par rapport à tout ce qui se passe et toutes les attaques qui sont faites par rapport à sa population, notamment au travers des femmes et autres, et tous les droits qui sont bafoués en Iran. Mais la solution d'aller bombarder de manière unilatérale un pays, d'ailleurs, dont les premières victimes de ces bombardements sont les populations civiles, ce ne sont clairement pas des solutions, et ça va au contraire continuer d'amplifier le problème et surtout ne rien régler, et pas oublier que ces guerres-là sont avant tout des guerres capitalistes menées, et malheureusement aussi avec l'aide de l'Europe et de la France.
1: Donc à chaque fois que vous vous arrêterez à la pompe et que vous regarderez le prix du carburant et que vous vous demanderez qu'est-ce qu'on peut faire alors pour modifier la situation et ne pas souffrir de ces pénuries, ces surprofits et ce profit de guerre que se font aussi les raffineurs et aussi des dirigeants qui décident d'intervenir militairement dans des pays contre le droit international et contre la vie des citoyens, eh bien il y a des actions faisables pour lutter contre ça, et notamment donc adhérer à toutes les associations qui seront présentes au village associatif. Il y a le Mouvement pour la Paix aussi, le Secours Populaire, CGT, donc Dordogne-Palestine qu'on a cité, l'association Visa contre aussi le fascisme, et donc bien sûr ce syndicat.
0: Oui, ce syndiquer, c'est la première étape. Se syndiquer, c'est se donner l'occasion et l'opportunité de s'informer Je l'ai dit tout à l'heure, au travers de l'IHS, au travers de tout un tas de formations qu'on a, que la CGT, l'Union départementale CGT 24 assure, c'est s'informer aussi avec d'autres, voilà, encore une fois là aussi, d'autres sources d'informations. On l'a dit, hein, il y a tout un tas de médias alternatifs. Hein, Internet, il n'y a pas que des mauvaises choses, il y a beaucoup de mauvaises choses. Il y a beaucoup de mauvaises choses, mais il y a aussi moyen de s'informer de manière alternative et en dehors des médias de masse et des médias surtout détenus par le capital. Donc s'informer, se former et puis se tenir au courant de toutes les mobilisations. On parlait de grève tout à l'heure et on parlait du 1er mai. Le 1er mai, on a connu pire. Hein, il y a eu 700 ou 800 personnes dans les rues de Périgueux, mais aujourd'hui, au vu du contexte, c'est pas suffisant et il faudra, au travers des prochaines luttes, au travers de se tenir informé de ces luttes et surtout d'y participer. Alors on comprend, la vie fait qu'on peut pas être tout le temps disponible, mais à chaque fois qu'on est disponible, il faut absolument que les gens se réapproprient leur avenir et en participant à ces manifestations, donc en se syndiquant évidemment, à la CGT encore mieux, mais surtout en participant à toutes ces actions-là, à toutes les soirées débats qu'il peut y avoir à droite à gauche. Il y a des projections, il y a tout un tas de lieux même sur Périgueux associatif, des librairies alternatives aussi sur Périgueux qui donnent la possibilité d'avoir accès à d'autres bouquins que ceux de Sarkozy ou de ceux de Bardella, et dans lesquels on apprend beaucoup de choses, et quand on apprend, quand on sait, on se fait beaucoup moins amusé par ceux qui tentent de réécrire l'histoire avec leur propre stylo et quitte à mentir. Le Fest Tolérance, bien évidemment, on vous attend nombreux, juste quand même pour vous informer aussi, parce que ça vous fait partie, on parle de lutte, que les cheminots par rapport à l'avenir de l'entreprise SNCF seront en grève sur la journée du 10 juin, mais là aussi il y aura très certainement des initiatives qui ne sont pas encore calées aujourd'hui, mais le service public ferroviaire, comme l'ensemble des services publics, n'est que ce qu'on décide qu'il soit, et s'il est en mauvais état aujourd'hui, c'est que là aussi des choix, des arbitrages financiers sont faits au plus haut niveau de l'État, ne donnent pas les moyens aux cheminots de faire leur boulot dans de bonnes conditions, et que exploser l'entreprise comme elle est en train d'être explosée, abaisser les conditions sociales des cheminots, ce n'est pas ce qui réglera demain les conditions de transport des usagers, mais c'est bien renforcer l'entreprise unique intégrée autour d'un haut niveau social pour les cheminots qui garantissent la sécurité des circulations pour les usagers. Et donc c'est un vrai choix politique de donner les moyens au service public ferroviaire, au service public de santé, au service public d'éducation, au service public de l'énergie, de fonctionner comme il faut et surtout de les sortir des griffes du capital. On en a parlé rapidement tout à l'heure, mais l'exemple des carburants avec Total Energy qui engrange les bénéfices et qui va encore battre des records. Donc je suis assez déçu encore ce matin d'entendre qu'on va rogner sur la TICPE, qui est une taxe qui revient dans le pot commun, qui est une taxe d'État, mais qui revient à minima dans le pot commun. Alors après, encore une fois, qu'est-ce qu'on en fait? Ça, c'est aussi une question qu'il faut creuser. Mais je pense qu'il faudrait surtout aller rogner et aller chercher du côté des bénéfices de Total plutôt que de rogner encore une fois sur l'argent public, qu'il faudra bien trouver à un moment donné et qu'on fera payer à terme aux salariés par de nouveaux reculs sociaux si on y prend garde.
1: Vous reviendrez le 10 juin pour peut-être préciser les détails.
0: Exactement.
1: Du montant des réductions du budget qu'on vous a alloué. Et puis pour Fest Tolérance, donc c'est le 23 mai. Vous commencez à 17h30 pour les concerts. Entrée à 10 euros, mais qui soutient la lutte. Venez nombreux le 23 mai. Merci Jean-Jérôme.
0: Merci à vous.
1: Secrétaire général de.
0: Et à samedi.
1: CGT Cheminot. Périgueux.

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0: Alors aujourd'hui, chers auditeurs, nous sommes en présence de Laura. Laura est une jeune femme qui termine, aujourd'hui ou demain, sa mission de service civique auprès de Radio Libre en Périgord, la radio qui vous écoute, la petite radio qui rend de grands services aux citoyens de Coulounier-Chamier, du Grand Périgueux et au-delà du monde entier s'ils ont la curiosité d'aller sur son site. Et Laura a bien voulu donc nous dire comment elle a vécu cette mission de service civique de 6 mois auprès de RLP. Mais avant de lui poser des questions, quelquefois peut-être un peu indiscrètes, je voudrais rappeler un petit peu ce qu'est le service civique, parce qu'on va parler beaucoup de service civique. Le service civique, la mission de service civique, c'est une mission qui est de 6 mois en principe, mais qui peut aller jusqu'à 12 mois, qui a été créée en 1994. C'est une mission de volontariat qui est réservée aux 18-25 ans, mais qui peut aller jusqu'à 30 ans pour les personnes handicapées. Et pour vous donner une idée de l'importance de cette mission, la manière dont elle est perçue par les jeunes, je vous rappellerai qu'en 2020, il y a eu 132 000 jeunes engagés qui ont pu effectuer leur mission dans 10 300 exactement, organismes d'accueil. Associations comme Radio Libre en Périgord, collectivités territoriales, services de l'État, établissements publics, et qui sont agréés par l'Agence du service civique et ses délégués régionaux. Alors, ces missions, elles doivent se dérouler dans 9 grands domaines d'intérêt général. L'éducation pour tous, culture et loisirs, là on est dans notre créneau, développement international et action humanitaire, environnement, intervention d'urgence en cas de crise, mémoire et citoyenneté, santé, solidarité, sport. Vous voyez que la gamme est très variée et que les volontaires n'ont que l'embarras du choix. D'où viennent ces volontaires? À leur entrée en mission, plus de 30% sont des étudiants. 39% sont des demandeurs d'emploi, 26% des inactifs et 4% seulement des salariés. Et pour compléter le portrait robot dans lequel Laura se reconnaîtra probablement, je dirais que les volontaires sont majoritairement des femmes, plus de 60%, et l'âge moyen est de 21 ans. D'autre part, plus de 40% de ces volontaires ont le niveau baccalauréat ou équivalent. Je passe sur les autres niveaux, puisqu'il y a quand même plus du tiers qui ont un niveau bac plus 2 ou supérieur. Comment les jeunes apprécient-ils cette mission de service civique? Eh bien, 76% d'entre eux, c'est-à-dire plus des trois quarts, considèrent que le service civique est un moyen d'acquérir des compétences valorisables pour leur évolution professionnelle et utile dans la définition de leur projet d'avenir. D'autre part, est-ce qu'ils ont une bonne image du service civique? Alors, je ne dis pas ça, je ne vais pas les chiffres que je vais citer, les pourcentages qui émanent donc de l'Agence du service civique, je ne vais pas les citer pour influencer les réponses de Laura, puisqu'on a convenu ensemble, avant de commencer cet entretien, qu'elle allait dire absolument tout ce qu'elle pense. Eh bien, 88% des jeunes ont une bonne image du service civique. Et c'est une impression qui se confirme une fois qu'ils sont engagés, puisqu'il y en a encore plus, après plus de 90% qui se déclarent satisfaits de leur mission. Parmi les jeunes interrogés, le service civique, estime-t-il, trouve pleinement sa place dans leur parcours de vie, puisqu'il s'agit d'acquérir des compétences professionnelles qui seront valorisables pour leur évolution professionnelle, pour plus de trois quarts d'entre eux. Pour d'autres, il s'agit d'un temps de découverte et de rencontre, 47%, mais les deux peuvent être coexistants, bien entendu. Hein. Et là aussi, Laura va peut-être se reconnaître et elle nous dira ce qu'elle en pense. Pour d'autres encore, il s'agit d'une opportunité pour découvrir un nouveau secteur d'activité, plus du tiers, un moment pour faire le point sur leur vie, 28%, qui décident de s'accorder une petite période sabbatique avant de rentrer ou d'essayer de rentrer dans la vie active, puisque vous savez quand même que les temps sont durs, ou alors pour près d'un quart, il s'agit d'un moyen de se rendre utile. Alors cette avalanche de chiffres et de pourcentages étant terminée, je pense que, chers auditeurs, vous savez un petit peu mieux ce qu'est le service civique, et maintenant nous allons nous tourner vers Laura pour la remercier beaucoup d'avoir accepté de se plier à cet exercice de débriefing de sa mission de service civique à Radio Libre en Périgord. Alors Laura, d'abord, est-ce que tu peux te présenter un petit peu, nous dire ton âge, ton niveau d'études, et puis ensuite tu nous diras comment tu en es venue à choisir RLP pour faire cette mission de service civique, et d'abord pourquoi tu as décidé de t'engager comme ça.
1: Je m'appelle Laura, j'ai 22 ans, j'ai connu le service civique grâce à la garantie jeune, la mission locale.
0: Oui.
1: Qui m'a orientée un peu, parce que je ne savais pas trop ce que je voulais faire, donc je me suis inscrite en mission locale.
0: Et c'est la mission locale qui t'a dit, il y a cette possibilité.
1: Que oui, le service civique existait. Oui. Du coup, avant ça, j'ai fait des stages dans plusieurs autres entreprises, puis après je me suis décidée à venir ici et faire un service civique.
0: Alors, quand tu as choisi Radio Libre en Périgord,

0: Scientifique et technique, alors.
1: C'était pas vraiment ce que je voulais faire de base.
0: Alors, qu'est-ce qui t'a attiré aussi dans le fait que la radio soit une association ? Est-ce que ça a joué dans ton choix ?
1: Bah après, oui, parce que pour aider, c'est toujours bien d'avoir de l'aide et...
0: Tu t'es pas dit, oh, une radio associative libre, ça doit être un truc minable qui marche
1: non,
0: sur trois
1: pattes. Non, pas vraiment, non, j'ai pas pour ça, mais...
0: Et alors, quand tu es arrivé ici, alors, d'autre part, il y a une chose qu'on n'a pas indiquée, évidemment, aux auditeurs, au départ, que j'aurais dû faire, c'est que cette mission de service civique, qui est volontaire, elle s'accompagne du versement d'une petite allocation aux volontaires, hein, qui est comprise entre 500 et un petit peu supérieure à 500 euros par mois. Est-ce que toi, c'est quelque chose qui est rentré en considération dans ta décision de te porter volontaire pour une mission de service civique ?
1: Bah, honnêtement, oui. C'était vraiment. J'ai vu qu'il y avait quand même. On était quand même un peu payé, donc ça m'a motivé aussi.
0: Oui, c'est mieux qu'un stage gratuit,
1: oui,
0: évidemment.
1: C'est toujours ça de prix.
0: Mais alors. Est-ce que vraiment tu as voulu découvrir quelque chose et est-ce que tu as découvert quelque chose dans le domaine technique, je suppose que oui, dans le domaine de la vie d'une association aussi, est-ce que tu as découvert quelque chose?
1: Je savais pas trop comment ça fonctionnait une association puisque j'avais jamais été dedans quoi. Mais oui, j'ai découvert comment ça fonctionnait.
0: Alors, explique-nous un petit peu ton arrivée à Radio Libre en Périgord. Tu as été accueilli comment ? Qui est-ce qui t'a pris en charge et comment tu as commencé à apprendre le métier ?
1: Bah, j'étais accueilli par Aïda, Elisa et oui, au début il y avait que elle. Et du coup, c'est Elisa qui m'a formée.
0: Finalement, tu es arrivé quand même à un moment où on était encore à la fin de la pandémie, encore un moment où il y avait beaucoup de choses qui étaient fermées ou qui étaient presque fermées.
1: Oui, c'est vrai que... Ouais, c'est...
0: Donc ça, j'imagine que ça n'a pas tellement facilité les choses, et ce qui explique que tu as eu surtout des contacts avec les salariés de la radio.
1: Oui, c'était pas simple, mais...
0: Et tu avais des collègues, tu avais d'autres... personnes qui étaient en mission de service civique à RLP ?
1: Il n'y en avait qu'un seul, et du coup il y avait moi après avec.
0: Oui.
1: Puis après, Émilie est arrivée
0: donc,
1: avec nous.
0: Et ça a été l'occasion d'échanges, d'expériences
1: Oui.
0: Bon. Alors, dis-nous un petit peu ce que tu as appris. Donc, bon, là, on reviendra éventuellement là-dessus. Bon, l'installation, pas de problème, t'as pas eu un phénomène de rejet total, envie de te sauver en courant.
1: Non, pas du tout, non.
0: Et alors, explique-nous un petit peu ce que les gens qui t'ont accueilli t'ont appris et quelles sont les responsabilités qui t'ont donné au fur et à mesure que tu étais initié aux différentes techniques.
1: Alors, on m'a appris à utiliser la table de mixage. Donc, pour enregistrer les sons, les micros, la prise de son. On m'a appris à faire du montage, donc, c'est-à-dire monter les émissions qu'on a enregistrées, les mettre en podcast ensuite sur le site de la radio, puis les voice tracks aussi. C'est-à-dire,
0: les voice tracks, oui. Et tu traduirais ça comment?
1: C'est-à-dire qu'on enregistre nos voix pour le programme de la journée.
0: Oui. Donc tout ça, c'était nouveau pour toi?
1: Ah oui, tout ça, c'était... j'avais jamais fait...
0: Et ça t'a paru difficile ou facile
1: Non, pas difficile, c'était...
0: Tu t'es senti à l'aise au bout de combien de mois?
1: Je pense que le premier mois, c'était un peu... Je prenais mes marques, mais après, je me suis vite pris au truc.
0: D'accord. Et alors, ensuite, parle-nous un petit peu de l'ambiance de la maison. C'est une association, alors ça veut dire que bon, tu vois quelquefois des bénévoles passer. Là, c'était dans des conditions un petit peu particulières, puisqu'il y avait encore la pandémie. Est-ce que tu as eu des contacts avec les bénévoles ?
1: Des contacts, avec, oui, quand ils viennent faire leurs émissions, leurs chroniques.
0: C'est-à-dire qu'assez rapidement, tu as fait la technique, ce qu'on appelle faire la technique, pour des émissions en direct, par exemple.
1: Ah oui.
0: Et alors ça t'a... Comment tu as perçu ça?
1: Au début, j'avais un peu peur, parce que je connaissais pas trop, donc mes Franchement, ça m'a beaucoup

0: C'est ce que je préfère, quoi.
1: Oui, pourquoi?
0: Je sais pas, j'aime bien, c'est les boutons, les...
1: D'accord. Donc on est quand même toujours dans la technique là.
0: Ouais, puis on découvre aussi des chroniques, les gens.
1: Et alors, l'ambiance générale de la maison, toujours en faisant la part des conditions un petit peu particulières qui ont été celles de ces derniers mois quand même. Ça t'a paru actif, ça t'a paru tendu, ça t'a paru...
0: Bah franchement, très bonne ambiance. Il y a une bonne équipe, on s'entend tous bien, donc il y a pas, c'est pas tendu, c'est vraiment dans la bienveillance.
1: Ah, t'es vraiment sincère, hein,
0: Ah oui, je suis
1: t'es
0: sincère.
1: pas en train de nous...
0: Ah non, c'est ce que je
1: Et
0: pense.
1: comment tu as, alors, je veux dire, comment tu as trouvé le studio, l'installation matérielle? Je rappellerai pour les étudiants, pour les auditeurs, pardon, je rappellerai pour les auditeurs qu'on est installé à l'intérieur du stade de Parot, dans un local qui nous est loué par la municipalité de Coulouyer-Chamiers. Et cette installation, elle te paraît comment suffisante, confortable, trop étroite,
0: Bah après,
1: inconfortable, mal adaptée?
0: non, pas vraiment. Enfin, c'est bien, quoi. C'est, j'ai pas trop mon mot à dire, mais je trouve ça bien. J'ai pas de.
1: Et alors, les clients de la radio, c'est-à-dire les gens qui viennent pour faire des émissions avec les bénévoles, ou bien tu en as rencontré
0: Oui, j'en ai rencontré beaucoup quand même.
1: Oui, beaucoup.
0: Beaucoup,
1: Et
0: oui.
1: ben alors, est-ce que tu as eu des surprises? Est-ce qu'il y a eu des choses auxquelles tu t'attendais pas des coups d'éclat, des gens qui sont partis en claquant la porte,
0: Alors non, moi ça m'est pas arrivé. Apparemment, ça arrivait à d'autres personnes, mais
1: Oui, ça arrive quelquefois,
0: oui.
1: des incidents.
0: Oui, mais moi j'ai eu de la chance. Ça se passe bien à chaque fois, donc rien à dire.
1: Et alors, est-ce que quelquefois tu as été, on va le dire, ému, ou bien tu as trouvé que vraiment ce qui était en train d'être développé à la radio, c'était très bien, très intéressant, ou très émouvant, ou bien très instructif?
0: Oui, parce que des fois, on reçoit des associations. Puis la dernière fois, il y avait une association pour une petite fille handicapée. Enfin, c'est toujours bon de partager des choses comme ça. Et je sais pas trop comment expliquer, mais...
1: Alors là, on touche à un point important qui est celui de la fonction de la radio. Est-ce que tu
0: Ouais.
1: penses qu'une radio libre comme Radio Libre en Périgord, c'est quelque chose d'utile?
0: Oh bah oui, pour l'information,
1: Est-ce que
0: pour...
1: ça a une fonction sociale? Parce que par ailleurs, tu as vu passer, tu as constaté qu'on diffusait un tas d'informations utiles pour les citoyens, hein, pour les
0: Ah
1: auditeurs,
0: oui.
1: et même pour des auditeurs occasionnels. De ce côté-là, est-ce que tu t'attendais à ça, ou bien est-ce que ça t'a... Quand tu es venu ici, tu t'es dit, on va passer de la petite musique, là, un peu comme...
0: Non, parce que je savais que
1: Comme
0: c'était une
1: un
0: petite
1: certain nombre de
0: radio
1: radios...
0: locale associative, donc je me suis dit, il n'y a pas que de la musique, il y a de l'information, il y a de
1: Ouais.
0: l'actualité, y a... mais c'est ça qui est bien aussi.
1: Tu penses que la variété... De la radio que nous recherchons, c'est quelque chose de bon. Ou
0: Moi, je
1: bien
0: pense que
1: est-ce
0: oui.
1: que... Et alors, bah justement, tu as parlé de musique, et toi, tu fais encore partie des jeunes. La musique de la radio, tu la trouves comment?
0: Elle est très variée aussi. C'est de la musique, il y en a pour tout le monde.
1: Bon, elle te paraît suffisamment jeune, ou bien
0: Oui, des fois, il y
1: quelquefois
0: a... Ouais.
1: un peu vieillotte,
0: Bah, ça
1: ou bien au
0: dépend.
1: contraire trop en pointe.
0: Il y a de tout, donc c'est pour tout le monde.
1: Bon, maintenant, il faudrait que tu nous dises quand même s'il y a des choses qui t'ont pas plu, ou qui t'ont déplu, ou qui t'ont un petit peu défrisé. Est-ce qu'il y a des choses que... Si on te disait, bon, maintenant, tu vas nous dire comment on pourrait améliorer notre radio à la lumière de l'expérience que tu as.
0: Je pense que ça manque un petit peu de jeunesse, enfin entre guillemets, parce que les chroniqueurs, c'est tous un peu des personnes plus âgées. Et je pense que ça manque un peu de peps, de...
1: Oui. Et à quoi tu attribues le fait qu'on n'ait pas de jeunes qui viennent faire des émissions
0: Parce qu'on...
1: Mais pas seulement des émissions pour échanger des blagues et puis faire de la musique, hein. Des émissions sérieuses, quoi. Les jeunes, ils sont confrontés, tu es bien placé pour le savoir, à toutes sortes de problèmes graves et difficiles. Comment se fait-il, à ton avis, qu'on n'arrive pas à attirer ici des jeunes étudiants de l'IUT qui viendraient faire des émissions
0: Je pense que c'est parce qu'ils ne connaissent pas trop. C'est pas une radio très connue non plus. Moi, avant, personnellement, je ne connaissais pas. Mais du coup, voilà.
1: Maintenant, tu vas faire connaître.
0: Je vais partager. Déjà, ma famille, tout le monde connaît.
1: Bon, tu en parles autour de toi, tu parles à tes amis.
0: Quand même.
1: D'accord. Bon, maintenant, merci de tout ce que tu nous as apporté, là, ces informations. Qu'est-ce que tu vas faire maintenant? Est-ce que tu vas essayer de te servir de ton expérience comme marchepied pour aller plus loin dans cette direction-là, c'est-à-dire dans la direction de la radio, de l'action radiophonique, ou bien en direction d'autres médias? Parce que ce que tu as fait, c'est aussi une porte d'entrée pour d'autres médias, hein.
0: Honnêtement, j'aimerais bien rester dans ce milieu-là, la radio. Après, peut-être que je vais aller faire des formations ou des écoles pour me spécifier un peu dans la technique du son.
1: Oui.
0: Parce que c'est ce qui m'intéresse le plus.
1: Tu as déjà des objectifs, tu as déjà des idées
0: C'est un peu mélangé dans ma tête, je ne sais pas trop encore, faut que je...
1: Bon, écoute, alors on te souhaite et on te donne rendez-vous alors quand tu auras... acquis une formation supérieure et que tu viendras nous expliquer comment faire.
0: Et oui, pourquoi pas.
1: Bon, alors, maintenant, je voudrais te demander, tu vas nous quitter, j'espère que tu reviendras nous voir souvent. Est-ce que tu as une vie en dehors de la radio? Qu'est-ce que tu fais? Qu'est-ce que tu aimes? Qu'est-ce que tu aimes faire? Est-ce que tu as des hobbies?
0: Alors oui.
1: Est-ce que tu joues du piano? Est-ce que tu collectionnes les timbres?
0: Non, pas les timbres, mais oui, alors je fais de la musique, je joue de la guitare, un petit peu de piano et je chante aussi un peu.
1: Donc, seul ou dans un chœur ou...
0: Seul, toute seule, solo.
1: Et tu composes?
0: Je compose aussi, ouais, j'écris.
1: Alors quand est-ce que tu fais une émission et tu viens nous présenter tes œuvres là?
0: Oula, je sais pas.
1: Dès que possible, hein, on prend rendez-vous aujourd'hui, là.
0: Ok. Non, mais après, c'est un but personnel.
1: Oui. Si tu composes, ça veut dire que tu fais des choses qui sont... Tu souhaites qu'elles soient destinées à durer un petit peu, et puis à émouvoir d'autres personnes que
0: c'est
1: toi.
0: C'est vrai, oui.
1: C'est tout? Pas de sport?
0: Oula, non, pas de sport.
1: Non, pas de sport. C'est comme Churchill, absolutely no sport. Bon, très bien. Eh bien... Laura, je crois qu'on a fait le tour un petit peu de la question. Je te remercie de tout ce que tu nous as indiqué. Je te souhaite bonne chance. Et puis, au nom de Radio Libre en Périgord, je te remercie de ton engagement auprès de cette radio.
0: Merci à vous de m'avoir accueilli aussi.
1: En souhaitant que tu fasses des étincelles et que tu continues à tracer ton chemin professionnel le plus loin possible.
0: Merci beaucoup.

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1: Bonjour à toutes et à tous, vous êtes sur Radio Libre en Périgord et nous nous retrouvons pour l'agenda quotidien présenté par l'équipe RLP.
2: La jeunesse musicale Trélissacoise fête ses 50 ans du 22 au 24 mai 2026 à Trélissac avec un week-end musical ouvert à tous. Au programme, le vendredi 22 mai à 18h30, un vernissage d'une exposition de peinture au foyer socioculturel. Le samedi 23 mai, une randonnée musicale sur la voie verte dès 9h30, suivie d'un concert à 21h. Et dimanche 24 mai, dès 14h30, un festival musical en plein air, place de l'église avec plusieurs formations locales. Un week-end festif pour célébrer la musique, rassembler les générations et découvrir la richesse culture locale. La médiathèque de Trélissac propose tout au long du mois de mai une programmation d'animation pour tous les âges. Pour les petits, atelier d'éveil sonore le 9 et 15 mai. Séance bébé lecteur les 22 et 23 mai. Pour les adultes, atelier crochet les 22, 23 et 29 mai à 14h. Un atelier d'écriture le 30 mai à 15h. Des conversations en anglais les 12 et 26 mai à 16h. Et aussi une initiation à l'informatique chaque vendredi matin. Toutes les animations sont gratuites sur réservation auprès de la médiathèque.
3: La ville de Trélissac lance un appel à candidature à destination des auteurs, autrices, illustrateurs, illustratrices, éditeurs et éditrices qui souhaiteraient participer à la 3e édition du Salon du Livre de Sport qui aura lieu le 30 mai 2026. Romans, biographies, essais, bandes dessinées, mangas ou ouvrages jeunesse consacrés au sport et à ses valeurs y seront représentés. Si vous pensez que votre profil correspond à ce que recherche ce salon, n'hésitez pas à vous inscrire en utilisant le formulaire d'inscription disponible en téléchargement sur le site internet de la ville de Trélissac.
2: Le challenge Berger 24 de karaté se déroulera le dimanche 7 juin 2026 au dojo départemental de Coulounis-Chamiers. Cette journée de compétition réunira 12 clubs de Dordogne et alentour, avec au programme des épreuves de kata et de combat pour toutes les catégories, des plus jeunes aux vétérans. Le matin, catégorie vétéran à cadet, l'après-midi, catégorie poussin à benjamin. La journée se conclura par une remise des récompenses ouvertes au public, un événement sportif ouvert à tous pour découvrir et soutenir le karaté en Dordogne.
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5: Hurlevent. C plus H. Bon. D'emblée, il faut savoir que la Britannique Emerald Fennell n'a jusque-là rien réalisé de bouleversant dans l'histoire du 7e art. Loin s'en faut. Mais ça y est, elle a décroché le jackpot, 80 millions de dollars pour adapter le best-seller d'Emily Brontë. Et croyez-moi, ça se voit. On a d'ailleurs 136 minutes pour ça. Vision moderne de la passion absolue unissant Heathcliff et Catherine, C plus H, une romance légendaire qui défie le temps et la raison. Fiévreux, effrayant, profondément évocateur et érotique, un film qui parle d'un amour interdit, de vengeance et de mort. Le fond, malgré de nombreuses trahisons, certes assumées, est bien là, mais la forme, grand Dieu. Si vous aimez le kitsch, le carton-pâte et les outrances en tout genre, vous allez être gâté. Depuis 1939 et William Wyler, c'est la 7e adaptation du roman sur grand écran. S'agit-il d'une histoire d'amour, ou plutôt d'une histoire de haine? S'agit-il aussi d'une histoire de vengeance ou de conflits entre classes sociales? Mais il y a tout ça dans le roman et le film. Là-dessus est assez fidèle. Autant que mes souvenirs de lecteur adolescent soient fidèles. Bon, tout ça, c'est pas mal, mais quelle mise en scène. D'abord, fidélité au titre et du vent, il y en a en permanence. Tout vole, les robes, 38 rien que pour l'héroïne. Les manteaux, les nuages, les capes, les rideaux, ça n'arrête pas. Ensuite, pas un plan ne semble naturel. Tout est très beau. Que dis-je? Trop beau. Les décors semblent fabriqués à plein nez. Le must restant la maison des Linton, plus kitsch tu meurs. Les coiffures, 46, rien que pour Catherine, sont ahurissantes. On croule sous le visuel et même si les paysages du Yorkshire sont somptueux, on n'en peut plus et à ce régime, 2h15, c'est long. Côté symbolique, ça n'y va pas non plus avec le dos de la cuillère. Les personnages se désirent, ouvrent la bouche, fourrent leurs doigts dans des œufs crus, de la pâte à pain ou des orifices de poisson en gelée. Il me semble, d'autre part, que le scénario occulte complètement le peuple, les domestiques, les travailleurs de la terre et la rumeur villageoise qui constitue pourtant le moteur de la tragédie chez Madame Brontë. Je conclurai en qualifiant ce gros machin de gloubi-boulga gothico-baroque soft porn option anachronique. Margot Robbie et Jacob Elordi incarnent un couple d'amants maudits waterproof, car ils sont en permanence baignés de larmes, de pluie ou de sueur. Pour le reste, ils font ce qu'ils peuvent, empêtrés qu'ils sont dans des décors qui les écrasent, des dialogues pas forcément inspirés, et des personnages parfois aussi carton-pâte que les décors. Autour d'eux, Hong Cho, Alison Over, Shahzad Latif, le seul à s'en tirer avec sobriété, Martin Clowes, s'agitent en vain pour échapper à cette adaptation plus que libre. Quand on pense que dans le roman, on a droit à un seul et chaste baiser, là, on est dans la provoque pour ados en chaleur, réduisant à presque rien la violence morale et la cruauté impitoyable qui baigne les lignes de la romancière anglaise. C'est ma déception qui est cruelle.

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5: Non, ce n'est pas vrai. Ces lois scélérates ne sont pas des lois destinées à protéger la population. Elles sont des lois destinées à terroriser la population. C'est toujours comme ça que ça se fait. L'objectif, ce sont les mêmes cibles qu'autrefois. Les salaires, les revenus de la masse de la population et les moyens effrayants qu'il faut déployer. Toute loi scélérate est une loi qui conduit à un processus qui, depuis les années 20, s'appelle un processus de fascisation.
6: Le fascisme, c'est un truc de la bourgeoisie pour faire baisser les salaires. Et une loi scélérate, c'est une loi fascisante. Démonstration aujourd'hui avec l'historienne Annie Lacroix-Riis, professeure émérite à l'Université Paris 7, pour une petite histoire des lois scélérates d'hier, mais pas d'aujourd'hui, hein, ne versons surtout pas dans le complotisme, puisque nos gouvernants actuels ne veulent que notre bien. Salut, c'est JBD, c'est La Voix Off, suite de notre série d'émissions sur les conséquences du congrès de Tours de 1920. Annie Lacroix-Riis, bonjour.
7: Bonjour.
6: Alors ça fait déjà un bon moment hein, que défilent au pouvoir des gouvernements qui nous collent des lois de plus en plus sécuritaires. C'est pour notre bien. Hein. Or, de mauvais esprits complotistes évoquent des lois scélérates comme celles prises par la Troisième République en 1893-94 et dont le prétexte était à l'époque un prétendu danger anarchiste qui planait sur la nation. Autre loi scélérate, celle de 14-18, où les gens ont juste le droit de mourir à la guerre ou de se faire esclavagiser dans les usines. Et puis aussi, loi scélérate, comme les décrets-lois d'Aladier de 1938-39, qui persécutent les vilains étrangers pas de chez nous, et les méchants communistes qui avaient des couteaux staliniens plein les dents. Alors ne faisons surtout pas de comparaison avec quelques lois de sécurité globale d'aujourd'hui, hein, uniquement destinées à nous protéger d'affreux terroristes plus ou moins zadistes, black bloc, barbus ou bronzés, ou les deux. Comparaison n'est pas raison, hein, surtout pas en histoire, attention. Quoi qu'en disent les impitoyables archives d'Annie Lacroix-Riis qui lui permettent de prouver des choses très désagréables pour nos dirigeants et leurs larbins.
5: Des historiens comme moi sont des gens très raisonnables qui ont analysé les textes, les pratiques et qui disent « Attention, non seulement le fascisme menace, mais la fascisation est en cours. » Interdire aux gens de réfléchir sur leur histoire, c'est effectivement leur interdire de comprendre un processus qui est, s'ils ne réagissent pas, un processus au moins momentanément fatal, et dont la France a fait à plusieurs reprises l'expérience. Parce que c'est ça le drame, c'est que ça n'est pas un coup de tonnerre dans un ciel serein ou ça n'est pas un événement inédit. Et il faut réfléchir à ce que porte la transformation d'un discours pertinent en discours criminalisé. Que les Français exigent d'être informés, qu'ils s'informent comme ils peuvent être informés, et ils verront que les lois scélérates mènent à des régimes scélérats et qu'il n'y a pas eu d'exception. Une loi scélérate, c'est une loi qui est prise sur mandat de ceux qui commandent, c'est-à-dire de la grande bourgeoisie, de ce qui est déjà dans les années 1890, le capital financier qu'on verra grossir et se concentrer considérablement jusqu'à notre période comprise, qui est servi par des hommes politiques qui sont au service de ces milieux, qu'on ne m'explique pas que c'est parce que je suis une pétroleuse que je le dis, moi je l'ai démontré par une longue consultation des archives policières. On a un cas de figure que la France a connu dans les années 1930, avec des républicains qui ont prêté la main à la liquidation de la République. La grande bourgeoisie, qui est aux affaires depuis la Révolution française et la période de stabilisation, liquidation napoléonienne, la grande bourgeoisie, elle contrôle tout. Je sais bien que mes collègues n'aiment pas ça, mais les sources l'attestent. Qu'est-ce qui s'est passé à chaque période de crise socio-économique terrible? Ceux qui veulent prendre des décisions, qui vont toutes dans le même sens, casser les revenus non monopolistes. Question qui se pose depuis les années 1870-1890. C'est la première crise systémique du capitalisme 1873-1914. La Première Guerre mondiale apparaît comme une solution qui ne sera pas définitive à cette crise. Mais c'est cette crise, je m'en tiens à la France, qui génère un ralliement encore plus décisif qu'avant des franges les plus élevées de la grande bourgeoisie à des solutions extrêmement autoritaires. C'est visible dès les années 1890. Ce qu'on appelle les lois scélérates, c'est une donnée qui est née en France en 1893-1894, sous le ministère de l'Intérieur d'un théorique républicain, Dupuis, qui a utilisé le prétexte terroriste des attentats anarchistes pour s'en prendre à toutes les libertés, qui a en quelque sorte institué le grand ancêtre de nos lois liberticides. Et donc ces lois scélérates, toujours sur fond de crise, sont des lois qui visent à criminaliser toute opposition dans une période où l'opposition n'est pas seulement le fait des oseaux dont une partie est contrôlée par la police, il ne faut pas se faire d'illusions. Hein, Clémenceau, déjà connu quand il devient premier flic de France en 1909, explique comment la police doit infiltrer les groupes les plus extrêmes.
6: Par contre, n'allons surtout pas imaginer que des black blocs d'aujourd'hui puissent être infiltrés par la police qui est devenue très vertueuse.
5: Ces groupes minoritaires à la faveur desquels on passe les lois scélérates, ils sont constitués de tas de gens tout à fait de bonne foi, mais évidemment qui sont truffés d'indicateurs, de flics, etc. C'est-à-dire que pour écraser une mouche, parce que c'est affreux les attentats terroristes, mais c'est une mouche par rapport à la tourmente que connaît la France dans les années 1890. On déclenche une série de lois qui reviennent sur toutes les lois républicaines. Ces lois scélérates, c'est une tentative caractéristique de la grande bourgeoisie quand elle veut régler, en attirant l'attention de la population sur les horreurs terroristes qui effraient tout le monde, hein, parce que voilà, se faire trucider dans la rue, c'est très impressionnant pour tout un chacun, mais en réalité, il y a

0: Première Guerre mondiale, le Comité des Forges, la Banque de France, le Grand Capital, gèrent tout comme ils veulent. On sort de la Première Guerre mondiale, finalement, il ne s'est rien passé. En France, il n'y a pas eu de révolution. Et qu'est-ce qui se passe dans les années 20 quand se pose la question du règlement économique de la guerre, en particulier de la question de la dette qui s'est accumulée à la faveur de la guerre, parce que je rappelle que la Première Guerre mondiale, ça a coûté cher, très cher.
1: Qui paye les crises? Qui paye les guerres? Qui paye les dettes? Les riches ou les pauvres? Le chanteur mensuel posait la question après la première grande boucherie mondiale.

0: les milieux financiers trouvent qu'il faut faire payer les paysans, il faut faire payer les ouvriers, il faut faire payer les fonctionnaires, tout ça. Le capital financier s'organise pour y parvenir. C'est en 1922 un projet fasciste adopté par la Synarchie, qui paraît-il n'existe pas, mais enfin qui est quand même identifié à 12 fondateurs. Moi j'en connais 11. Les renseignements généraux n'ont pas livré de 12e.
1: La Synarchie qui n'existe pas, c'est ce noyau dur du capitalisme français créé en 1922 et qui vise à l'instauration de régimes fascistes. C'est bien entendu une fable inventée par Annie Lacroix-Risse pour se rendre intéressante, bien qu'elle démontre l'existence de la Synarchie à l'aide d'archives incontestables.
0: On a des gens dans la perspective de faire triompher en France ce qu'ils font triompher chez tous les grands débiteurs. Et ça commence dans les grandes largeurs par l'Italie, qui est un énorme débiteur, dont les créanciers, les banquiers internationaux, exigent le paiement de la dette. Et vous croyez qu'une dette, ça se paye comment ? Ben, ça se paye en ne touchant pas les très grands profits, mais en touchant tout le reste. C'est exactement d'ailleurs la question qui est posée aujourd'hui. C'est exactement la question qui est posée dans les années 1930. Les mêmes milieux financiers, parce qu'ils sont en charge comme créanciers. Ils aident à la réalisation de la solution italienne, 1922, avec encore plus d'acuité à partir de 1924, parce que la victoire électorale de ce qu'on appelle le cartel des gauches, centrée autour des radicaux, lesquels radicaux ont promis un programme sur l'impôt sur le capital et tout un programme revenant d'ailleurs sur la répression anti-ouvrière qui a suivi la Première Guerre mondiale, là, cette fameuse Synarchie, ce groupe financier, il décide de pousser les feux. Il pousse les feux des lois scélérates et de la préparation du fascisme depuis cette date-là. On est très loin de l'agitation ouvrière de mai-juin 1936, c'est-à-dire qu'avant que la classe ouvrière n'eût bougé en France une oreille dans les années 30, je rappelle qu'elle ne bougeait plus beaucoup d'oreilles depuis l'échec des grèves de 1920. De 1920 à 1936, dans la classe ouvrière, il ne se passe pas grand-chose. Mais arrive la crise, et c'est alors que se mettent en place les lois scélérates, parce que fin des années 20, dans les premières expériences de décret-loi, avec Poincaré, l'homme dans la sidérurgie, dans le comité des forges, a fait toute la carrière qui vient à écrabouiller le cartel des gauches, qui, il est vrai, n'était pas très vaillant. Il y a les premiers décrets-lois, et les décrets-lois, ils n'arrêtent pas. Il faut bien comprendre ce que c'est qu'une loi scélérate. C'est l'accélération vers un processus de confiscation totale du pouvoir par les privilégiés dont nous connaissons de très nombreux exemples en France. Le

0: projet fasciste est devenu un projet phare des milieux financiers à partir de 1922, quand se fonde la fameuse synarchie qui, paraît-il, n'existe pas. Pourquoi elle se fonde ? Parce que, à la faveur de la crise terrible de reconversion d'économie de guerre en économie de paix, de 1920 à 1922, la fine fleur de notre capital financier décide qu'elle va tordre le cou à la République, pas parce que la République est méchante avec elle, parce que sous la République, les décisions dramatiques pour la population sont des décisions qui ne se prennent que lentement, ou qui ne se prennent pas. Il y a quand même des gens qu'on est obligé d'élire tous les quatre ans. La quasi-totalité d'entre eux dépend du patronat. Les gens dont on organise l'ignorance n'y comprennent plus rien. C'est-à-dire qu'on vous dit, y a des républicains, mais les républicains, ils se battent pour la République, tout ça. Mais non, ils ne se sont pas battus pour la République. Daladier était présenté par l'homme du comité des forges et ambassadeur à Berlin, André-François Poncet, en 1933, quand il était ambassadeur auprès du Reich hitlérien, qui racontait en 1933 à Hitler, à son ministre des Affaires étrangères, von Neurath, que bientôt la France aurait un gouvernement très autoritaire. Ce gouvernement très autoritaire pourrait par exemple être dirigé par Daladier, ministre de la guerre depuis 1933, pratiquement sans interruption, jusqu'en 1940. Une espèce d'admirateur éperdu des ganaches qui ne rêvaient que d'étrangler la gueuse, des bonnes gens comme Pétain, mais Pétain c'était pas officiel, et des bonnes gens comme Végan, mais Végan c'était officiel qui détestait la gueuse. Et donc, en 1933, notre ambassadeur à Berlin annonçait que Daladier était pressenti pour diriger un gouvernement imminent qui ressemblerait au gouvernement d'Hitler. C'est pas Annie Lacroix-Riz qui l'a inventé, c'est noir sur blanc dans les archives allemandes publiées. Notre bon André-François Poncet, quand il a achevé la mission qui a consisté à laisser le Reich se servir au détriment d'une série de pays d'Europe, en 1938 avec l'Anschluss, l'annexion de l'Autriche, puis la liquidation de la Tchécoslovaquie, dont la France et l'Angleterre sont les principaux responsables. Donc, ce n'est pas une invention que d'entendre François Poncet dire au diplomate qui va voir en novembre 1938, puisqu'il va s'installer en Italie, après avoir aidé l'Allemagne, on va aider l'Italie fasciste, et il dit à ce diplomate, pris dans les archives italiennes, il lui dit « En somme, nous assistons en France au processus de la fascisation de la République. » Ce n'est pas Annie Lacroix-Riz qui le dit, c'est André-François Poncet.
1: De 1938 à 1940, le radical Daladier, président du Conseil, gouverne à coups de loi scélérate validée par une chambre de députés Godillot, dont nombre de socialistes de la SFIO.
0: Et ces lois scélérates, elles ont été prises par-ci, par-là, et de 38 à 40, elles ont été prises systématiquement. Loi contre les immigrés. Mais on ne peut même pas imaginer la violence de ce que sont les décrets-lois Daladier contre les immigrés. Privé de tout droit, qui faisait la queue devant les préfectures, comme aujourd'hui. Donc, loi scélérate, persécution des étrangers, persécution des ouvriers, avec la défaite ouvrière de novembre 1938. Alors, on entre dans une situation de défaite ouvrière qui accélère toutes les possibilités. Tous les salariés sont frappés par ces lois scélérates. Or, les salariés, c'est en énorme partie les ouvriers. Or, les ouvriers, ils sont frappés, par exemple, sur la répression des grèves. À partir de mai, sont donc décider tous les décrets-lois qui prévoient des mesures de contrôle contre les immigrés. Et puis, il y a toutes les mesures prises à la faveur des grèves au printemps et à l'été 1938. Il y a une grève très importante empêchée par une conjonction entre un certain nombre de ministres avec l'intervention de Jouot et de Belin. Et comment les mesures prises contre les cheminots, par exemple, à l'été 1938, anticipent sur toutes les mesures liberticides qui sont prises après la grève de novembre 1938. En frappant d'abord les étrangers, les décrets de mai 1938 occupent une fonction centrale, parce qu'il faut se rappeler en plus que la France est quand même un pays dépendant depuis les années 1880 énormément de l'immigration étrangère. Frapper ces ouvriers étrangers, c'est à la fois frapper les salaires et frapper toutes les libertés, puisque de fait, les étrangers sont privés d'à peu près tous les droits. Ils n'ont plus le droit d'adhérer à des organisations françaises, ils ne sont plus considérés comme des citoyens ou des syndicalistes normaux. C'est-à-dire une pluie de mesures qui, dans le contexte de très vif mécontentement, aboutit à toutes les mesures contre les grèves. Là, on est en juillet 1938. L'objectif, c'est bien entendu de casser la CGT. Et c'est l'objectif central de la synarchie, et c'est pour ça d'ailleurs que la synarchie a été obligée de recruter les syndicalistes compréhensifs. Un syndicaliste compréhensif, c'est quelqu'un qui est en mesure de liquider le syndicat quand c'est nécessaire. Le second de Jouot, René Belin, qui devait prendre à sa retraite sa place, et qui joue toute l'année 1938 un rôle majeur dans les discussions avec de Monzy, avec le ministre des Travaux publics, avec Daladier, etc., et d'ailleurs dans les préparatifs de Munich aussi. Hein. C'est aussi celui auquel on va être un chapeau de ministre du Travail et de la Production industrielle. Ce type qui a cassé son syndicat, que Jouot a laissé faire, parce que Jouot, comme le disent très bien les rapports policiers, il n'avait qu'une obsession, empêcher les rouges, empêcher les plus combatifs d'avoir la direction du syndicat. Donc il a fait la première scission de 1921, qui n'est pas une scission, qui est une éviction des minoritaires qui étaient en train de devenir majoritaires. Et il a fait la même chose avec Belin, sous l'égide d'un financement patronal, et c'est ce même Belin, le domestique des synarques. Il avait pour officier traitant le directeur général de la Banque Vance, Barnaud, qui va devenir une des personnalités de Vichy les plus importantes, plus puissant qu'un ministre. Belin, en juillet 1940, pour donner l'impression que le gouvernement de Pétain est un gouvernement ouvrier, est nommé ministre de la production industrielle et ministre de Vichy. Il n'a jamais rien fait tout seul, il a toujours eu pour tuteur et pour guide Barnaud. En février 1941, on lui a retiré le poste de la production industrielle, qu'on a aimablement donné à Pucheux, ancien dirigeant d'une structure centrale du comité des forges, et que c'est lui qui a pris la production industrielle avant de prendre le ministère de l'Intérieur en juillet 1941. Et donc, pendant tout l'été, sur fond d'interdiction de ceci, d'interdiction de cela, sur fond de promesses de Georges Bonnet, ministre des Affaires étrangères, à l'ambassadeur allemand von Weltseck, promesse faite le 1er juillet 1939, qu'on allait interdire les réunions politiques, naturellement n'étaient visées en l'occurrence que les réunions communistes, qu'on allait mettre les communistes à la raison, je cite, hein, c'est-à-dire supprimer le Parti communiste, et qu'on allait supprimer les élections. C'est-à-dire que la République sous Daladier, après avoir multiplié les câlins dans la période antérieure, promet aux représentants de l'Allemagne hitlérienne de neutraliser ce qui est en France, comme ailleurs, le principal ennemi du nazisme, c'est-à-dire le Parti communiste. Tandis que le bon Belin, avec la protection de Jouot, secrétaire général de la CGT, prépare avec nos ministres l'abolition de la semaine de 40 heures, parce que c'est ça l'essentiel. C'est le décret des décrets, le roi des décrets. La liquidation de tout l'acquis de 1936, qui nous vaut des émissions ravageuses à la télévision expliquant que c'est grâce à Blum que les ouvriers ont eu des vacances. regardez sur mon site les références électroniques d'un gros article qui s'appelle « Léon Blum détestait-il la finance ?» Il la détestait comme Hollande, c'est-à-dire qu'en fait, il la servait.
2: Cet adversaire, c'est le monde de la finance.
0: Et donc, l'équipe syndicale prépare avec le pouvoir et les patrons l'échec des grèves de 1938, déclenché à dessein par des mesures provocatrices, dont la première est évidemment l'abolition de la semaine de 40 heures. Plus de semaine de 40 heures. La semaine pourra aller jusqu'à 48 heures. Pure provocation, je le rappelle, parce qu'à l'époque, la durée moyenne du travail, pour ceux qui ne sont pas chômeurs, c'est 36 heures. Non seulement ça va être 48 heures, avec éventuellement les heures supplémentaires, non majorées, dans un contexte où il n'y a pas de travail. Il y a d'autant moins de travail, je dirais, que la grande bourgeoisie a décidé de saboter le réarmement dans les conditions que j'ai exposées dans mes livres. Donc, les ouvriers devant qui on colle les mesures provocatrices d'augmentation de la durée du travail et, comme disait le brave Reynaud dans un discours célèbre du 14 novembre 1938 à la radio, « Demain, je le dis non seulement pour la France, mais pour l'étranger. » La semaine des deux dimanches est terminée. Vous augmentez la durée du travail, il n'y a pas de travail, et la semaine des deux dimanches est terminée parce que les décrets de la mi-novembre sont des décrets qui organisent la journée sur 6 jours. Il est rare que des grèves ne soient pas déclenchées par des provocations patronales et étatiques. Eh bien, il y a deux premières grèves, et puis il y a la grève générale, que Belin et Jouot et leurs petits camarades ont saboté depuis le printemps 1938. Et ça nous fait les décrets-lois de novembre 1938. Et bien, entre mai et novembre 1938, l'essentiel du dispositif du Front populaire est déjà mort. Et à partir de novembre 1938, ces bonnes gens font ce qu'ils veulent. Les communistes ont été marginalisé définitivement, d'ailleurs avec le prétexte du pacte germano-soviétique du 23 août 1939, ce qui a valu d'ailleurs dans tous les pays qui étaient menacés par l'invasion allemande. Vous avez des pays qui ont été littéralement vidés de leur énergie et de leur force vive, de celles qui étaient les plus susceptibles de s'opposer à l'occupant, c'est-à-dire évidemment des rouges. Il faut y ajouter, parce que nous avions des étrangers nouveaux depuis le début de l'après-guerre. Nous avons beaucoup d'immigrés, les Italiens, les émigrants juifs et antifascistes allemands, objets de persécution. Et nous avons ces malheureux Espagnols. En 1939, après la chute de Barcelone et la prise de Madrid, on a 750 000 émigrés qu'on accueille comme des brigands. C'est horrible, les camps du Sud-Ouest. Bien sûr, ce sont des camps de concentration. Et ce sont des camps où la mortalité est effrayante. Ne pas raconter ça à la population française, c'est évidemment entretenir les illusions si utiles que toute la gauche est à gauche et que la droite est somme toute bienveillante. Le 1er juillet 1939, en accord avec le radical Daladier, le radical Georges Bonnet, l'homme des grandes banques françaises et ministre des Affaires étrangères, que des mauvais esprits appelaient le ministre étranger aux Affaires françaises, s'en va discuter avec von Welsegg et lui annonce que les communistes seraient mis à la raison dans les meilleurs délais. L'histoire du pacte germano-soviétique, 23 août, 1939. Mais c'est à partir de 1932 que l'Union soviétique fait comprendre qu'elle veut absolument ressusciter l'alliance tripartite qui, en 1914, a permis à la France de n'être pas un pays totalement envahi.
1: Pendant les années 30, les milieux dirigeants anglais et français ne font rien contre les dictatures fascistes qui fleurissent un peu partout en Europe, et voire même les encouragent. Hitler ne sera par exemple aucunement gêné par la France et l'Angleterre, qui ignorent les appels du pied de l'URSS qui souhaiterait établir une alliance tripartite contre l'Allemagne nazie. Hitler a clairement annoncé la couleur dans son Mein Kampf, il fera la guerre contre la France et la Russie. Et cette guerre que l'Allemagne prépare, les dirigeants français ne la préparent surtout pas. Dans le patronat français, on est très admiratif de ce régime nazi où les ouvriers marchent au pas, sans broncher. Plutôt Hitler que le Front populaire est une formule à la mode dans l'oligarchie française de l'époque. En 1938, Chamberlain pour l'Angleterre et Daladier pour la France signent les accords de Munich, un pacte de non-agression avec Hitler, un an avant le pacte que les nazis proposent aux soviétiques le 23 août 1939, et que Staline accepte, car il sait qu'il ne peut pas compter sur la France et le Royaume-Uni. Le pacte germano-soviétique sera le prétexte invoqué par Daladier pour faire interdire le Parti communiste français et tout ce qui gravite autour du PC.
3: Lorsque, renversant brusquement sa politique et sa doctrine,
1: Édouard Daladier,
3: la Russie a signé avec l'Allemagne un pacte,
1: 25 août 1939,
3: qui lui permet de se dérober aux obligations que lui imposait la politique qu'elle a cependant toujours publiquement affirmées.
0: 25 août, interdiction de toutes les publications communistes, de toutes les associations communistes, et le décret-loi définitif, c'est 26 septembre 1939, avec l'interdiction officielle du Parti communiste. Moi, j'ai fait l'histoire du procès des députés communistes déchus de leur mandat à partir de janvier 40. Non seulement une série de militants communistes sont au trou, arrêtés systématiquement. Il y a des milliers de communistes en prison. La répression est générale, en fait, à partir d'août 39. Officielle, à partir du 26 septembre 1939. La France et l'Angleterre ont quand même déclaré la guerre à l'Allemagne. Le 3 septembre 1939, j'ai montré, avec d'autres d'ailleurs, comment il avait fallu obtenir ça au forceps, hein. Début septembre 1939, c'est Léon Blum qui va voir Daladier, tout de même, ne vous engagez pas trop sur la Pologne. Il faut voir ce que c'est qu'une guerre non préparée, parce que c'est un aspect tabou, hein, depuis le temps qu'on nous serine, qu'on a perdu la guerre, parce qu'on avait des vieux schnocks à la tête de l'armée, qui n'y comprenaient rien, qui ne savaient pas lire une carte. Pour le seul livre, Le choix de la défaite, j'ai passé 5 ans d'archives. Tous les types d'archives, français, étrangers, sans compter ce que j'avais vu avant, pour montrer et démontrer que les classes dirigeantes avaient bousillé la guerre. Donc à partir du 3 septembre 1939, théoriquement, je le rappelle, nous sommes en guerre. C'est même le prétexte du décret du 26 septembre, puisqu'en quelque sorte, n'acceptant pas de désapprouver le pacte de non-agression germano-soviétique, les communistes se mettraient en dehors de la légalité et tourneraient leur foudre contre leur pays, seraient des antinationaux. C'est ça le prétexte officiel.
3: Il y a quelques semaines, les chefs communistes se présentaient à vous comme de farouches patriotes.
1: Édouard Daladier.
3: C'était à les entendre de nouveaux jacobins.
1: 10 octobre 1939.
3: Ils annonçaient qu'ils seraient à la pointe du combat contre Hitler et contre ses armées. Et il a suffi que les bolcheviks trouvent leur intérêt à s'entendre avec les nazis et à partager avec eux la Pologne pour que ces prétendus nouveaux jacobins fassent l'apologie d'une paix de trahison.
0: Quand les députés communistes sont traduits devant la justice à partir de 1940 dans des conditions mais effroyables, sans bénéficier du statut de prisonniers politiques, car ils ont été réduits au droit commun. Des anciens combattants, parfois amputés, se sont retrouvés dans des cachots glacés, sans droit politique. je fais remarquer aux auditeurs que les cagoulards, à la suite notamment de la tentative de putsch du 15 septembre 1937, soit avaient pu échapper totalement aux poursuites, soit avaient fini par être munis du statut de prisonnier politique. Ça n'a pas été le cas des députés communistes, des élus communistes, puisqu'on avait un sénateur, il y avait Cachin. Déchus de leurs droits, emprisonnés, sans la possibilité de disposer de leur dossier et dans des conditions de censure totale. Plus d'organes de presse communistes licites à partir du 25 août 1939 et déchus avec non seulement la totalité de la droite et de l'extrême droite, mais avec la quasi-totalité de la gauche, y compris Blum, hein, au motif que ce sont des traîtres à la patrie. Pendant que les députés socialistes discutent pour savoir comment on peut s'arranger avec les Allemands en 39-40. C'est le même Daladier, avec le même Georges Bonnet, qui, en mars 1939, alors même qu'il a déjà fait négocier en février 1939 un accord avec Franco, dont le premier article stipule que Franco recevra tout l'or de la Banque d'Espagne qui avait été livré à la Banque de France depuis avril 1931, c'est-à-dire depuis la naissance de la République. C'est donc ce même Daladier qui a organisé l'alliance de fait avec Franco, qui n'empêchait pas évidemment qu'à l'époque, Franco fricotait avec les Allemands. C'est donc ce même Daladier qui livre aux futurs bourreaux les députés communistes et qui les prive de leur mandat sous prétexte qu'ils n'ont pas condamné le pacte germano-soviétique et que ce sont des traîtres à la patrie. Ce sont tous les mêmes qui ont voté, moins 80. Il y a des socialistes, y compris Blum, bien sûr, qui voteront contre les pleins pouvoirs à Pétain. Ce sont les mêmes qui ne se sont pas du tout opposés, en fait, à l'Allemagne, qui ont mené la guerre exclusivement contre les communistes, qui l'ont menée avant et qui l'ont menée après. La dépendance de la quasi-totalité des hommes politiques par rapport aux hommes du grand capital, c'est quelque chose qui ne fait pas ressembler la République à ce qu'on dit qu'elle est. C'est quelque chose qu'il faut connaître pour comprendre ce qui se passe aujourd'hui. Et la responsabilité des chefs républicains est une responsabilité écrasante. Pourquoi on ne la connaît pas? À partir du moment où on n'épurait pas, il fallait cacher que Daladier avait brûlé le dossier de cagoule de Pétain dans son bureau en 1937. Il fallait cacher que le même Daladier, en mars 1939, avait envoyé Pétain comme ambassadeur chez Franco. Et pourquoi donc? Tout le monde le savait. On sait que tout le monde le savait, puisque moi j'ai trouvé les sources pour l'établir. Pour permettre à Pétain et toute sa clique, laisser à Pétain plus d'un an pour s'organiser contre la République française. Juillet 1939, toutes les lois sont déjà là. Ils ont eu plus d'un an pour tout mettre au point. Regardez les archives policières. Voilà ce qui est la réalité. Évidemment, on n'a pas les mêmes sources aujourd'hui, hein. Moi, je ne sais pas ce que dans le secret des cabinets, un certain nombre de censeurs officiels des lois liberticides négocient avec les puissants. Je n'en sais rien. Mais ce que je peux dire, si les populations ne se rendent pas compte de ce que c'est qu'un processus de fascisation, d'autant plus grave aujourd'hui qu'il est partagé par la fameuse Union européenne. La résolution du 19 septembre 2019, assimilation du nazisme et du communisme. Mais qu'est-ce qui se passe en Europe de l'Est? C'est une glorification des alliés d'Hitler dans chacun des pays de l'Europe orientale qui va de pair avec la suppression des partis communistes, des organisations tenues pour communistes. Réveillons-nous. Oui, la fascisation menace parce que tout l'enseignement historique permet de l'établir. Non, ce n'est pas vrai. Ces lois scélérates ne sont pas des lois qui sont destinées à protéger la population. Elles sont des lois destinées à terroriser la population. Terroriser la population, c'est toujours comme ça que ça se fait. De telle sorte que soient isolés non seulement des dingos, ceux qui zigouillaient le brave bourgeois ou le pas bourgeois à la fin du 19e siècle, anticipent sur le terrorisme d'aujourd'hui, qui a forcément une autre portée. Parce que nous conduisons des guerres impérialistes depuis un bon moment et que nous avons aujourd'hui des retombées de ces guerres impérialistes qui ont fait des millions de morts depuis l'Afghanistan. Dont un certain nombre de conséquences pèsent sur la tête, le cerveau d'un certain nombre de dingos. Mais l'objectif, ce n'est pas les dingos. L'objectif, ce sont les mêmes cibles qu'autrefois. Les salaires de la masse de la population, les revenus de la masse de la population et les moyens effrayants qu'il faut déployer. L'extension de la mondialisation du capitalisme fait que il nous arrive à tous les mêmes aventures. Hein. Les lois scélérates chez nous, c'est aussi des lois scélérates dans l'ensemble de l'Europe, qui paraît-il est démocratique maintenant. Et donc, l'ampleur de la crise qui provoque des guerres de tous les côtés et des guerres dont chacun redoute légitimement aujourd'hui l'extension, parce que même quand on n'a pas de très grande connaissance historique aujourd'hui, hein, on se dit, oulala, oulala, comment on va arrêter cette crise ? Ce qu'on nous explique aujourd'hui, on va nous soigner et que ça va rapporter beaucoup d'argent à un certain nombre de groupes. Mais comment on va faire ? Parce que notre situation ressemble beaucoup à 14. Beaucoup. Et surtout avec les années 30. La différence, c'est qu'il y a encore, dans les années 1930, en tout cas en France, un mouvement ouvrier qui se tient droit, qui est indépendant du patronat. Il est affaibli, très affaibli, dans la période de ce que j'ai appelé les lois scélérates, et notamment en 38-40, mais on n'est pas dans l'état de déliquescence du mouvement ouvrier, cet état actuel, qui nous rappelle l'état qui a précédé 1914. On est dans une situation à la 1914. Et il faut bien comprendre que les projets assassins qui ont précédé 1914 sont des projets qui ont été réglés sur le plan politique par la guerre et par conséquent par la suppression de pratiquement toutes les libertés démocratiques qui ont présidé aux quatre années 1914-1918. Quand on empêche les gens de faire de l'histoire, on aboutit à cette situation terrible d'aujourd'hui où ceux qui, pour des raisons scientifiques ou pour des raisons civiques et politiques, ont continué à s'intéresser à la réaction politique aux crises, on explique que ces gens-là sont des conspirationnistes, des complotistes, etc., qui n'arrêtent pas de crier au loup alors que le danger est minime. Non, le danger n'est pas minime. Pas du tout. Et la différence avec les années 1930, c'est que en France, et dans la quasi-totalité des pays, pas dans tous, mais en France, on a un mouvement ouvrier qui, sur le plan syndical et sur le plan politique, est à peu près dans la situation de 1914. Et qui ne fait même plus semblant, comme avant 1914, de mettre le haut là. Hein, parce qu'officiellement, l'internationale syndicale, elle couinait beaucoup, sans arrêt, et surtout 1905 à 1914, en disant que tout se passerait bien parce que les ouvriers retourneraient leurs armes contre leurs exploiteurs, voilà. Les partis socialistes faisaient la même chose. Et dans le secret des cabinets, dans le secret des réunions internes, les choses ne ressemblaient pas du tout à ce qui se disait. Et ça s'est vu quand, en juillet 1914, on en est arrivé à ce qui était escompté, je dirais, depuis la phase de la crise atteinte dans les années 1890. Voilà où on en est. On commence à le voir, le niveau de brutalité de la police actuelle qui tabasse des gamins de 15 ans, qui tue un pauvre livreur. On est dans une situation qui nous fait renouer avec les pires époques de la police. D'une police, je le rappelle, qui n'a jamais été épurée. Je me suis fait insulter par des collègues parce que j'avais expliqué que la France n'était pas épurée depuis la libération du territoire métropolitain. Eh bien, c'est vrai. On le sait par Papon.
1: Maurice Papon, secrétaire général de la préfecture de Gironde entre 1942 et 1944. Condamné en 1998 à 10 ans de réclusion criminelle pour complicité de crimes contre l'humanité concernant des actes d'arrestation et d'organisation de la déportation des Juifs de la région bordelaise. Il sera partiellement acquitté hein, parce que, paraît-il, il savait pas que les Juifs allaient être assassinés par les nazis. Papon fait carrière dans la France d'après-guerre. Il est notamment le préfet de police de Paris lors des massacres du 17 octobre 61 et de Charonne en 62. Et Papon sera aussi ministre du budget de Giscard de 78 à 81.
0: Le vilain méchant, oh là là, mais Papon, il a été comme tout le monde. Papon, de Gaulle connaît parfaitement son cursus. Et Papon, il continue, il organise la répression coloniale, où il sera très efficace. Il organise la répression contre les communistes. Et ben voilà, il n'y a eu que des Papons. Moi, j'ai montré quel avait été le sort de nos chers préfets. J'ai montré ce qu'avait été la police. Et donc, on a une police, d'ailleurs, comme on a une magistrature, qui ressemble à ce qu'elles ont été depuis ce 19e siècle. Le juge qui était féroce avec l'assassin, c'est aussi le juge qui était féroce avec les anarchistes présumés ou pas présumés, qui étaient féroces avec les pauvres, qui étaient féroces dans l'entre-deux-guerres avec tout protestataire. Les générations se succèdent, mais ce sont les mêmes magistrats dont le comportement pendant la Deuxième Guerre mondiale est aussi effroyable que le comportement de la police, qui ont livré, comme la police, qui ont livré les résistants aux Allemands, et particulièrement les résistants rouges. Ils sont devenus plus raisonnables avec les autres, surtout à partir de 1942. Et c'est cette police, il faut le dire, qui a été maintenue, malgré quelques cas qu'il était impossible, évidemment, de soustraire à l'action de la justice. Mais rappelons que Bousquet, dont le palmarès est absolument effroyable, effroyable au point qu'il en est inimaginable.
1: René Bousquet est un homme d'affaires de l'après-guerre et un copain de François Mitterrand. Mais entre 1942 et 1943, Bousquet est secrétaire général de la police du régime de Vichy. Il est notamment l'organisateur de la fameuse rafle du Veldiv de 1942 et aussi de rafles en zone sud. Alors que Bousquet est dans ses fonctions, près de 60 000 juifs sont arrêtés en France, souvent par la police française, et livrés aux nazis pour extermination. Mais Bousquet n'a pas persécuté que des juifs.
0: Contre les juifs, contre les rouges, contre tout opposant. Eh bien, ce Bousquet, on dira, il n'est pas redevenu policier. Ah ben non, celui-là non. Il est devenu financier. Il a été promu à la Banque d'Indochine. Et je ne vais pas faire preuve de mauvais esprit, mais montrer ce qu'est la force considérable des relations, de ce que Marx appelait les rapports sociaux. Est-ce que c'est faire preuve de mauvais esprit que d'observer que Bousquet a été le compagnon de conseil d'administration de Veil, le mari de Simone Veil, pendant des années, c'est-à-dire du mari d'une femme dont une partie de la famille était passée par les camps d'extermination, qui elle-même est passée par Auschwitz et est revenue. Comment on peut comprendre ça si on ne fait pas d'économie et de société, hein? Dans ma famille, la question, je veux dire, ne se serait jamais posée de siéger en même temps que quelqu'un qui avait participé directement au malheur à un certain nombre de morts dans la famille. Est-ce qu'on mesure dans quel système nous sommes pour que le mari d'une ancienne déportée qui a couvert l'intégration de pays européens dont les dirigeants étaient des héritiers directs, des collaborateurs même de l'ennemi, est-ce qu'on mesure ce que veut dire une république qui met au panthéon qui y associe son mari sous le prétexte qu'il est son mari, alors même que il n'y a, par exemple, au Panthéon, aucun, pas un, des intellectuels, des ouvriers, des paysans qui, sous la bannière du Front National organisé par le Parti communiste à partir du printemps 1941, de ceux qui ont joué un rôle, les sources sont catégoriques, dans la lutte contre l'envahisseur. Mais est-ce qu'on se rend compte que sur les lois scélérates, c'est comme sur le reste? On nous fait prendre des vessies pour des lanternes, à un tel point d'ailleurs, c'est dramatique, que finalement, un discours censé, appuyé sur des sources, éprouvé par les sources, finalement aujourd'hui, est considéré comme ayant le même poids ou le même ridicule que des discours complètement lunaires de ceux qui voient le complot partout. Donc, la situation actuelle, c'est faire semblant de voir le complot partout pour ne plus voir le complot nulle part. C'est-à-dire la part que prennent les classes dirigeantes à la réalisation d'une situation politique qui exige les lois scélérates. Voilà où nous en sommes. Pourquoi il faut lutter contre les lois scélérates? Exactement pour les mêmes raisons qui rendaient indispensable de lutter contre les lois scélérates de 1893, contre les lois scélérates des années 1930 et en particulier les décrets-lois de Daladier. Tout de même, je rappelle pour mémoire, et encore n'a-t-on pas parlé clairement des préparatifs de Vichy et de la complicité des chefs républicains à l'égard des préparatifs de Vichy, on est quand même dans une situation avec les décrets-lois d'Aladier. Il y a plein de décrets nouveaux, hein, sur les juifs, sur les francs-maçons, sur ceci, sur cela. Il n'y a pratiquement pas un décret nouveau anticommuniste spécifique avant l'été 1941, c'est-à-dire l'arrivée de Pucheux, l'ancien dirigeant du comptoir sidérurgique, l'homme du comité des forges et l'homme de la banque Worms et de l'ensemble de la synarchie, qui paraît-il n'existe pas. Il a fallu attendre les décrets de Pucheux pour que de nouvelles mesures fussent prises. Moi, j'ai par exemple décortiqué la manière dont, encore en avril 41, Darlan dit à Pétain « Mais non, c'est pas la peine de refaire ce texte-là sur la mise au trou des communistes. Il suffit d'établir des peines planchées au moins 10 ans. » Et puis voilà. Hein, les communistes bouclés depuis le décret-loi du 26 septembre 1939 interdisant le Parti communiste et toutes ses organisations, y compris les organisations syndicales considérées comme communistes, c'est-à-dire en fait les anciens militants de la Confédération générale du travail, de la Confédération générale du travail unitaire, eh bien voilà, c'est en vigueur sous Vichy jusqu'à l'été 1944. On arrête des communistes terroristes, puisqu'ils sont qualifiés tels, il y a des décrets aussi contre les terroristes, on coffre et on livre aux Allemands des communistes passibles du décret-loi du 26 juin 1939.
1: On approche de la fin de cette conférence d'Annie Lacroix-Risse avec une idée forte. Quelle que soit l'époque, quel que soit le prétexte de danger invoqué, que ce soit l'anarchiste, le communiste, l'étranger, le terroriste, plus ou moins barbu, plus ou moins bronzé, une loi scélérate, ça sert à plumer les gens sans qu'ils ne bronchent. Et un ensemble de lois scélérates, c'est la colonne vertébrale d'un régime fasciste. Et le fascisme, ça sert à faire baisser les salaires et autres charges, comme on dit aujourd'hui au MEDEF.
0: Pour mener une guerre contre les revenus de la population, il faut se donner beaucoup de mal. Parce qu'on le voit bien avant 14, on le voit bien avant 40, et on le voit bien aujourd'hui. Une chose est d'avoir des syndicats complaisants. C'est le cas avant 14. Hein. C'est la réalité qui s'établit entre les années 80 du 19e siècle et 1914. C'est la réalité qui a été avérée dans la crise des années 20 ou des années 30. Et encore, je ne reviens pas sur la Première Guerre mondiale, pas de grève, baisse des salaires réels, etc.
1: Et ces mesures scélérates sont d'autant plus faciles à imposer avec la collaboration de leaders syndicalistes achetés par le patronat.
0: des syndicats qui ne font rien pour défendre leurs mandants, ce sont les syndicats social-démocrates. Ils n'ont rien fait. Ils se sont pliés à tout. Je viens de faire un ouvrage qui s'appelle « Scission syndicale, réformisme et impérialisme dominant », 1939-1949, et le passage, une phase où nos syndicats ont été sous influence allemande, à une phase où, et c'est la phase qui prévaut toujours, c'est l'impérialisme dominant qui a pris la tête des choses, de telle sorte que les bourgeoisies nationales ont été secondées partout, depuis la fin de la Deuxième Guerre mondiale, par les États-Unis. Or, qu'est-ce qui se passe quand des salariés ne sont plus défendus? En période de crise, ces dirigeants syndicaux, ils sont bien utiles parce qu'ils servent pendant un bout de temps. Quand on vient vous raconter aujourd'hui que le fascisme, c'est encore parce que les Rouges se sont mal conduits, c'est faux. C'est parce que la grande bourgeoisie a eu des projets liberticides qu'elle a pu mener tranquillement avec ses partis propres et avec la complicité de ce qui n'était pas ses partis, mais dont elle rémunérait les éléments les plus compréhensifs. Il faut arrêter de nous dire qu'il y a un barrage des gens qui communient dans la même conviction qu'il faut écraser le populaire, parce que ça se sent bien ces choses. Pourquoi est-ce que dans cette droite dite classique, présentée comme républicaine, c'est la terminologie de Sciences Po, ça. C'est l'héritage de Raymond, les trois droites. Il y a trois droites, il paraît. Il y a une droite légitimiste, il y a une droite orléaniste, une droite bonapartiste, et puis dans tout ça, ça nous fait une bonne droite républicaine qui s'excite un peu de temps en temps. En juillet 1940, on n'a pas vu trois droites, on en a vu une. Le discours aujourd'hui de gens considérés comme des représentants de la droite républicaine ont le même discours que le discours du Front National rebaptisé en Rassemblement National. Parce que dans les périodes de crise, suce à l'ennemi et l'ennemi, c'est le salaire. Voilà. En apparence, c'est le rouge, c'est le terroriste, etc. C'est pas vrai. C'est le salaire. La répression, comme la répression en Indochine, dénoncée dans les années 30 par la très compétente journaliste André Violis, qui avait décrit la répression atroce du colonialiste français en Indochine. Je dis bien atroce. Ça consiste à faire de la répression pour épouvanter les autres. Et qu'est-ce que les Français, qui avaient toujours beaucoup d'idées en matière de répression, pour casser le burnou quand ils ne réussissaient pas le faire suer assez, et pour casser l'ouvrier, c'était évidemment d'effrayer ceux qui se seraient bien un peu révoltés, mais qui, devant l'horreur, quand même n'osaient pas. Eh bien, on coupait les têtes et on les exposait devant les routes. Comme ça, ceux qui n'avaient pas encore rejoint le mouvement de protestation, ils risquaient pas de le rejoindre. Et quand André Violis a publié ses articles, elle est passée pour dingo, elle aussi d'ailleurs, pour pétroleuse, hystérique. Eh bien, elle avait décrit quelque chose qui est la clé de la répression. Vous épouvantez la population en portant des coups contre la fraction de la population qui se bat. Ou vous exploitez la terreur que suscitent des excités pour aboutir au même résultat. Voilà. Qui ne veut pas voir ça pourra toujours couiner si le pire arrive, en expliquant qu'il regrette que c'est dommage d'avoir été si peu vigilant. Je remplis ici ma double mission que je me suis toujours assignée, ma mission scientifique, c'est-à-dire ma mission d'établissement de la vérité historique, c'est comme ça qu'on m'a appris à travailler, et ma mission civique. On nous l'a assez rappelé à propos de cette terrible affaire Paty, effrayante. Les professeurs d'histoire, géographie dans le secondaire, sont chargés d'assurer l'enseignement moral et civique. Quand j'établis ce qu'a été la vérité historique et que je dis aux gens la vérité historique, elle est quand même de nature à vous faire réfléchir sur la réalité d'aujourd'hui, j'accomplis la mission à laquelle j'ai consacré ma vie de travail d'enseignante.
4: «
1: C'est ici que se termine pour aujourd'hui les élucubrations de la vilaine pétroleuse stalino-complotiste Annie Lacroix-Riss, dont tu peux réécouter les délires conspirationnistes sur notre site polemix-et-la-voix-off.com. Et surtout, dormez tranquille, les gens qui nous gouvernent ne nous veulent que du bien. Salut.

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0: 16h, temps universel, nous sommes le 19 mai. Ebola est au sommaire de cette édition. Au moins 131 morts. L'OMS, l'Organisation Mondiale de la Santé, est très inquiète. Dans ce journal, Denis Mukwege, le médecin et aussi prix Nobel de la paix congolais, appelle à rouvrir l'aéroport international de Goma pour aider à lutter contre Ebola. Vladimir Poutine est lui arrivé à Pékin pour rencontrer le président chinois. Une visite seulement quelques jours après le passage de Donald Trump en Chine. Analyse à suivre. Et puis enfin, reportage à Londres. Manifestation aujourd'hui devant le siège de Shell, le géant pétrolier britannique qui fait des profits records pendant la guerre au Moyen-Orient. L'OMS sur le pied de guerre face à Ebola, l'Organisation mondiale de la santé a décidé de réunir en urgence son comité aujourd'hui après avoir déclaré l'urgence sanitaire mondiale le week-end dernier. Son chef, le docteur Tedros Ghebreyesus, se dit profondément préoccupé par l'ampleur et la rapidité de l'épidémie qui frappe en ce moment la République démocratique du Congo.
3: This epidemic is caused by Bundibugyo virus.
4: Cette épidémie est causée par le virus Bundibugyo, une souche du virus Ebola pour laquelle il n'existe ni vaccin ni traitement. En l'absence de vaccin, les pays peuvent bien sûr prendre de nombreuses autres mesures pour enrayer la propagation de ce virus et sauver des vies, même sans recourir à des contre-mesures médicales, notamment par la communication sur les risques et la mobilisation des communautés. L'OMS dispose d'une équipe sur le terrain qui aide les autorités nationales à faire face à la situation. Nous avons déployé du personnel, des fournitures, du matériel et des fonds.
3: We have deployed people, supplies, equipment and funds.
0: Le directeur de l'Organisation mondiale de la santé, l'Union africaine, de son côté, déclare officiellement l'urgence de santé publique pour le continent. Quant à Denis Mukwege, le médecin congolais et prix Nobel de la paix en 2019, il s'est exprimé aussi aujourd'hui concernant cette épidémie qui sévit, qui fait des ravages actuellement en République démocratique du Congo. Sofiane Amazian, bonjour.
5: Bonjour Adrien, bonjour à tous.
0: Au vu de la situation préoccupante, inquiétante en RDC, Denis Mukwege appelle notamment à la réouverture de l'aéroport de Goma, aéroport aux mains du groupe rebelle, l'AFC-M23.
6: Nous exhortons toutes les parties impliquées, y compris les forces d'occupation, à rouvrir l'aéroport de Goma sans plus attendre, afin de faciliter la réponse humanitaire et l'acheminement de l'aide, demande le docteur Denis Mukwege dans un communiqué. L'épicentre de l'épidémie se situant en Ituri, dans l'est du pays, le docteur, prix Nobel de la paix en 2019, souligne l'urgence de la situation en évoquant une province, je cite, déjà dévastée par des groupes armés, avec d'importants mouvements de population et une saturation des services de santé, y compris dans les régions voisines. Denis Mukwege appelle donc au soutien des populations à l'est de la RDC et en Ouganda, car je cite, le monde ne peut détourner le regard sous prétexte qu'une crise se déroule dans une zone de conflit, des régions où des systèmes de santé sont détruits, privés de financement et où la propagation, la circulation des virus devient inévitable, selon les mots du docteur congolais. Enfin, Adrien, dans la nuit, le ministère de la Santé a annoncé que l'épidémie d'Ebola en RDC est vraisemblablement à l'origine de 131 décès probables et de 513 cas suspects.
0: À noter que le gouvernement français, par la voix de son Premier ministre, se dit cet après-midi très attentif à cette épidémie d'Ebola, annonce avoir pris les premières mesures de précaution, notamment à Mayotte, même si le risque d'importation en France dite hexagonale est pour l'heure très faible. C'était Sofiane Amazian.
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0: 18h05 à Paris. Décidément, la Chine est très courtisée. Après la visite la semaine dernière de Donald Trump à Pékin, c'est au tour du président russe de faire les yeux doux à Xi Jinping. Vladimir Poutine vient d'arriver en Chine. 2 jours de visite officielle pour, nous dit-on, renforcer les partenariats entre les deux pays. Visite qui intervient, je vous le disais, quelques jours seulement après le passage de Donald Trump en Chine. Analyse Alexei Maslov, il est professeur à l'Université d'État de Moscou.
2: Je pense que la succession de ces deux visites est une coïncidence, mais une coïncidence très heureuse, car cela permet à la Russie de consulter la Chine au sujet des négociations qu'elle a menées avec les États-Unis. La délégation américaine est arrivée en Chine avec de nombreuses propositions, mais c'était pour l'image, car sur le papier, aucune n'était vraiment aboutie. Elles n'ont pas été approfondies. C'est pourquoi il y a eu de nombreuses négociations, mais le résultat n'a pas été très concluant. La Russie, elle, a une autre manière de faire. Il est important pour nous de développer un langage commun avec la Chine.
0: Propos recueillis par Anissa El-Jabri. Premier déplacement officiel à l'étranger pour le nouveau Premier ministre hongrois. Peter Madiar est arrivé aujourd'hui en Pologne. Manière de renouer de bonnes relations avec le gouvernement polonais emmené par Donald Tusk. Manière aussi pour la Hongrie d'envoyer un signal fort, celui de se tourner vers l'Union européenne, prenant ainsi le contre-pied de la politique de Viktor Orban, l'ancien leader hongrois. Shell, en Assemblée Générale, le géant pétrolier britannique a décidé aujourd'hui de rassembler ses actionnaires à Londres. Comme d'autres acteurs du secteur de l'énergie, Shell a enregistré une hausse de ses profits depuis le début de la guerre au Moyen-Orient, près de 7 milliards de dollars en plus, en partie en raison de la hausse du prix du baril. Alors pour protester contre cet argent gagné grâce à la guerre et puis aussi noter le dérèglement climatique, eh bien, un rassemblement était organisé devant les bâtiments de Shell à Londres. Reportage RFI, Emeline Vin.
7: Shell, pollueur, scande la cinquantaine d'activistes qui ont bravé la pluie. Affublé d'un costume, Nigel boit du faux pétrole dans une coupe de champagne.
8: Je suis déguisé en actionnaire de Shell. Leur assemblée générale se tient aujourd'hui. Ils ont fait des milliards de dollars de profit avec la crise en Iran pendant que d'autres se font tuer.
7: Parmi les manifestants, des représentants de la communauté philippine qui poursuit Shell en justice. Cheryl dénonce l'impact de la présence de l'entreprise dans son pays.
9: Les Philippines sont l'un des pays les plus dangereux pour les défenseurs de l'environnement. Avec ces corporations, des militaires sont déployés pour protéger les intérêts de Shell face aux peuples indigènes, aux agriculteurs.
7: Elle réclame aussi le paiement de dommages et intérêts pour compenser la pollution causée par Shell. Caroline Dennett a quitté l'entreprise il y a 4 ans.
10: Shell et consorts comme BP ont largement renoncé à leurs engagements de réduction des émissions. Ils ont les compétences techniques, les moyens financiers, mais ils

0: prochain à Paris. Et puis du football, Cristiano Ronaldo, convoqué par le Portugal pour la 6e fois. Cette dernière information concerne donc ce joueur portugais âgé de 41 ans. Il a été appelé aujourd'hui pour défendre l'équipe nationale. Il participe ainsi à sa 6e Coupe du Monde de football. Début du Mondial le 11 juin prochain. Toutes ces informations sont à retrouver quand vous le souhaitez sur notre site internet rfi.fr. Ainsi se referme ce journal en français facile. 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
1: 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Bonsoir à toutes et à tous, vous êtes sur Radio Libre en Périgord, il est 18h10 et on se retrouve pour une nouvelle heure d'actu. On va commencer avec une soirée humanitaire en chanson qui est prévue avec le groupe vocal Grain de Folie 24 au profit de l'association Périgord Afrique Développement. Ce rendez-vous est donné pour le 29 mai à 20h30 à la salle Joséphine Baker à Périgueux. Et nous nous entretiendrons avec Nathalie Valade, présidente de l'association Grain de Folie 24.
2: Comme tous les ans, on propose un ou deux concerts caritatifs dont les bénéfices que nous retirons de notre concert vont tout de suite à une autre association. On a déjà fait pour le Téléthon, on a fait pour Octobre Rose. Et là, on s'est dit que c'était sympa de changer aussi de territoire et de proposer quelque chose pour cette association qui est vraiment à destination en plus de la scolarisation des petits-enfants, des jeunes enfants.
1: Le samedi 23 mai prochain, à partir de 9h au Zaisy, les citoyens et citoyennes sont invités à participer à une matinée de rencontres sur le sujet de l'artificialisation des sols. Cet événement est organisé dans le cadre du printemps des luttes locales partout en France et aussi en Dordogne, grâce à son organisatrice motivée.
3: Personnellement, je suis tombée sur cet appel sur Internet et ça m'a interpellée. Non seulement le titre « Printemps des luttes locales », mais aussi la thématique, parce que je pense que c'est un sujet dont il faut qu'on se préoccupe.
1: Le 23 mai prochain, au Musée national de la préhistoire au Zaisy, la Nuit européenne des musées fait son grand retour avec notamment une enquête immersive et théâtralisée autour de l'exposition temporaire « Gestes d'éternité ». Pour ce type d'événement, l'une des problématiques est d'attirer les publics jeunes, tels que les adolescents. Un programme chargé que Marie-Cécile Ruault-Marmande, responsable du service des publics et chargée du développement culturel et de la communication au Musée national de la préhistoire des Zaisy, nous présente.
4: Quand on fait le choix de venir dans un musée dans le cadre d'une famille, c'est difficile de laisser les plus grands et il faut leur montrer qu'on a aussi des propositions qui ont été pensées, réfléchies pour eux. Parce qu'on sait que c'est pas toujours facile de les attirer dans les musées. Donc, on a voulu leur proposer une expérience vraiment immersive et différente. Donc, pendant cette nuit européenne des musées, on leur donne la possibilité de vivre la visite de la grotte de Cussac, mais en réalité virtuelle.
1: Le 7 mai dernier, Dordogne Habitat a organisé une journée pour célébrer les 100 ans du logement social en Dordogne. La matinée était dédiée aux enjeux de l'habitat d'hier, d'aujourd'hui et de demain. Nous parlerons avec Bertrand Boisserie, directeur général de Périgord Habitat.
5: L'histoire de ce logement social, c'était plutôt de donner des conditions de vie dignes aux ouvriers de la fin du 19e siècle. Et puis après, tout au cours du 20e siècle, les choses se sont améliorées. Et les logements sociaux sont finalement devenus des avant-gardes de modernité puisqu'il y avait l'eau chaude dans les logements sociaux avant qu'elle soit dans les campagnes.
1: En face de l'ancien centre de tri du SMD3 à la Rampinsol, un tout nouveau centre de tri géré par Paprec a été inauguré le 7 mai dernier. Nous écouterons le PDG du groupe Paprec qui est un des seuls groupes à ne pas être financé avec des fonds d'investissements étrangers. Voici Sébastien Petit-Huguenin, PDG de Paprec.
6: Il y a Veolia et puis Suez qui sont deux géants qui sont dans le domaine de l'environnement. Et pourquoi on a survécu, on s'est développé à leur côté? Parce que nous on a cru au recyclage, donc au fait d'extraire les matières premières qui étaient contenues dans les déchets. Ce qu'on a poussé de façon très importante en étant vraiment spécialiste de ce métier-là. Eux étaient extrêmement présents dans l'enfouissement, dans le métier de l'énergie dans lequel on s'est développé aussi plus récemment. Et par contre, à l'inverse, on n'est pas coté en bourse, donc la détention de l'entreprise, elle reste détenue par la famille et des gens comme la BPI qui nous accompagnent.
1: Avant de commencer cette heure d'actu, je vous rappelle qu'RLP diffuse de la musique entre chaque interview et on commence tout de suite avec notre premier sujet, le concert humanitaire de l'association Grain de Folie 24.
7: 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Notre invitée aujourd'hui dans le studio d'RLP, c'est Nathalie Valade, bonjour. Bonjour.
8: On vous reçoit comme présidente de chorale et vous préparez un concert

0: humanitaire. Est-ce qu'on peut en savoir un petit peu plus?
1: Oui, alors c'est Grain de Faunie, l'association, justement, Grain de Faunie 24 de Périgueux. Et nous préparons un concert qui va se dérouler le vendredi 29 mai à la salle Joséphine Becker et à Périgueux. Et c'est un concert qui, dont les bénéfices vont aller directement à l'association Périgord Afrique Développement.
0: Votre ensemble, votre chorale, on a eu quelques informations les années précédentes pendant les émissions consacrées à vos activités. Est-ce que votre équipe a changé? Comment vous pourriez décrire votre chorale aujourd'hui?
1: Alors oui, on s'est déjà effectivement vu et rencontré plusieurs fois, et depuis notre groupe a un petit peu bougé parce que ça évolue au fur et à mesure des années, mais nous gardons toujours le même chef de chœur, donc Jean-Clément Grèze, qui est toujours là avec nous pour réinterpréter et réaménager certains morceaux, donc chansons françaises et de chansons anglo-saxonnes. Voilà, donc lui, il est toujours là. Mais le groupe évolue, bah oui, parce que comme tout groupe dans ces associations-là, ça change un peu tous les ans.
0: Et pour vous, le moment de concert, c'est quelque chose de vraiment important, parce que là, vous pouvez montrer qu'est-ce que vous avez appris pendant l'année, comment vous travaillez, et avoir ce retour du public, c'est quelque chose non négligeable, c'est ça, c'est important.
1: Oui, complètement. Et on est même un petit peu, on a tous un petit peu le trac avant de monter sur scène, hein, donc voilà, c'est quand même important aussi d'avoir cette espèce de défi qu'on met en place plusieurs fois dans l'année, c'est-à-dire qu'on a quelques concerts qui sont des fois en extérieur, comme la fête de la musique ou à Noël, pour des événements particuliers, puis des fois dans des salles, donc avec quelque chose d'un petit peu plus cadré, avec de la lumière, voilà, les spots qui nous éclairent, donc ça donne tout de suite quelque chose d'un petit peu plus magique aussi, c'est vrai.
0: Mm-hmm. Et cette fois-ci, vous avez en plus une cause humanitaire, rencontre avec une autre association locale qui œuvre pour quel pays d'Afrique?
1: Alors pour le Congo, pour la République démocratique du Congo. Voilà, et l'association s'appelle Périgord Afrique Développement.
0: Comment ça s'est fait cette rencontre et pourquoi? Alors, vous voulez chanter pour eux?
1: Alors comment ça s'est fait? C'est toujours une question un petit peu de rencontre justement, et puis d'humains, puis de gens qui se connaissent, puis de réseaux, voilà, je crois que c'est ça. Et quand on les a rencontrés, c'est parce qu'il y a aussi quelqu'un qui appartient à notre chorale, qui fait partie aussi de leur association, donc c'est comme ça que se tissent les liens la plupart du temps. Et puis nous, comme tous les ans, on propose un ou deux concerts caritatifs dont les bénéfices que nous retirons de notre concert vont tout de suite à une autre association. On a déjà fait pour le Téléthon, on a fait pour Octobre Rose, et là on s'est dit que c'était sympa de changer aussi de territoire et de proposer quelque chose pour cette association qui est vraiment à destination en plus de la scolarisation des petits-enfants, des jeunes enfants.
0: C'est leur objectif, et collecte de fonds sera destinée à ces projets.
1: C'est ça, c'est complètement l'objectif de cette association. Parce que cette association, elle œuvre, donc Périgord Afrique Développement, elle œuvre vraiment pour faciliter et aider les jeunes enfants à être scolarisés au Congo. Parce que le Congo est un pays en guerre depuis maintenant pas mal d'années. Et les difficultés, évidemment, économiques rejaillissent tout de suite sur le système éducatif, sur les familles, etc. Et la formation est payante, comme dans beaucoup de pays, on ne le sait pas, mais voilà, c'est comme ça que ça se passe. Ce qui fait que Tadi, qui est le président de l'association et que nous connaissons justement, originaire lui-même du Congo, a créé cette association, ça fait maintenant quelques années, et son objectif c'est vraiment de permettre aux enfants d'être scolarisés, quoi, de suivre une formation dès leur plus jeune âge.
0: Qu'est-ce que vous avez prévu au programme de votre concert de 29 mai ?
1: Alors, on a prévu un certain nombre de chansons qu'on répète maintenant depuis quelque temps, qui sont des chansons qui parlent, on va dire globalement, d'amour, de liberté, de joie, de bonheur, des choses qui égayent un peu la vie et qui vont égayer cette soirée, tout en tissant des liens, bien évidemment, avec ce qui nous préoccupe au sein de cette société congolaise, quoi. Donc, quand même, des questions aussi qui touchent à la guerre, forcément, et à la mort. Mais cette soirée sera heureuse et joyeuse. Et en plus, on est accompagné d'une jeune slameuse, Linda, jeune slameuse d'origine congolaise, qui va interpréter, elle, certains morceaux. Et nous allons aussi chanter ensemble quelques morceaux.
0: Voilà, super soirée, 29 mai à Périgueux.
1: à Périgueux, à la salle Joséphine Baker, tout à fait, à 20h30.
0: Est-ce qu'il faut réserver en avance ou on peut venir à la dernière minute
1: Non, il n'y a pas de réservation. Il n'y a pas de réservation parce que la salle est grande, donc on se dit qu'il n'y a aucun problème, qu'on devrait pouvoir accueillir tout le monde. Donc la participation est libre, il n'y a pas un prix fixe. Et on a aussi prévu une buvette et puis des crêpes, quelque chose comme ça à vendre. Pareil, dont les bénéfices iront évidemment tout droit à cette association Périgord Afrique Développement.
0: Et j'espère qu'ils seront présents aussi dans cette soirée et pourront renseigner tous ceux qui voudront savoir un petit peu plus sur leur projet, sur leur fonctionnement.
1: Tout à fait. Ils vont tenir un stand dans le hall de la salle Joséphine Baker, qui a un hall assez important et assez convivial d'ailleurs. Donc ils vont tenir un stand, comme ça ils pourront présenter un petit peu déjà toutes les actions qu'ils ont menées, parler un peu de la création de cette association qui date quand même déjà de 2011, et puis dire un petit peu tout ce qui se passe, et puis tous les enfants qui ont bénéficié de ces aides et qui ont été scolarisés depuis ces années-là.
0: Je vous remercie, Nathalie Valade, au nom de tout le groupe des Graines de Phonie 24, pour cette soirée de 29 mai. Merci à vous.
1: Merci à vous, merci pour votre accueil. À bientôt.

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1: Le samedi 23 mai 2026, à partir de 9h au Zézi de Taillac, à la maison associative La Miellerie, il y a une rencontre organisée contre l'artificialisation des sols. Et pour parler de ce sujet, on accueille une auditrice pour nous présenter l'événement. Bonjour.
2: Bonjour.
1: Eh bien alors, de quoi parle cet événement ?
2: Alors, moi, je viens vous parler donc, de cet événement qui est organisé dans le cadre du printemps des luttes locales. C'est une matinée là, qui va être organisée, donc une matinée d'information, de rencontres et d'échanges sur le thème de l'artificialisation des sols. Comme vous l'avez dit, ça, donc le samedi 23 mai, à 9h à midi, suivi d'une auberge espagnole pour poursuivre les discussions en convivialité.
1: Alors, le printemps des luttes locales, qu'est-ce que c'est ? Parce qu'il y a un contexte national dans la fiche que vous nous avez envoyée.
2: Oui. Alors, qu'est-ce que le printemps des luttes locales ? C'est un appel national qui a été lancé par le collectif des soulèvements de la terre et qui invite chacun et chacune à se mobiliser pour faire entendre nos territoires en résistance. Différents événements auront lieu donc dans toute la France le week-end du 23 au 26 mai. Personnellement, je suis tombée sur cet appel sur Internet et ça m'a interpellée. Non seulement le titre « Printemps des luttes locales », mais aussi la thématique, parce que je pense que c'est un sujet dont il faut qu'on se préoccupe. La présence de l'être humain quasiment partout, son impact sur l'environnement, l'extension des villes, mais aussi et surtout des zones industrielles pour assouvir nos besoins de consommation, l'extension sur des terres agricoles pourtant précieuses pour la souveraineté alimentaire, l'extension sur des sols forestiers, des zones naturelles, la construction de routes, voilà, libre à chacun d'avoir son avis, mais partons du principe qu'il faut être informé et sensibilisé pour pouvoir en avoir un.
1: Du coup,
2: donc l'objectif de cette matinée, c'est de créer du lien, faire connaître des associations locales et mettre en lumière des projets en cours ou à venir dans nos vallées. Personnellement, j'ai la chance de connaître des personnes engagées et militantes dans la région qui nous partageront leurs convictions. Et j'avais envie de me mobiliser, donc en tant que citoyenne lambda, j'avais envie de faire quelque chose à mon échelle pour participer à ce mouvement, initié donc par les soulèvements de la terre, mais qui est suivi aussi par de nombreuses autres associations qui en sont signataires. La liste est longue. Il y a par exemple la Confédération Paysanne, Extinction Rebellion, la Déroute des Routes, la Voie est Libre, les Amis de la Terre, Vive en Vigilant, enfin bref, j'en passe. C'est à mon sens ce qui fait la force de cet appel en fait. C'est le fait d'inviter tout un chacun à être acteur, à proposer des choses, des événements, des manifestations. Et chacun choisit son format. Donc il n'y a pas de consigne, juste le thème, juste un thème à respecter. Ça me permet de préciser que la matinée dont on parle ici est un événement indépendant, libre, local et gratuit, ouvert à toutes et tous. Il n'y aura pas d'intervenants extérieurs ou de représentants du collectif national qui viendraient nous parler de luttes ou de projets qui se passent ailleurs. C'est vraiment l'idée de ce mouvement, parler localement de ce qui s'y passe. Je rajouterais même que c'est presque du loco-local, si on peut dire, parce que tous les projets dont on va parler se situent dans les 40 km à la ronde. Le collectif national, donc lui, est et sera le relais com des événements organisés partout en France. Vous pouvez déjà trouver la cartographie de tous ces événements qui les répertorient sur leur site, donc Printemps des luttes locales.
1: Et en Dordogne, alors, les différents projets que vous allez parler, est-ce qu'on peut les citer ?
2: Alors là, c'est quasiment un échantillon hein, de projets, parce que sur une matinée, on ne peut pas parler de tout. Il y en a beaucoup, apparemment, mais ça, j'attends justement des intervenants qui vont développer les sujets. Là, on va parler principalement donc d'un projet sur la zone d'activité économique de Vialard, le projet de véloroute au niveau de la vallée Vézère, un projet aussi d'agrivoltaïque, donc de panneaux photovoltaïques du côté de Rouffignac, Miac d'Auberoche et Fosmagne.
1: Ah, ici, là, il y a déjà eu un enregistrement avec le châtelain du château de Lerme sur ce sujet.
2: D'accord.
1: Ça s'appelait la marche des croquants, donc la marche qui a été contre ce projet.
2: Oui, sur
1: la commune de Rouffignac.
2: Également, ça m'a permis de les rencontrer également et de les inviter donc à cette matinée d'échange.
1: Et sur la véloroute, alors du coup, vous considérez que c'est détruire l'écologie et c'est quelque chose qui est plutôt à visée touristique ?
2: Oui, alors c'est pas moi directement qui vais vous donner des arguments pour, contre ou quoi que ce soit. Ce sont justement les intervenants de la matinée qui vont apporter des éclaircissements sur ce projet. Comme c'est bien noté, si vous avez pu voir sur l'affiche en tout cas de la matinée en question, c'est pour limiter l'artificialisation des sols. Donc on n'est pas là vraiment pour être contre des projets, c'est comment on peut faire, enfin, ça dépend de l'ampleur du projet, mais sur certains projets, c'est qu'est-ce qu'on peut faire pour qu'il y ait le moins d'impact possible. Pour la véloroute, de ce que j'ai compris, il y a une association qui a réussi à faire modifier une partie du tronçon pour justement avoir moins d'impact au niveau de l'environnement. Mais ça, c'est pas moi qui vais maintenant vous en parler plus en détail. Je vous invite d'ailleurs à venir du coup à la Miellerie le samedi 23 mai.
1: De 9h à midi, ce matin du 23 mai d'ailleurs, il y a beaucoup d'événements en Dordogne. Et donc je vous conseille d'aller le matin, vous pouvez aller au Zézy à la maison associative La Miellerie, mais il y a aussi l'après-midi le festival Paratch à Bourdeille et le soir Festolérance pour les habitants autour de Périgueux. Ça fait d'accord. Beaucoup d'actualité dans cette journée. Merci d'en proposer une pour samedi 23 mai.
2: J'en profite pour dire qu'on a choisi de faire le matin pour justement pas télescoper avec d'autres événements qui sont organisés dans le coin.
1: Mais ça permet, donc c'est une matinée d'échange donc, et de rencontre. Oui. Ça permet aussi de consolider les projets pour pouvoir se donner aussi les bonnes astuces, les bons tuyaux. Est-ce que les communes peuvent agir, peuvent faire des référendums locaux pour telle ou telle décision, les citoyens peuvent agir et faire des actions comme dans les conseils municipaux, comme ça s'est fait par exemple autour de Thiviers. Et donc il y a la possibilité de s'organiser.
2: Voilà, c'est l'idée vraiment, comme je disais au début, de créer du lien. Déjà, je pars du principe que voilà, pour lutter, il faut déjà être informé. Donc si vous voulez, je vais vous dire comment on va se dérouler un petit peu la matinée sur les grandes lignes.
1: Alors ça commence comment ?
2: Alors, dans un premier temps, en fait, on va parler de généralité quand même hein, sur la fertilisation des sols. C'est juste pour poser le cadre et voilà, donner quelques chiffres et des informations claires. Ensuite, donc des intervenants, citoyens, écologues, entomologistes, viendront parler de projets en cours près de chez nous et présenteront brièvement leurs associations. Il sera proposé de ne pas s'attarder sur des questions-réponses pendant les présentations, mais plutôt de profiter du temps donné à la fin pour approfondir certains sujets, discuter, adhérer peut-être à certaines luttes, questionner les associations sur leur fonctionnement, leurs engagements, se questionner peut-être aussi sur qu'est-ce qui fait qu'on entre en lutte ou au contraire qu'on n'entre pas en lutte.
1: Pendant l'auberge espagnole, quoi.
2: Juste avant l'auberge espagnole, justement, il y a ce temps d'échange qui est prévu avant d'accord. L'auberge espagnole. Voilà, donc les présentations seront assez succinctes. C'est pas dans l'idée de rentrer en détail dans chaque projet. C'est vraiment de parler de certains points, de dire que voilà, ça existe, ils sont là, ils sont en cours. Et ensuite, c'est libre à chacun de prendre les informations qu'il veut. Voilà, les présentations elles-mêmes seront assez succinctes. Parce que sinon, bon, on pourrait y passer tout le week-end, je pense. Il y a largement de quoi dire. Et du coup, voilà, je tiens juste à préciser qu'il n'y aura pas de table ronde à proprement parler organisée. Mais voilà, ce temps d'échange proposé en toute liberté. Et j'invite chacun et chacune à être acteur de cette rencontre. Je précise aussi juste qu'il y aura les stands de deux associations qui œuvrent contre l'artificialisation des sols de manière préventive, comme j'aime le dire, et qui ont à mon sens toute leur place dans ce genre de rencontres. Ce sont donc le GFCE des Boiseaux. Donc, GFCE, c'est Groupement Forestier Citoyen et Écologique, donc qui achètent des forêts pour les préserver, et Terre de Liens Dordogne, qui eux bon, achètent des terres agricoles qui le resteront. Vous aurez plus de détails si vous venez nous rencontrer le jour J.
1: Eh bien, ben ce jour-là, ce sera donc le samedi 23 mai à partir de 9h. Donc pour limiter l'artificialisation des sols, une matinée d'échanges et de rencontres au Zézy de Taillac, à la maison associative La Miellerie, qui se situe route du Cailou. Et pour parler de l'association, ben qu'est-ce que c'est cette maison associative ?
2: Alors très rapidement, oui, pour finir, un petit mot sur le lieu d'accueil de l'événement. Comme vous l'avez dit, c'est la maison associative La Miellerie, qui est gérée par l'association Banzaï, que moi, personnellement, j'affectionne beaucoup pour son dynamisme et ses valeurs. Donc, Banzaï, en quelques mots, c'est une association qui soutient les initiatives locales, paysannes, solidaires, familiales et culturelles. Elle œuvre pour le collectif, le faire ensemble, la solidarité. Elle permet d'accueillir de très nombreuses, en fait, initiatives personnelles. Donc, ça peut aller de des résidences d'artistes à des ateliers, des répétitions, des transformations alimentaires, des réunions. Bref, un tas de choses. Et c'est un chouette endroit autour duquel gravitent beaucoup de personnes. Et tout ce qui s'y fait est empreint de convivialité et de bienveillance. Donc voilà, je vous donne rendez-vous le samedi 23 de 9h à midi, route du Cailou au Zézy.
1: Et pour vous contacter, alors si vous voulez aussi apporter votre pierre à l'édifice de cette programmation, il y a aussi votre adresse mail que vous avez créée, printemps des luttes locales tout attaché, printemps des luttes locales 24, tout attaché, @proton.me.
2: Proton. Voilà, n'hésitez pas.
1: Eh bien, merci pour cet événement.
2: Merci beaucoup, merci à vous.
1: Merci.

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1: Aujourd'hui, par téléphone dans les studios de Radio Libre en Périgord, nous recevons Marie-Cécile Ruault-Marmande, responsable du service des publics et chargée du développement culturel de la communication au Musée national de la Préhistoire. Osez-y, bonjour.
2: Oui, bonjour, bonjour à tous.
1: Et aujourd'hui, vous venez nous parler d'un événement qui se passe au musée des Aisies, qui est la journée nuit européenne des musées. Qu'est-ce que c'est ? Est-ce que vous pouvez nous en dire un peu plus, peut-être ?
2: Oui, bien sûr. Donc, la Nuit européenne des musées, tout d'abord, c'est un événement culturel annuel qui est organisé par le ministère de la Culture depuis plus de 20 ans. Maintenant, précisément, c'est même la 22e édition. Et pour tout vous dire, nous n'en avons pas manqué beaucoup depuis le début. Donc, c'est un rendez-vous qui est quand même assez connu de vos auditeurs, je pense, et très attendu aussi de la part des équipes du musée, parce qu'on s'y prépare activement. Et il faut savoir que c'est quand même environ 3000 musées à travers l'Europe et 1300 en France qui y participent. Le principe, c'est vraiment d'ouvrir gratuitement les portes en nocturne et de proposer des animations qui sont spécialement conçues pour l'occasion. Donc ça peut être des concerts, ça peut être des spectacles de danse, des créations éphémères. Voilà, tout ce qui peut donner à voir les collections d'un musée sous un angle différent. Et l'objectif est aussi de rendre les musées plus accessibles, notamment aux jeunes ou au public éloigné de la culture. Voilà, en offrant une expérience conviviale, on l'espère avant tout, et originale de notre patrimoine.
1: Et donc cette année, la Nuit européenne des musées sera le 23 mai. Qu'est-ce qui va se passer précisément cette nuit-là ?
2: Alors, ce 23 mai, nous avons choisi de mettre au cœur de cet événement notre nouvelle exposition temporaire, Gestes d'éternité, qui a été inaugurée il y a à peine plus d'un mois. Donc, même si vous êtes déjà venu la voir pendant les vacances de printemps, par exemple, ou pendant les ponts du mois de mai, je vous invite vivement à revenir, car comme je vous le disais, le but de cette soirée est de donner un coup de projecteur sur les œuvres grâce à une série d'animations tout à fait inédites. Donc, concrètement, comment ça va se passer ? Déjà, les portes du musée vont ouvrir à 18h, voilà, soyez au rendez-vous dès le départ, c'est toujours bien parce que c'est plus calme. Les visiteurs pourront choisir de participer à une enquête théâtralisée réalisée par la compagnie Éclat de rêve, avec des départs tous les quarts d'heure, mais ça je vous en reparlerai un peu plus en détail dans quelques instants. Puis la visite virtuelle de la grotte de Cussac, qui est un élément phare de notre exposition, sera projetée à l'auditorium, donc sur un grand écran à cette occasion, avec une médiation introductive. Pour les plus jeunes, un concours de dessin en partenariat avec Posca, qui nous accompagne tout au long de notre exposition, sera proposé, plutôt sur le thème de la soirée. Et écoutez bien, il y aura quand même des lots à gagner pour les plus inspirés d'entre vous, donc ça vaut le coup. Et puis, si vous le souhaitez, vous pouvez aller dîner dans le village. Les commerçants des Aisies sont là pour vous accueillir et puis nous rejoindre avant ou après, sachant que le musée fermera ses portes à minuit. Voilà, je précise que vous retrouverez bien sûr tous les horaires des différents rendez-vous sur le site internet du musée, sur notre événement Facebook.
1: Et donc, pour cette soirée, l'un des temps forts sera l'enquête immersive et théâtralisée réalisée par la compagnie Éclat de rêve, c'est ça ?
2: Oui, exactement. Voilà, ça sera le grand temps fort de la soirée, sans aucun doute, le mystère des cinq griffes. Voilà, donc j'espère que ça vous interpelle un petit peu et que ça vous donnera envie de venir. Donc, une enquête théâtralisée, qu'est-ce que c'est ? On voulait quelque chose d'un petit peu différent de ce qu'on avait fait les années précédentes, parce que des spectacles, des déambulations, on en a déjà fait. Et donc, nous avons demandé à Ambre Lorjou, qui est productrice, scénographe, installée en Dordogne et à la tête de cette compagnie Éclat de rêve, nous lui avons un peu détaillé notre souhait. Je reconnais, c'était un peu compliqué peut-être à comprendre, parce qu'on voulait quelque chose qui soit plus dans l'enquête, la murder party, où le public serait lui-même acteur. Voilà. Et le résultat est vraiment au rendez-vous de ce qu'on a déjà pu constater lors des premières répétitions avec les comédiens. Il faut imaginer que tout au long du parcours, les visiteurs seront guidés par des personnages hauts en couleur et invités à percer le mystère d'une sépulture préhistorique intrigante. Voilà, ils vont aller de salle en salle. L'enquête se construira avec eux, avec le public, mêlant observation, déduction, émotion aussi, bien sûr. Donc voilà, on va naviguer entre fiction et réalité archéologique. C'est une expérience qui se veut avant tout sensible, participative, comme je l'ai dit, qui entraînera petits et grands dans un voyage fascinant entre les vivants et les dessins. Je dis bien petit et grand parce que c'est vraiment tout public, vous pouvez venir en famille.
1: Et en plus de toutes ces petites activités, il y a également des expositions. Est-ce que vous pouvez nous en parler de quelques-unes ?
2: Oui, bien sûr. Donc voilà, les visiteurs pourront découvrir l'exposition Gestes d'éternité dont nous parlons depuis tout à l'heure. Mais je rappelle qu'elle explore plus de 100 000 ans de pratiques funéraires et révèle l'émergence des premières pensées symboliques chez Homo sapiens comme chez les Néandertaliens. Donc vous y retrouverez également des œuvres de l'illustrateur Pierre Mortel qui, avec poésie et humour, accompagne tout le parcours. Voilà, des galeries permanentes à la salle d'exposition temporaire. Mais la Nuit des Musées sera aussi l'occasion de découvrir un projet mené avec des élèves du collège Pierre Fanlac de Belbès dans le cadre du dispositif national La Classe, l'œuvre. Il s'agit d'élèves de 6e qui ont travaillé autour de cette exposition avec leurs enseignants, les équipes du musée, notamment une collègue, Vanessa Baron, qui est en charge des projets scolaires et nos guides conférencières, bien entendu, et différents partenaires. Donc l'idée était de les accompagner, ces élèves, dans la découverte des pratiques funéraires et des parures préhistoriques pour nourrir ensuite un travail de création artistique autour du vêtement et du bijou. Et les élèves ont ainsi imaginé, confectionné leurs propres costumes et parures. Donc ce projet a donné lieu à un défilé, on peut dire à la mode préhistoire revisitée, hein, dans les espaces du musée, qui a été filmé il y a quelques jours par notre collègue Maxime Villaes. Et c'est lors de la Nuit des Musées que ces créations des élèves seront présentées en vitrine. Et le film sera projeté aussi à l'auditorium.
1: Cette année encore, vous avez pas mal d'animations originales. Comment vous comptez faire pour attirer les publics un peu plus jeunes, tels que les ados, qui peuvent pas forcément venir sur ce genre d'événement? Comment vous avez prévu de les attirer, justement?
2: Oui, tout à fait, parce que quand on fait le choix de venir dans un musée dans le cadre d'une famille, c'est difficile de laisser les plus grands, et il faut leur montrer qu'on a aussi des propositions qui ont été pensées, réfléchies pour eux. Parce qu'on sait que c'est pas toujours facile de les attirer dans les musées. Donc, on a voulu leur proposer une expérience vraiment immersive et différente. Donc, pendant cette Nuit européenne des musées, on leur donne la possibilité de vivre la visite de la grotte de Cussac, mais en réalité virtuelle. Donc ça donne quoi? Ils vont pouvoir enfiler un casque et de réalité virtuelle et se retrouver projetés au sein même de la grotte. Alors c'est très bien fait, c'est la société Archeovision qui l'a réalisé, c'est même assez impressionnant. Donc nous le recommandons d'ailleurs à partir de 12 ans pour que ça soit confortable pour tout le monde. Et c'est une manière de montrer que le musée peut être aussi un lieu innovant, certes, mais où on apprend en s'amusant. Voilà, c'est une expérience à la fois spectaculaire mais accessible qui complète parfaitement bien la visite de l'exposition et du musée.
1: Eh bien, en tout cas, merci beaucoup, Marie-Cécile Ruault-Marmande. Vous êtes responsable du service des publics et chargée du développement culturel et de la communication du Musée national de préhistoire aux Aisy. Merci beaucoup d'être venue nous présenter cette Nuit européenne des musées.
2: Eh bien, merci à vous. Voilà, nous vous attendons nombreux le samedi 23 mai. Je rappelle que c'est vraiment une soirée de 18h à minuit entièrement gratuite et sans réservation. Un événement à vivre en famille ou entre amis. À très bientôt. Merci.
1: Merci.

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1: Le 7 mai 2026, à l'occasion de 100 ans de logement social en Dordogne, Périgord Habitat a organisé une matinée dédiée aux enjeux de l'habitat d'hier, d'aujourd'hui et de demain. Cet événement a réuni élus, experts, partenaires institutionnels, acteurs de terrain et quelques habitants.
2: Bonjour, Bertrand Boissery, je suis le directeur général de Périgord Habitat.
3: Aujourd'hui a eu une journée de débat, de rencontres autour du thème des 100 ans de logement social en Dordogne. Dites-nous comment ça s'est passé cette journée et quels points étaient vraiment abordés aujourd'hui.
2: Oui, alors nous avons saisi l'occasion effectivement du centenaire du premier logement social en Dordogne, tout particulièrement à Périgueux, pour porter la focale, pour mettre l'accent sur cette thématique très très importante dans notre société, qui est celle du logement des plus défavorisés, du logement social, en l'abordant par plusieurs aspects. D'abord, l'aspect de justice sociale, de réparation, et l'histoire de ce logement social, c'était plutôt de donner des conditions de vie dignes aux ouvriers de la fin du 19e siècle. Et puis après, tout au cours du 20e siècle, les choses se sont améliorées. Et les logements sociaux sont finalement devenus des avant-gardes de modernité, puisqu'il y avait l'eau chaude dans les logements sociaux avant qu'elle soit dans les campagnes. Dans un deuxième temps, nous avons aussi regardé l'impact du logement social, donc des bâtiments, sur le paysage, dans le patrimoine des villes. Et donc on s'aperçoit qu'il y a un impact très très fort et très intéressant qu'il faut préserver de ces logements sociaux qui ont été construits depuis les années 30. Et puis enfin, on se dit que le logement social est un moyen de développer encore l'attractivité de nos territoires, parce qu'on sait que, par exemple, que très souvent le logement précède l'emploi et qu'on ne peut pas trouver du travail tant qu'on n'est pas logé. Et c'était la dernière partie de la matinée que nous avons réunie ce matin.
3: C'est une belle date, mais la situation aujourd'hui de logement social en Dordogne et à Périgueux...
2: La situation est tendue. Il y a beaucoup plus de demandes que de logements disponibles, environ 8000 demandes et environ 1000 logements disponibles tous les ans. Et donc nous sommes un petit peu otages de la situation sociale nationale, avec des difficultés croissantes de vie, avec une paupérisation aussi également croissante. Donc nous devons faire en sorte de construire toujours plus de logements avec une qualité environnementale et des normes plus strictes, notamment sur le confort thermique, tout en ayant des loyers qui restent bas. Et c'est ça le but de notre travail, c'est de construire des logements de la plus grande qualité possible, tout en maintenant des loyers les plus faibles possibles pour que les plus démunis et les personnes les plus défavorisées puissent y accéder.
3: Ce n'est pas la fin du logement social aujourd'hui. Ces logements vont encore être d'actualité et vont se développer.
2: Oui, l'objectif c'est de faire toujours plus pour répondre aux besoins, mais surtout aussi de faire toujours mieux. Et ça va passer également par beaucoup de renouvellement, beaucoup de restauration de bâtiments qui existent déjà. Il va falloir qu'on trouve des astuces, des possibilités de financer ces bâtiments-là plutôt que de construire dans des espaces vierges, de réutiliser les espaces existants. C'est ça l'enjeu des prochaines années.
3: Donc, en plus, ces bâtiments, par quoi ils sont bâtiments historiques, j'ai vu dans votre programme.
2: Exactement, il y a des bâtiments patrimoniaux qui méritent d'être préservés. Et donc, c'est ce que nous allons nous attacher à faire.
4: Catherine Vacheroux, habitante de la cité Jean Moulet à Chamier et représentante pour la CGT au conseil d'administration de Périgord Habitat. C'est pour ça que j'ai été invitée aujourd'hui.
3: Qu'est-ce que vous pouvez dire sur cette journée de rencontres, de débats, de tables rondes?
4: Alors, il y a eu énormément d'informations de personnes diverses qui interviennent au niveau du logement, où il a été expliqué les différentes politiques et les problèmes que rencontrent les constructeurs pour le logement social. Mais en tant que locataire, on était un peu sur le côté.
3: Vous n'avez pas pu s'exprimer?
4: Non, on n'a pas pu. C'est même pas qu'on n'a pas pu s'exprimer, c'est que ça ne parlait pas des problèmes journaliers que rencontrent les locataires de Périgord Habitat. C'était des positions politiques, économiques, financières, mais pas la vie ordinaire des habitants. Et c'est ça qui nous intéresse.
5: Serge Lefebvre, je suis ici au titre de l'amicale des locataires de Chamiers et je suis aussi au conseil d'administration de Périgord Habitat. Alors aujourd'hui, je suis intervenu en tant que ma vie dans le quartier depuis que je suis arrivé. Parce que je suis arrivé dans le quartier en 69 et j'expliquais comment on est arrivé. À l'époque, dans les années 70, 80, 90, il y avait du lien social, les gens s'entraidaient. Et à un moment donné, j'ai dit qu'actuellement, le lien social est rompu. Et puis, il y a des personnes d'origine et autres, de nationalités différentes qui viennent et qui s'intègrent difficilement. Alors bon, moi je suis intervenu qu'à mon petit niveau en tant que locataire. Mais bon, ça a été une bonne réunion aujourd'hui. Les tables rondes étaient impeccables, voilà. Et j'espère que, c'est vrai qu'il aurait fallu peut-être parler un peu plus des locataires, un petit peu. Parce que les locataires vivent, on est de plus en plus de locataires pauvres, avec des petits revenus. Et c'est vrai qu'il ne faudrait pas que les loyers augmentent trop aussi.

0: Jeudi 7 mai 2026, le SMD3 a inauguré son nouveau centre de tri tout neuf en face de l'ancien à la rampe Pinsol à Coulonnier-Chamiers. Il sera géré par le groupe Paprec et le président directeur général de Paprec Énergie était présent lors de cette inauguration pour parler des atouts qu'apporte le groupe sur ce nouveau centre de tri.
1: Donc je suis Sébastien Petit-Huguenin, directeur général de Paprec, et je suis ravi de participer aujourd'hui à l'inauguration du centre de tri de collecte sélective du SMD3.
0: Félicitations pour avoir eu cet appel d'offres finalement que vous avez remporté, et parce que Paprec a des qualités, et notamment le fait que c'est une entreprise familiale.
1: Paprec est une société familiale, c'est mon père Jean-Luc qui l'a créé en 1994, et la famille Petit-Huguenin est majoritaire au capital de l'entreprise. Nous, on a une vision long terme. Mon père voulait transmettre à mon frère Mathieu et moi-même la gestion de l'entreprise. Et je rêve moi-même avec mon frère de la transmettre à la génération suivante. Et alors, pourquoi c'est intéressant d'être une entreprise familiale? Déjà parce qu'on est ancré dans les territoires et on est en France. Et puis aussi parce que ça permet d'avoir une vision long terme. On n'est pas coté en bourse, on n'est pas soumis à la direction de fonds d'investissement qui cherchent une rentabilité à très court terme. On est dans des métiers économie circulaire du déchet qui nécessitent du souffle, de se projeter dans la durée. Et je crois qu'une entreprise familiale a vraiment sa place dans ce contexte.
0: Comment vous avez réussi à tenir? Parce que des entreprises de votre taille, il y en a beaucoup qui ont quand même... qui sont tombés dans les sirènes de la finance finalement.
1: Ben, surtout nous, on a lutté avec deux grands géants présents international. Hein. En France, il y a Veolia et puis Suez qui sont deux géants qui sont dans le domaine de l'environnement. Et pourquoi on a survécu? On s'est développé à leur côté. Parce que nous, on a cru au recyclage. Donc au fait d'extraire les matières premières qui étaient contenues dans les déchets, ce qu'on a poussé de façon très importante en étant vraiment spécialiste de ce métier-là. Eux étaient extrêmement présents dans l'enfouissement, dans le métier de l'énergie dans lequel on s'est développé aussi plus récemment. Mais c'est vraiment notre fer de lance, c'est le recyclage, et c'est ça qui fait que la boîte s'est développée. Et effectivement, on n'a pas eu envie d'aller vers trop de financiarisation pour... garder un centre de décision clair et aussi pouvoir faire des paris industriels, pas regarder que le court terme.
0: Mais par contre, ça vous coupe des financements finalement.
1: Alors on a trouvé des solutions en face de ça, et en particulier on accède au travers d'obligations à du financement de nos investissements grâce à un dispositif d'obligation. La société maintenant fait 3,7 milliards de chiffre d'affaires, on est 17 000 collaborateurs.
0: Et donc
1: on a une taille
0: sur la
1: suffisante. Alors on est présent en Europe, hein, d'abord en France, en Espagne et en Suisse. Et puis on est présent dans une dizaine de pays au total. Mais surtout, cette taille permet de se financer au travers d'émissions d'obligations. Et ça, comme on est dans un métier qui est très capitalistique, dans lequel il faut faire beaucoup d'investissements, c'est une force pour l'entreprise de pouvoir s'appuyer là-dessus. Et par contre, à l'inverse, on n'est pas coté en bourse, donc la détention de l'entreprise, elle reste détenue par la famille et des gens comme la BPI qui nous accompagnent.
0: On peut dire que c'est un fleuron français.
1: On est le champion français de l'économie circulaire des déchets, ça c'est sûr. Et c'est notre vocation pour une planète plus verte et pour une société plus fraternelle. C'est vraiment ça la motivation, la raison d'être de Paprec. Surtout, nous, c'est une grande fierté de aussi faire découvrir notre métier au travers de journées comme celle-là. Faut aussi pouvoir réassurer les citoyens autour de la réalité du tri, de ce que ça permet en termes de production de matières premières. On répond quand même à deux sujets majeurs hein, du moment, qui sont la souveraineté matière et la souveraineté énergétique. On en a parlé à la fin de la visite. On se rend compte qu'être dépendant de matières premières qui viennent de l'autre bout du monde, ben ça va bien, mais tant que les circuits de logistique fonctionnent et qu'il n'y a pas trop de guerre au milieu, là, avec le blocage du détroit d'Ormuz ou la guerre russe qui attaque l'Ukraine, on se rend compte de notre fragilité. Donc faire nos matières premières avec nos déchets, ça prend encore plus de sens. Et puis aussi la notion de souveraineté énergétique. Là, quand on raconte que les résidus, les produits qui n'étaient pas valorisables dans le flux entrant vont ou alimenter une cimenterie, ou alimenter une chaudière pour alimenter réseau de chaleur, faire de l'électricité, c'est pareil. Si on utilise nos déchets de façon intelligente, on est un peu plus indépendant pour notre énergie aussi du reste du monde.
0: Oui, et puis ce nouvel équipement est aussi conçu pour recevoir beaucoup de visiteurs. Et donc on espère peut-être qu'il n'y aura plus à faire de tri et qu'on n'utilisera plus de déchets d'emballage un jour. Mais c'est avec l'éducation qu'on y arrivera aussi.
1: Oui, et puis à nouveau, il faut aussi voir les choses étape par étape. Ce qu'on peut faire de mieux aujourd'hui, c'est recycler nos emballages. Et puis il y a des usages qui vont se développer, qui permettent de faire des choses réutilisables. Mais ce dont on a besoin aujourd'hui et maintenant, c'est de pouvoir inscrire les produits à durée de vie courte que sont les emballages dans un cycle de recyclage qui permet de ne bah, pas les perdre.
0: Rien ne se perd, rien ne se crée.
1: Exactement,
0: tout se transforme.
1: Comme disait Lavoisier.
0: Tout à fait, merci beaucoup.
1: Mais, merci à vous.

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3: À partir de 8 heures, effectivement, il y a du monde qui est dans le métro, la ligne 1 en l'occurrence. Peu de communication, bien sûr, c'est le métro parisien, donc là, c'est pas un lieu d'échange ni un lieu de rencontre, quoique.
4: Quelque chose d'enfermé sous terre, avec une vie qui grouille.
5: Cette expérience de la fourmi parmi les fourmis, à la Défense, on l'a fait. Être un parmi des millions, c'est vertigineux. Le mot, c'est ça.
6: Bienvenue en gare de la Défense. L'ensemble du personnel RATP de la gare vous souhaite une excellente journée.
5: De voir toutes ces personnes qui sortent du train, là, le train de 8h32 qui arrive à 8h54.
7: Pardon.
5: C'est très impressionnant. Tous ces gens qui migrent vers les tours, c'est vraiment, c'est incroyable, il y a des milliers de personnes. Et en fait, se dire, chacune de ces personnes, c'est une vraie personne qui a quitté ses enfants, qui a quitté son petit appart de célibataire ou son palace à Neuilly. Chacune de ces vies est dans le cœur de Jésus.

Alors nous sommes sur le parvis de la Défense. En face de nous, il y a la Grande Arche. Juste à droite, le CNIT, ce grand mouvement de béton précontraint de 150 mètres de long, qui est une prouesse architecturale et qui est aujourd'hui le plus vieux bâtiment de la Défense. Et puis juste à droite du CNIT, on devine le petit immeuble Mazars, qui est très réussi, et derrière le grand immeuble de Cœur Défense. Et puis quand on regarde à sa gauche, on devine les trois grandes tours de la Cité Générale. Et on continue de tourner et on a tout le grand bâtiment des Quatre Temps, qui est le plus grand centre commercial d'Europe. Et au-dessus des Quatre Temps, on a la grande tour Éclat, qui est la plus haute de la Défense actuellement sur le plan topographique. Et puis en continuant de tourner, on devine la tour d'habitation Défense 2000, la tour W, l'ancienne tour EDF. Puis après, ça s'enchaîne Ariane, Atlantique. Et puis après, ça descend plus bas vers la Seine. Et puis juste à droite du CNIT, on a la grande tour noire d'Areva. Et devant elle, un bâtiment avec un grand mur de verre qui monte à 40 mètres et qui est épais de 70 cm. C'est la maison d'église Notre-Dame de Pentecôte, qu'on identifie plus particulièrement avec sa croix rouge. Sur la grande vitre de ce bâtiment, il est écrit « Dieu a une adresse à la Défense, maison d'église Notre-Dame de Pentecôte ». Moi, ça fait 6 ans que je travaille ici comme recteur et je suis saisi par le génie des hommes, quoi. Donc là, on s'approche, on monte 3 marches. 3, on aime bien, il y a un côté un peu symbolique chez les chrétiens. Alors là, on rentre. On entre dans la maison d'église. C'est des moments où on prend conscience du silence de ce lieu.

0: La première fois où je suis venu ici avec Hugues Morel-Darleux, il m'a dit « Tu entres dans l'univers du jetable ».
1: Tu entri nell'universo del gettabile.
0: Alors ça peut être surprenant quand on voit ces tours, on se dit ben non, on n'est pas dans le on va pas jeter ça demain. Quindi, mais en réalité, c'est vrai.
1: Quando uno guarda questi grattacieli ci si dice non si va a gettare via tutto questo domani, però in vero è vero.
0: Actuellement se construit celle qui sera la plus grande tour de la Défense.
1: Attualmente si sta costruendo quello che sarà il più grande grattacielo, la più grande torre della Défense.
0: Ça sera le siège de Total.
1: E sarà la sede commerciale di Total.
0: On sait qu'elle a coûté 1 milliard.
1: E sappiamo che è costata 1 miliardo di euro.
0: Sauf que Total a actuellement 3 tours à la Défense.
1: Tenendo conto che Total ha 3 torri in questo momento alla Défense. Voilà.
0: Et que personne ne sait ce qu'on va en faire de ces tours.
1: E sembrerebbe che nessuno sappia che cosa si farà di queste 3 torri.
0: Voilà. Donc c'est un monde extrêmement contrasté. On vous a parlé de ces SDF quand même très nombreux qui vivent quelque part dans les parkings ou ces jeunes hors des errances. Et en même temps, on a Total.
1: E allo stesso tempo c'è un'azienda come Total.
0: 19 miliardi di benefici annunciati ieri.
1: Che ha annunciato 19 miliardi di euro di beneficio.
2: Allez, on fait ça depuis. I'll get you through this. Et on enchaîne avec.

J'ai des collègues qui, entre midi et deux, vont faire du jogging. Parce qu'ils veulent se déconnecter du travail, ils font du jogging. D'autres vont à la salle de gym. D'autres vont à la piscine. Et puis, il y a des gens aussi qui veulent déconnecter et qui viennent à l'église. Juste avant, je suis encore à fond dans mon travail. J'ai peut-être une réunion facile, une réunion difficile. Je dis, bon, allez, il est midi, j'ai bien travaillé ou mal travaillé. Hein. Je m'en vais, je marche 5 minutes et je viens à la messe. Nous venons rendre visite à un ami qui s'appelle Dieu et qui nous permet de nous ressourcer de façon spirituelle. C'est un besoin qui est important pour moi. Vous savez que j'ai

lorsque j'ai commencé à travailler en agence de communication, nombre de mes clients habitaient et vivaient et travaillaient dans ces tours de la Défense. Donc la Défense, à ce moment-là, est devenue un lieu de rendez-vous. Très souvent, de rendez-vous en tout début de matinée. C'est-à-dire qu'il m'est arrivé plus d'une fois de vivre l'esplanade de la Défense très tôt, le matin, alors que ce n'était pas encore la foule qui était arrivée. Et donc, ce petit matin, j'ai vu des aurores à la Défense, le jour se lever. Il s'agissait de prendre l'ascenseur, donc c'était les ascenseurs qui montaient directement au 50e étage et au-delà. Et très étonnamment, la Défense pour moi, telle que j'en ai gardé la mémoire dans mon corps, c'est vraiment de me tenir droite entre la terre et le ciel. D'être à l'image de cette tour quelque part. Le sol était de béton, mais le ciel, lui, était ouvert. C'est très étrange. Des hommes ont venu construire ces tours pour travailler ensemble et donc à créer le monde qui nous entoure. Mais ça reste des hommes qui parfois en perdent leur humanité. Je me suis toujours dit, enfermer un week-end un ange dans les tours de la Défense et regarder ce qu'il devient. Ses ailes, sa sensibilité, son sens de l'invisible. Et ben voilà, les hommes et les femmes travaillent dans les tours de la Défense, eh bien ce sont des anges eux aussi, et il y a cet étrange environnement qui les transforme. Qu'est-ce que devient l'ange? Soit c'est lui qui sauve la Défense, soit il en perd ses ailes, je sais pas.

Nous sommes dans la partie haute du bâtiment. Et puis, ben, on va préparer ce qu'il faut pour la messe. Donc là, on rentre dans la sacristie. Donc il y a les vêtements liturgiques. Dans une grande penderie où on a les aubes blanches et puis après les chasubles. Donc dans le placard, on a les livres qui vont servir pour la messe. Hop, hop. Après, il y a le micro-cravate, la clé qui va dans le tabernacle. Je vois que là, il y a un papier. Et donc, c'est une famille qui a demandé qu'on prie pour des personnes. Et donc, il m'a donné les noms. Donc, on appelle ça « demander une messe ». Pour ça, la personne qui demande l'intention prend en charge les frais de la messe. C'est un coût qui est fixé par les évêques de France. Donc pour toute la France, une messe actuellement, c'est 18 euros. Hop. Et alors cet argent, il est mis sur le compte de la paroisse. On y met aussi l'argent au cours de la messe, il va y avoir la quête. Et l'argent de la quête sert au fonctionnement ordinaire de la maison. Ça sert à payer mon traitement. Donc nous, les prêtres, on reçoit chaque mois à peu près 1100 euros net, comme traitement, on appelle ça. Et j'ai un logement de fonction et mes charges sont prises en

charge, si je puis dire, par la paroisse. Donc j'ai et logement et charge assurée. C'est pas les salaires des PDG de la Défense, mais c'est voilà, c'est quand même un traitement qui est bien pour vivre ici dans l'Ouest parisien, quoi.

0: Test, test. Micro. Micro.
1: Micro ?
2: Oui, ça marche.
1: Micro, micro ? Ok.
0: Allez, il est midi 30. On y va.
3: Que le Seigneur soit avec nous.

0: Alors, les particularités principales, c'est que nous, on est dédié pour une population particulière, à savoir les personnes actives à la défense. Donc, on a dit 180 000, 200 000, 150 000, ou en gros, on voit que c'est comme des chiffres importants, du nombre de personnes qui travaillent à la défense, et que c'est d'abord pour eux que cette maison a été construite.
1: Au nom du Père, et du Fils, et du Saint-Esprit,
2: Amen.
1: La grâce de Jésus notre Sauveur, l'amour de Dieu le Père, la communion de l'Esprit Saint soit toujours avec vous.
3: Et avec votre esprit.
0: Le choix, c'était de faire du contemporain. Donc c'est un bâtiment qui a l'architecture qui ressemble aux autres bâtiments de la Défense. Mais il s'y ressemble tellement qu'il s'y confond. Et donc au milieu de la Défense, on passe devant, on ne sait pas que c'est une église. Alors il y a une croix qui a été mise en valeur en haut de l'escalier. Mais comme à la Défense, vous avez des croix partout. Parce que tout est ligne horizontale et verticale. Toutes les fenêtres sont en forme de croix. En fait, on ne voit pas la croix. Merci.

0: Il est clair qu'il y a des gens qui viennent nous voir pour être conseillés. Là, tout à l'heure, vous aviez vu, l'église était complètement pleine. Il y avait encore aussi du monde en bas. Je crois, hein, pour ces hommes et ces femmes, il y a une aspiration à ce que la vie spirituelle, elle soit pas étrangère au travail professionnel, à la rentabilité financière.
1: On a des confidences sur telle entreprise d'énergie qui fait tel choix, sur telle banque internationale qui est capable d'avaler toutes les banques du monde. Je sais pas, là. On est le témoin de quoi ?
2: Bonjour à tous. Alors aujourd'hui, je voudrais rendre grâce à Dieu parce que on est venu en force. On n'est jamais aussi venu aussi nombreux avec mes collègues qui sont aussi mes frères et sœurs en Christ. Et ça, c'est une vraie bénédiction de pouvoir échanger, parler, rire, pleurer parfois. Se donner de la force et du courage sur le lieu du travail. Et je rends grâce parce qu'aujourd'hui, nous sommes venus à 7. Je trouve ça juste extraordinaire.
3: Moi, je prends l'image, comme je prenais l'image tout à l'heure au bureau. Je disais, c'est comme le portable, on le recharge tous les jours. On vient ici, on se recharge. Et la semaine est vraiment... Nous sommes dans la joie. Amen.
4: Amen. Amen. Merci, Tesslas.
5: Bonjour à tous. Moi, je vous confie, enfin, j'ai pris un poste il y a 5 mois et j'ai donc hérité d'une équipe avec 2 personnes qui sont en surmenage. Pour moi, c'est très difficile à vivre et j'ai beau lutter, voilà, en tout cas... faire en sorte de trouver des solutions pour recruter ou pour... voilà, il y a quelques contre-courants et ça me touche puisque je ne peux pas rester insensible et voir des personnes presque... Donc c'est assez douloureux pour moi et je te confie ça, Seigneur.
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suis entré dans le monde de la banque et très vite de la finance, au tout début de la transformation des marchés financiers dans les années 80. J'ai travaillé en fait dans le groupe HSBC, j'ai fait de la négociation obligataire, et puis par la suite, j'ai fait de la gestion financière. J'ai géré quelquefois des portefeuilles de plus d'un milliard d'euros, voilà, ce genre de choses. Donc on achète, on vend, et on guette l'information qui va déplacer les marchés, permettre de faire des affaires. À la fin, ton esprit n'est occupé que par ça. Et là, tu te perds un peu. Il a fallu effectivement des tensions dans mon ménage. Il a fallu que je me rende compte à un moment donné que quand je rentrais le soir, mon épouse avait dîné, mes enfants dormaient déjà, pour que ceci me rende à la fin malheureux. Ils me disent, ça ne va pas. Tension dans le couple, des enfants dans lesquels tu es un père aux abonnés absents. Il fallait revoir tout ça. Qu'est-ce qui fait que tu t'es recroquevillé sur toi-même? Tu t'es refermé sur quoi? Sur un appétit d'estomac, sur un appétit d'une intelligence, d'une reconnaissance, de je sais pas quoi. Mais le monde, c'est pas ça. Le monde, c'est l'ouverture. Et donc, j'avais besoin d'avouer humblement que ma vie avait été une vie orientée par ma propre satisfaction et quelquefois au détriment des autres, en particulier de mon épouse, en particulier de mes enfants. Et puis, à ce moment-là, en fait, j'ai une phrase de l'Évangile qui est arrivée dans mon cœur et qui dit la chose suivante, « La vérité te rendra libre. » J'ai commencé, en fait, par l'inscrire sur mon ordinateur et dès que mon ordinateur se mettait en veille, elle arrivait. Et je l'ai eu pendant des années. « La vérité te rendra libre. » Mais qu'est-ce que ça veut dire? Qu'est-ce que c'est que la vérité? Qu'est-ce que c'est que la liberté? Et donc ça tournait dans ma tête en disant « Mais j'étais libre avant, libre dans ces transactions et je n'en étais pas heureux. » La vérité te rendra libre. Moi j'étais dans un bureau, dans un étage élevé avec vue sur cour. Et le matin, je voyais en fait toutes ces petites fourmis humaines qui sortaient des bouches de métro et qui allaient dans les tours. C'est un monde très paisible, c'est un monde dans lequel les gens vont à leurs occupations. Le soir, ils vont quelquefois prendre un pot ensemble, échanger sur la journée. Et moi, je trouve que c'est un endroit assez merveilleux dans lequel les gens se donnent, en fait, dans un travail. Et puis, à côté de ça, c'est un monde de misère. J'étais frappé, en fait, une fois, lorsque, dans l'immeuble où je suis, on a retrouvé, en fait, une personne que je ne connaissais pas d'ailleurs, mais de l'entreprise, qui s'était donné la mort. Voilà. Elle avait laissé passer le vendredi et elle s'était donné la mort. Ces tours sont habitées par des pauvres gens. Des pauvres gens, c'est-à-dire des gens qui sont habités par leur finitude, leur misère. Ça se passe en fait tout en haut des tours, dans les directoires d'entreprise, avec des personnes qui sont souvent en fait en surcharge mentale pour tout un tas de choses, qui peuvent avoir des vies personnelles qui ont été brisées, ou être complètement en fait en dépendance de choses pas terribles qu'ils sont en train de mettre en place.

0: Alors, je suis chef de projet, j'exerce dans le domaine informatique. C'est un groupe d'assurance à la Défense. Moi, j'ai le sentiment qu'aujourd'hui, les entreprises ne savent plus trop où elles vont. Elles ont difficulté à avoir une vision sur le moyen terme. Et donc, il y a une gestion des ressources humaines qui est un petit peu, on va dire, flottante. Voilà, l'entreprise, elle n'est pas vraiment dans la gestion des ressources humaines, en fait. L'exemple, voilà, notre directeur, quand il passe sur les plateaux, il ne dit pas bonjour, en fait. Le collectif aujourd'hui dans l'entreprise, c'est difficile, vraiment. On n'arrive pas à faire corps, à faire communion ensemble. Et on peut travailler à côté, mais sans vraiment se rencontrer, faire du lien. Très, très cloisonné, en fait. Après, il y a un confort dans l'entreprise. Il y a un bien-être matériel. On a tout l'équipement qu'il faut pour bien travailler sur site et à distance. Et encore une fois, bon, la Défense, c'est un site exceptionnel. Bon, là, c'est vrai qu'on a, voilà, on a une période de transition. On est racheté, donc il y a des personnes qui vont partir. C'est vrai que c'est pas forcément évident comme période. Je suis pas. J'y vais pas à reculons, mais j'y vais pas en sautant des pieds. La mission de l'entreprise ne me fait pas lever le matin. Moi, je vous dis, j'ai vraiment le sentiment d'être un boulon inutile, remplaçable facilement, qui n'a pas vraiment de valeur, en fait.
1: Et ne nous laisse pas entrer en tentation.

0: français de la sonorisation pour le chemin de croix vendredi sur la dalle.
1: 1, 2, 3. Point, point.

Le capitalisme, ça serait quoi? Ça serait que la finalité, c'est de gagner de l'argent. Ou gagner le capital. Ouais, j'ai un peu de mal, quoi. Si le capitalisme, c'est le pouvoir de ceux qui ne s'engagent pas et dont les conséquences des décisions ne les atteignent pas. Moi, j'ai vu des endroits où les activités étaient rentables, mais comme elles n'étaient pas suffisamment rentables, eh bien, on a fermé l'activité, quoi. Et donc, on a mis des hommes, des femmes au chômage et avec elles, des familles entières, quoi.

0: le symbole du capitalisme, c'est quand même la bourse, quoi. L'argent monte et les valeurs montent et diminuent et on touche des bénéfices en vendant et en acquérant ces actions. On pourrait comprendre le capitalisme comme cela, et si c'est ça, il lui manque une âme, quoi. Mais est-ce que le capitalisme doit avoir une âme? Je sais pas, hein. Moi, j'aimerais bien. Il y a quelque chose d'une divinisation de l'argent qui peut marquer les gens et les esprits. Et puis, il y en a qui croient au marché, au sens où le marché, il y a comme une autorégulation dans le marché, il y aura toujours un progrès économique. Si c'est une main invisible qui n'est pas au service de l'homme, dans les traditions, on pourrait dire, alors c'est quoi? C'est une divinité, quoi. Et si c'est une divinité, c'est une idole, et les idoles, il faut les détruire. Jésus est très clair. Hein. Il est plus facile à un chameau d'entrer par le trou d'une aiguille qu'à un riche d'entrer dans le royaume des cieux.
1: Jésus vient dans la confiance, la simplicité, condamne avec les pécheurs au baptême de conversion.
0: Malheureux êtes-vous, les riches, parce que vous êtes repus maintenant. Et bien vous aurez faim.
1: Notre Père, qui es aux cieux, que ton nom soit sanctifié.
0: C'est fait vraiment pauvre type, quoi. Pauvre type, vous les riches. Vous êtes possédés par vos richesses, quoi.
1: Je vous salue, Marie, pleine de grâce.
0: Donc voilà, on a cette désolation. Malheureux êtes-vous, les riches, vous qui êtes repus, vous qui riez même. Malheureux êtes-vous qui riez maintenant. Vous pleurerez. Voilà, je pense qu'il faut l'entendre, c'est celui qui est repu, satisfait, en fait celui qui dépend de plus personne, quoi. Il y avait une image comme ça pour parler de l'enfer. L'enfer, c'est d'être tout seul. Et pour toujours.

s'il n'y a rien après la mort, la vie perd beaucoup de son sens. Et donc, ça m'est arrivé de dire « Quiconque fait son devoir témoigne de l'éternité. » Quand j'avais dit ça, par exemple, à une réunion du personnel d'une usine, j'ai été invité par les contremaîtres à leur table, ce qui veut dire que les contremaîtres, ils savaient très bien ce que ça veut dire, que celui qui fait son devoir témoigne de l'éternité. Ça les avait vraiment motivés, oui. J'étais directeur de la branche combustible de Framatome, dans la tour qui est à côté, la tour Fiat. Framatome, c'est une entreprise qui a construit tout le parc nucléaire français. Et quand le parc a été terminé, ce qui était un peu l'époque quand j'y suis arrivé, vendait des réacteurs nucléaires dans le monde, en Afrique du Sud, en Chine, beaucoup en Chine. Donc c'était la construction de réacteurs nucléaires. Mais en même temps qu'on construisait les réacteurs, on fournissait le combustible nucléaire, c'est-à-dire l'uranium enrichi, conditionné, qui permet la réaction nucléaire, qui fait quoi. Et moi, j'étais en charge de la fabrication du combustible nucléaire. Le combustible nucléaire durait 3 ans en réacteur. Et j'ai fait modifier l'alliage de telle façon que le combustible puisse durer 4 ans en réacteur au lieu de 3 ans. Ce qui était une énorme économie pour les électriciens, si vous voulez. Mais en même temps, évidemment, on avait moins de combustible à fabriquer. Et donc, de ce fait-là, j'ai eu des problèmes de réduction de nombre de sites qui étaient humainement des problèmes extrêmement difficiles, qui ont été la grande difficulté de ma carrière. C'est-à-dire qu'on a moins d'activité, donc on ne peut pas laisser les gens rien faire. Humainement, fermer un site, c'est quand même toujours un dégât. On donnait de l'activité pas seulement au personnel qu'on emploie, mais à l'activité induite, en général, c'est un gros problème local. Et puis, dans le cas particulier, la majorité des gens ont dû se déplacer, aller dans une usine qui était plus lointaine. Donc ça leur faisait des trajets qui n'avaient pas jusque-là. Bon, alors bien sûr, on augmentait les salaires. Mais cela dit, par de l'argent, on ne compense pas totalement le changement de vie, qui a priori n'est pas positif. C'est très curieux, j'ai eu à fermer des usines très, très, très différentes. La première usine que j'ai fermée, il y avait 1100 personnes. C'était dans l'imprimerie. Et la situation de marché était telle que tout ce qu'on pouvait faire, c'était reclasser, je crois qu'on a reclassé 200 personnes dans une autre usine. Et ce qui veut dire qu'il y a eu des pré-retraites, mais enfin, il y a bien eu 800 personnes. Et essentiellement, c'était des ouvriers imprimeurs qui se sont retrouvés sur les routes comme routiers. Une opération comme ça, c'était vraiment humainement très difficile. Bon, ça continuait à me poser des problèmes. On a la rationalité d'un côté et finalement la survie de l'entreprise. Et de l'autre côté, le mal qu'on fait sur le plan humain. On se pose vraiment la question de savoir est-ce qu'on a vraiment raison ou pas. Alors on discute, on apporte ses arguments. Je continue, si vous voulez, à avoir ma tête d'un côté et mon cœur de l'autre. qui sont pas d'accord. C'est ça qui est terrible. On se demande ce qu'il faut suivre, sa tête ou son cœur. Mais... Quand je me présenterai devant Jésus-Christ, je verrai comment il a jugé ce que j'ai fait.

serviteur de la table de l'Eucharistie, serviteur de la table de la parole, de la table familiale, de la table du travail. Et aussi, serviteur des 100 tables. 100 tables de travail. Ceux qui sont au chômage, à la recherche du travail, leur permettent de considérer qu'ils ne sont pas rien pour la société. Ils sont encore attendus. Il est heureux qu'ils soient encore considérés comme des actifs. C'est pourquoi, avec les anges, les archanges, avec les puissances d'en haut et tous les esprits bienheureux, nous chantons l'hymne de ta gloire et sans fin nous proclamons.

0: midi et quart, nous commencerons le chemin de croix au pied de la maison. Nous ferons un tour sur la dalle et ce chemin de croix se terminera ici.
1: D'accord, alors je m'appelle Marie, j'ai 45 ans. Je travaille dans un grand groupe bancaire qui est présent sur le parvis de la Défense.
2: Bonjour à tous. Merci d'être venus. Nous allons pouvoir commencer ce chemin de croix. Je vous demande dans la mesure du possible de vous approcher pour que nous puissions partir ensuite en procession derrière la croix.
1: Je suis responsable de développement commercial. C'est-à-dire que je suis au cœur de tout ce qui va permettre de monter des prêts immobiliers, de les octroyer et puis de satisfaire le client au mieux au sein de notre établissement bancaire.
2: Pour ce chemin de croix, j'ai trois consignes pratiques. Première consigne, nous marchons derrière la croix sans la dépasser.
1: Bien faire mon travail, c'est juste ça qui me motive. Et puis apporter sa pierre à l'édifice dans quelque chose qui me dépasse complètement. Parce que une grande boîte du CAC 40, c'est pas la petite responsable de développement commercial qui va faire en sorte que ça se développe. Mais je peux orienter, je peux donner mon avis, je peux faire avancer les choses.
2: La croix sera portée à tour de rôle par ceux qui le souhaitent. Et ce que je vous demande, c'est lors de la procession, donc quand nous marchons derrière la croix, nous le faisons en silence. Nous sommes un témoignage silencieux derrière cette croix. Merci.
1: À la fin de tout, il y a quand même le client à qui on va octroyer un prêt. C'est des vies qui, grâce à un travail qui... Aujourd'hui, je fais de l'Excel, je fais du process, on n'a pas l'impression que c'est moi qui donne l'argent. Mais n'empêche que j'aide à ce qu'on donne l'argent de façon sûre et qui convient à tout le monde. Donc ça, c'est beau, c'est chouette.
3: Au nom du Père et du Fils et du Saint-Esprit.
1: Je suis persuadée que Jésus est avec moi dans mon travail. Et que ce qu'il attend de moi, c'est que je fasse mon travail. Et que je ramène le salaire à la fin du mois. Et que mon salaire, ce soit un salaire qui soit mérité. Aujourd'hui, moi je suis convaincue que je travaille bien et que ce que je fais, ça plaît à Jésus.
4: Nous t'adorons, Christ, et nous te bénissons.
3: Jésus est condamné à mort, puis chargé de sa croix.
1: Jésus, il n'avait pas peur d'être à côté du cambouis, d'être à côté du lépreux. Jésus, il n'avait pas peur. Il y allait, et il allait là où, dans les structures de péché. Le monde, il est devenu tel que nous, en tant qu'individus, on est un peu condamnés à pécher. C'est pas parce que je suis là que je cautionne. En fait, notre monde a sa part d'ombre. On cautionne pas cette part d'ombre, mais on vit avec. Je suis pas contente, qu'il y ait, mais Jésus, j'étais pas content non plus qu'il ait la lèpre. Si on n'est pas là, on sera où?
5: Devant les offenses, la violence dans nos organisations, l'isolement induit par les logiques d'individualisation de nos modes de vie et de travail, nous pouvons détourner le regard, nous défausser devant le visage de l'autre qui s'effondre. Soutiens notre conscience, notre présence à nous-mêmes et aux autres pour nous ouvrir toujours au risque d'aimer. Avec Marie, nous te confions les plus touchés par les inégalités et la violence de nos sociétés. Et à sa suite, donne-nous le courage d'être solidaires des douleurs de nos frères et sœurs.
1: Je sais que ma vie, C'est un balbutiement par rapport à ce qui m'attend. En fait, la fin des temps me fait pas peur. C'est la fin des temps, c'est si on est arrivé au but. Et non, moi, la fin des temps, j'ai hâte. J'ai entendu une homélie il y a un an, mais qui m'est restée dans la tête, je pense qu'elle restera toute ma vie, qui disait, en fait, on a face à faire le bien, pas faire le bien, aller en enfer, aller au paradis, et tout ça. En fait, on a trois types de personnes. On a les personnes qui font tout ce qu'ils peuvent pour faire le bien, tout le temps. Et ça, Jésus, par sa résurrection, nous dit, vous avez raison. Moi, j'ai fait le bien et c'est moi qui suis ressuscité. Donc, on n'a pas à se soucier de la fin des temps si on fait le bien. Deuxième catégorie, il y a ceux qui font... qui ont du mal à faire le bien. Voire même qui font le mal toute leur vie et qui se tournent au dernier moment vers Jésus. Et là, on a le bon larron sur la croix. Avec Jésus qui dit, dès aujourd'hui, tu seras avec moi dans le paradis. Pas de souci pour eux. Et puis, il y a ceux qui vraiment, vraiment, vraiment, vraiment veulent pas. Et là, il faut juste se souvenir d'une des dernières paroles de Jésus qui disait « Père, pardonne-leur, ils ne savent pas ce qu'ils font. » Moi, j'ai pas peur.

0: Dieu a une adresse à la Défense. Un documentaire de Julien Baroguel. Une coproduction du collectif La Disquette et du labo de la RTS, réalisé avec le soutien du Fonds Gulliver. Montage, Julien Baroguel et Guisa Numo. Mixage, Jean-Philippe Zvalen. Coordinatrice de production, Camille Dupont-Lahitte. Attachée de production, Garance Parvis. Avec les voix du père Hugues Morel d'Arleux, de Benoît Lafay, Arnaud de Chaise-Martin, Rogelio Esparza, Charlotte Joussaume, Gaëlle de la Fouchardière, Frédéric Sagnas, Jean-Paul Lannegrasse et Marie Brancard-Colombet. Ainsi que des groupes gospel et louanges de la Maison d'Église Notre-Dame de Pentecôte. Merci à toutes les personnes rencontrées lors de ce tournage, à la Maison d'Église, à la Défense et en dehors. Ainsi qu'à Ludo Mepa, Mathias Berger, Pascal Tison, Céline Van Corven et Yamour Gudduman.
1: Et tout de suite, un second documentaire sonore, francophone, indépendant, réalisé par Émilie Mousset.
2: Le visage et les mains, par Émilie Mousset.

0: Oui, je t'entends.
1: Tu es où, là?
0: À la chambre mortuaire. Soignant, j'ai travaillé dans des services de soins palliatifs, de services d'oncologie, où j'ai eu souvent, il y a eu souvent des décès. Quand les corps partaient, on s'en occupait, on leur faisait une toilette mortuaire comme il se doit, et ensuite ils partaient. Et je ne savais pas où, enfin plus ou moins, mais je ne savais pas ce qui se passait après en fait, pour la prise en charge des défunts. Mais comment ça se passait avec les familles, puisqu'il y a le lien avec les proches. C'est vrai que notre implication était telle et tellement forte et proche de la personne que quand elle partait, il y avait comme une frustration. J'avais envie d'aller jusqu'au bout, en fait, d'accompagner cette personne jusqu'au bout. Donc c'est ce qui m'a amené à chercher un poste en chambre mortuaire, après avoir fait des soins, on va dire, classiques. Oui, l'entre-deux, tout à fait. Quand un défunt est déposé en chambre mortuaire, on est amené à prendre leur identité et puis à voir quel est l'état général du corps, et notamment visage et mains, pour pouvoir le présenter aux familles. La personne reconnaît les mains de son défunt et reconnaît son visage. Ce sont les deux choses que l'on voit en permanence de tout le monde dans la vie, au quotidien. On ne voit de l'autre que ses mains et son visage. Oui, elle vient de décéder. Comment dire ? J'avais affaire d'un coup à des personnes décédées avec une identité, un nom, un visage, mais je ne savais pas comment elles étaient, quoi, comment elles se comportaient. Le seul moment où j'allais être en lien, enfin confronté à une vraie communication avec des mots et des paroles, c'est avec les proches de cette personne. Je découvrais un peu plus qui elle était et comment fonctionnait cette personne et quels étaient ses souhaits.

Notre première mission, c'est de faire en sorte qu'elle soit présentable, propre, avec des yeux fermés. Parce que des fois, c'est compliqué. Donc, on a quelques méthodes de soins pour que les yeux restent fermés. Fermer la bouche, ce qui n'est pas évident. Donc là aussi, on a quelques techniques pour que la bouche soit fermée. Ensuite, on peut être amené à masser les visages pour les détendre. Parce qu'à force, avec l'habitude, on peut voir des visages très tendus, marqués par peut-être les derniers instants avant que la personne parte, si elle était angoissée ou autre. C'est vraiment marqué sur le visage, donc on est amené à masser les visages. Et ça a vraiment un effet, c'est un vrai effet. Visuellement, on voit que le visage est plus détendu. Les coiffer, et on peut maquiller très légèrement. Ensuite, donc le corps, on le recouvre d'un drap et on ne laisse dépasser que les mains quand on va le présenter, visage et mains. Et donc, on doit faire en sorte que les mains soient propres. Et pareil, s'il y avait des plaies ou autre à cause des perfs, etc., mettre des pansements, on prend vraiment le temps nécessaire. Et si c'est très long, s'il y a des soins très longs, eh bien, on le prend ce temps. On n'est jamais dans l'urgence comme dans d'autres services. Il y avait quelque chose d'apaisant aussi, du coup, dans notre rôle. Oui, des fois, je me mettais, à parler, pourquoi pas, à leur parler, en leur disant que j'allais prendre soin d'elles, que j'allais leur mettre les vêtements que la famille m'avait proposés. Et puis, il m'arrivait des fois de chanter, quand j'étais seul, le week-end notamment. Je chantais dans ce lieu, pour le plaisir de faire vibrer, vibrer les corps. Peut-être avait encore un soupçon d'âme, je ne sais pas. Prendre soin du défunt, c'est notre première mission hors famille pour faire en sorte que l'image soit la plus juste possible pour le défunt. Et au début, on ne les habite pas, on attend de recevoir les familles. Notre deuxième rôle, c'est de les présenter aux familles pour des recueillements dans une pièce adaptée. Et donc, quand on va chercher les défunts en chambre basse température et qu'on les remonte pour les présenter aux familles, là aussi, c'est un moment super important, en fait, d'accueil déjà pour la famille, les rassurer. Et ensuite les accompagner jusqu'au salon de présentation. Et voir avec les personnes si on les laisse seules. Normalement, c'est ce qu'on fait, on les laisse se recueillir dans la solitude. Mais si les patients sont trop en souffrance et qu'on le sent, on peut leur proposer de rester un peu avec eux. Au début, s'ils ont trop peur de voir le défunt, ce qui arrive.

à partir du moment où on a connaissance des souhaits de la personne, hein, qui souhaite une cérémonie religieuse ou pas, ou une incinération, etc., nous, on se doit de faire respecter ses choix. Et les familles, de se rendre compte qu'on prend soin ou de leur père, ou de leur mère, ou de leurs enfants, ça leur fait le plus grand bien. Et ça leur permet de rentrer dans la première phase de deuil. Puisqu'au début, ils sont en sidération, ils ne veulent pas forcément accepter, ou enfin, ils vivent très mal, souvent, le décès. Tant que la personne est encore là et qu'on peut la voir, il reste énormément de choses. Il reste même beaucoup, beaucoup de choses. Beaucoup de choses avant que la personne soit vraiment enterrée ou disparaisse dans les lieux, parce que là, on va dire disparaître.

même, bon, là c'est particulier ce que je vais te dire, mais c'est très organique, mais des fois on entend quand on les habille, qu'on leur fait des soins et qu'on est juste à côté d'eux, on peut entendre des mouvements dans le ventre, tu vois, de ça c'est des gaz, etc. Enfin tu vois, il se passe tout un tas de choses. Mais après, parce que le corps va aller dans la, on va dire, la putréfaction, quoi. Cette transformation, cette alchimie du corps qui se transforme. Dans les cimetières, la destruction des corps, leur putréfaction, etc., et leur transformation dans la terre dégage des gaz, et qu'à un moment donné, il peut y avoir des petits feux follets qui émanent là de ces corps et qui ressortent, et que l'on peut voir. Après, moi, ce que j'aime effectivement, c'est que ce corps se transforme en petite flamme. Quand tout à l'heure on parlait des soins, du soin qu'on peut apporter aux défunts, là on peut encore être acteur de quelque chose pour que ce corps soit beau, présentable, serein. Mais ensuite, on n'est absolument plus acteur de rien.

conscience de la situation, à quoi tu fais face, donc un corps, un défunt, un mort, et que toi tu es vivant, donc oui, là tu prends bien conscience de ta réalité, de mouvement, de conscience, oui, tu prends conscience de ta vie, vraiment, pleinement, et de ce que tu peux faire, pas faire, ce que tu as envie de faire, d'où l'importance de ne pas cacher la mort, quoi. Il faut la rendre visible et du coup elle devient belle. Moi je trouve que c'est très beau. Bon, je trouve qu'il a une beauté. Ce qui m'a impressionné au début, c'est la densité du corps en fait. J'avais, je crois, jamais pris conscience de la densité d'un corps humain. J'en ai pris conscience quand j'allais porter avec des collègues pour les déplacer d'un endroit à un autre pour les habiller ou pour faire les mises en bière. Mais honnêtement, une fois que le corps est à la rigidité cadavérique, ça s'appelle comme ça, c'est hyper dense, lourd, dense, et une vraie matérialité, enfin la matérialité puissante, très très puissante. Toutes ces cellules imbriquées les unes dans les autres qui ont fait, fait ce corps, quoi. Sa lourdeur, sa force, son poids. Et j'ai pris conscience de la puissance de notre corps, en fait, au travers des corps morts. Et j'ai trouvé cette densité belle. Et moi, j'ai été joyeux souvent. Oui, on peut parler de joie. Et même quand ils sont prêts, habillés et dans les cercueils, il y a eu des moments très forts hein, où certains défunts étaient mais beaux et rayonnés même. Il y a une vibration, c'est évident, c'est évident. Il y a un rayonnement qui se dégage, ça j'en suis convaincu.

Bonjour et bienvenue dans ce nouveau numéro de Latin America présenté par El Nono. Aujourd'hui, on part au Pérou avec Chabuca Granda et on commence pour se mettre en oreille. Volveré.

Maria Isabel Granda Lalco est née le 3 septembre 1920 dans la ville minière de Cotabambas, dans la région d'Apurímac, au Pérou, à plus de 4000 mètres d'altitude. Son père Eduardo Granda y Esquivel, né à Lima, travaillait comme ingénieur à la mine, tandis que sa mère Teresa Larco Ferrari était originaire de Trujillo. Elle se fait baptiser à Lima, mais passe les trois premières années de sa vie dans les Andes. Malgré son éducation dans une école catholique, puis à l'Institut féminin d'études supérieures de l'Université catholique pontificale du Pérou, et sa participation dans le chœur, puisqu'elle en devint même la chef de chœur, elle côtoie aussi la musique populaire. D'abord dans la ville balnéaire de Barranco, où elle a vécu de 1925 à 1931 à cause de problèmes d'asthme, ensuite à Lima, quand elle vécut à la Plaza dos de Mayo, quartier où les musiques noires et créoles fleurissaient. Sa famille se lia avec une autre, où travaillait Victoria Angulo, la femme métisse qui inspirera la Flor de la Canela, sa plus célèbre chanson. Voici Arequipa avec Oscar Aviles.

Luca Granda a commencé à chanter à l'âge de 12 ans. Et grâce à sa voix de soprano, elle a rejoint la chorale de son école. Elle a également été nommée vice-présidente de l'association de chant de l'école. Après avoir terminé ses études secondaires, elle a suivi des cours à distance à l'Institut féminin d'études supérieures de l'Université pontificale catholique du Pérou. Elle prit des cours de guitare avec le compositeur Pablo Casas Padilla, mais cela dura peu à cause de sa grande impatience. Elle faisait beaucoup de sport, particulièrement du tennis. Voici Ojita Nomás.

Chabuca Granda commence sa carrière musicale en chantant des boleros et rancheras mexicains dans les fêtes clubs, etc. En 1937, elle forme le duo amateur Luz y Sombra avec Pilar Mujica Álvarez Calderón, interprétant des œuvres de Guti Cárdenas. Elles se produisent sur les ondes de Radio Miraflores et Radio Nacional, ainsi qu'à l'auditorium du théâtre La Cabaña. En 1940, elle forme également un trio avec les sœurs Martha et Rosario Gibson. Durant ces années, elle travaille comme secrétaire, sans jamais abandonner sa passion pour la musique. Elle intègre également l'association des artistes amateurs, où elle pratique le théâtre et l'opéra. Voici María Suenos.

En 1942, Chabuca Granda épousa Lima, un officier militaire brésilien, avec qui elle eut 3 enfants. Chabuca ne reçut pas le soutien de son mari pour poursuivre sa carrière musicale. Leur mariage fut donc bref, se terminant par un divorce en 1952. Un véritable scandale dans la société limanaise à l'époque. Après cela, à presque 30 ans, elle commença à composer ses propres chansons. Sa vie artistique se déroula en 3 étapes musicales. Une première inspirée par l'évocation d'un Lima ancien et traditionnel, suivie d'une étape d'engagement envers des chansons à portée sociale, et enfin une étape influencée par la musique afro-péruvienne et son renouveau. Tout en travaillant comme vendeuse dans une pharmacie française, elle se lance dans la composition de valses créoles. En 48, elle remporte un concours organisé par la municipalité de Rimac avec sa chanson Lima de Veras. À ses débuts musicaux, elle puise son inspiration dans la ville de Lima au début du XXe siècle. Sa première composition confirme cette tendance, qui se concrétisera par des œuvres traditionnelles, distinguées et bourgeoises, telles que Fina Estampa, une chanson dédiée à son père, ou José Antonio, inspirée par l'éleveur de chevaux Paso péruvien José Antonio de la Valle y García. Voici cette dernière.

Au cours de cette décennie musicale, Chabuka Granda sort deux nouvelles valses. Cette première période de sa production créative était purement évocatrice et pittoresque, avec des chansons telles que Gracia, dédiée à sa mère, et Ade Llegar Mi Dueño, toutes deux popularisées par le trio Los Troveros Criollos. El Puente de los Suspiros, popularisé par le trio Los Morochucos et Zeño Manue, que l'on écoute.

En 1950, Chabuca Granda compose la chanson « La flor de la canela » en hommage à Victoria Angulo, une blanchisseuse afro-péruvienne, et y évoque l'image d'un Lima ancien, bucolique et majestueux. C'est la ville qu'elle connaissait par son père, le quartier de Barranco, avec ses grandes demeures de style français, ses immenses portiques et ses jardins d'hiver. Sa renommée de compositrice atteignit une dimension nationale en 1954, lorsque le groupe Los Chamas enregistra La Flor de la Canela. Cette composition franchit même les frontières nationales, devenant l'une des chansons les plus emblématiques de la musique péruvienne. Grande fumeuse, elle souffrait d'une maladie du larynx. Elle se rendit en Allemagne en 1956 pour se faire soigner, puis aux États-Unis en 1958 pour une opération de la thyroïde qui endommagea son nerf laryngé et modifia sa tessiture vocale, la faisant passer de soprano à contralto à mesure que sa voix s'abaissait. Une fois rétablie, elle se consacra à l'interprétation de ses propres chansons. Son style mêlant chant parlé et accompagnement musical stylisé lui permit d'acquérir une renommée internationale et de se produire dans plusieurs pays européens. Voici Lando

La compositrice Chabuca Granda a consolidé sa renommée avec un album intitulé Lo Mejor de Chabuca Granda. Cet album, sorti en 61 et produit par Chabuca elle-même, réunissait ses interprètes préférés, Los Cinco, Los Troveros Criollos, Los Chamas et Jesús Vázquez. La qualité des chansons et la virtuosité des interprètes étaient sublimées par une qualité sonore inédite, ce qui explique pourquoi cet album est considéré comme l'un des meilleurs de l'histoire de la musique créole péruvienne. L'année suivante, elle sortait également son premier album vocal, Dialogando, où elle formait un duo avec le guitariste Oscar Aviles. Dans les années 60, dans le sillage de la révolution cubaine, la musique latino-américaine connut sa propre révolution. Chabuca s'inspira de ces nouveaux rythmes et puisa son inspiration dans les changements sociaux et la jeunesse qui les défendait. Durant cette période, elle écrivit Bello Dormiente, une chanson dans laquelle elle exprime son amour pour le Pérou et critique subtilement le second gouvernement de Manuel Prado et Ugarteche. Voici cette dernière.

Chabuka Granda a également composé un cycle de chansons dédiées à de jeunes révolutionnaires. Elle évoque la folkloriste et chanteuse chilienne Violeta Parra, notamment Cerdo o Ceniza, où elle décrit poétiquement la liaison tumultueuse que Parra a entretenue avec le musicien suisse Gilbert Favre, et qui fut l'une des causes du suicide de Parra en 67, ainsi que diverses compositions telles que Las Flores Buenas de Javier, El Fusil del Poeta es una Rosa, Silencio Parra ser cantado, o Una Canoa en Puerto Maldonado, en mémoire de Javier Hero, poète péruvien et membre révolutionnaire de l'armée de libération nationale, mort lors d'une escarmouche avec les forces armées péruviennes en 63. Elle a également dédié quelques chansons au gouvernement révolutionnaire des forces armées, à la fois des éloges et des critiques comme Paso de Vencedores y El Surco. Bien qu'elle ne soit pas définie comme une gauchiste, mais plutôt comme conservatrice et nationaliste, elle avait de nombreux amis de cette tendance politique et des amis écrivains progressistes. Voici El Surco.

À mesure que sa voix et sa curiosité se développaient, Chabuca Granda s'affranchit des structures conventionnelles de la poésie et du rythme de la valse péruvienne, les orientant vers des rythmes plus proches du jazz et de la bossa nova. Son œuvre révèle également un lien étroit entre les paroles et la mélodie, qui a évolué au fil du temps vers une tendance poétique de plus en plus synthétique, caractérisée par un rejet des rimes, des consonances et des maîtres établis. Le guitariste Lucho González a joué un rôle essentiel dans cette nouvelle phase musicale, apportant des sonorités inédites à l'œuvre de Chabuca. La voix et les compositions de Chabuca commencèrent à acquérir une renommée internationale. En 65, accompagnée d'Oscar Aviles, elle participa à la 6e édition du festival del Viña del Mar au Chili. Au Pérou, sa notoriété l'amena à travailler dans la publicité comme ambassadrice. En 67, elle participa à une campagne publicitaire pour Ron Cartavio. On écoute Ese Arar en el Mar.

Sabuka Granda, issu d'une famille bourgeoise, a trouvé dans la musique populaire le style qui allait la caractériser. Elle composait à la guitare, parfois en sifflant simplement les mélodies, qui étaient ensuite transcrites sur des partitions par l'un des arrangeurs avec lesquels elle travaillait. Durant cette période musicale, qui a débuté dans les années 70, Sabuka s'intéressait à la musique afro-péruvienne, qui, bien que présente dans le pays depuis l'époque de la vice-royauté en raison de la traite négrière, avait été dénigrée pour des raisons sociales. Sabuka Granda interpréta un répertoire lié au renouveau afro-péruvien, redécouvrant des rythmes tels que la marinera, le festero, la zama cueca et le lando, et introduisant des instruments comme le caron péruvien et le zapateo, jeu de jambes. Pour cela, elle bénéficia du soutien et de l'expertise des familles Santa Cruz et Vasquez, toutes deux gardiennes renommées du patrimoine afro-péruvien, ayant donné naissance à d'importants artistes tels que Victoria Inocomedes Santa Cruz, ainsi que Portifolio Vasquez et sa famille. Elle était également accompagnée de musiciens de ce genre comme Félix Casaverde, Pedro Soto. Durant cette période, elle a composé des chansons telles que « Coplas a Fray Martín » en référence au saint dominicain et mulâtre Fray Martín de Porres. Voici « La flore de la canela ».

Chabuca Granda s'engage auprès de l'association musicale et culturelle Pérou Negro, fondée en 69 par Ronaldo Campos. En octobre 69, il remporte le Grand Prix du Festival hispano-américain de danse et de chant au Luna Park de Buenos Aires, en Argentine, grâce au programme Y la Tierra se hizo nuestra, créé par le poète César Calvo, en collaboration avec Guillermo Tondilke et Chabuca. En 71, Chabuca et Pérou Negro se rendent au Mexique pour participer au Festival international de danse. Ce voyage marque le début d'une série de tournées à travers l'Amérique latine, au cours desquelles elle donne des concerts et participe à des festivals et des spectacles. En 77, elle apparaît lors de la première de l'émission espagnole 300 millones en tant que représentante de la musique latino-américaine. L'année suivante, elle fut invitée à participer au 19e Festival international de la chanson de Vina Del Mar, cette fois en tant que membre du jury international. Ses voyages constants et son travail social élargirent son public. Chabuca éprouvait une affection particulière pour l'Argentine. À l'occasion de la guerre des Malouines, elle composa Argentina agredida, l'Argentine attaquée. Sur la scène péruvienne, outre Pérou Negro, Chabuca était la mentor de deux jeunes chanteuses afro-péruviennes, Susana Baca et Eva Ayron, que j'étais présenté dans des émissions précédentes. En 79, elle a ouvert son café-concert, Zeño Manué, à Lima. Elle y a présenté des spectacles tels que Cada canción con su razón, dans lequel elle expliquait les raisons de ses compositions, ainsi que l'album Tarimba Negra. Voici Las Flores Buenas de Javier.

Le 16 août 1980, Chabuca Granda subit un premier infarctus, alors qu'elle se produisait devant 15 000 spectateurs à Bogota. Au début des années 80, elle a participé avec d'autres artistes internationaux à une campagne publicitaire pour la compagnie aérienne Aero Peru. Bien qu'elle ait revitalisé le genre créole, elle avait des détracteurs qui l'accusaient de dénaturer la valse péruvienne. Elle n'était pas appréciée de certains critiques musicaux de son pays natal. Cependant, des spécialistes comme le musicologue et folkloriste Chalena Vázquez s'accordent sur l'immense contribution de Chabuca à la musique péruvienne. Le poète César Calvo a dit d'elle, musicalement, c'est un génie né. La chanteuse argentine Mercedes Sosa, qui s'est liée d'amitié avec Chabuca après l'avoir rencontré en 82, a dit à propos de ses chansons. Les chansons de Chabuca sont vraiment magnifiques. Sa musique a été très importante pour les musiciens latino-américains. Voici Cardo Oceiza.

En 1982, Chabuca Granda subit un second infarctus à Lima. Elle était toujours impliquée dans divers projets musicaux lorsqu'un troisième infarctus amena ses médecins à lui conseiller d'être transférée au Florida Medical Center aux États-Unis pour une opération à cœur ouvert le 2 mars 1983. Elle décéda finalement des suites de complications post-opératoires au petit matin du 8 mars 1983, laissant derrière elle plus de 400 chansons composées, dont seulement 150 furent enregistrées, ainsi que des dizaines de titres inédits. La nouvelle de sa mort eut un retentissement bien au-delà du monde de la musique et de la culture. Des messages de condoléances ont été envoyés de divers pays d'Amérique latine. Sa dépouille fut transférée au Pérou le 12 mars. Le lendemain, un cortège funèbre, composé d'artistes péruviens et argentins et de milliers d'admirateurs, traversa différents lieux du centre de Lima, où le président Fernando Belaunde lui rendit hommage et le maire Eduardo Orrego remit les clés de la ville à ses héritiers. Elle fut finalement inhumée au cimetière El Angel, auprès de ses parents. Elle fut décorée en 94 à titre posthume de l'Ordre du Mérite de la Femme Péruvienne, car elle fut un exemple de courage devant les attaques de sa famille qu'elle subit en chantant des chansons populaires. En 2017, son œuvre musicale a été déclarée patrimoine culturel de la nation, et en 2019, le gouvernement péruvien lui a décerné à titre posthume la plus haute distinction nationale, l'Ordre du Soleil du Pérou. Voilà, c'était Chabuca Granda del Pérou dans Latin America, présenté par El Nono. Merci à Toff, à la réalisation, et à toutes les radios qui diffusent mes émissions. Merci également au site Wikipédia qui m'a aidé à préparer cette émission. Je te laisse avec la chanson « Mi canción de ausencia » ainsi qu'avec une citation de César Calvo. Certains ont la volonté d'une langue, mais pas de bouche. À ciao, bonsoir.

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Salut à toutes et à tous, vous écoutez Babel Rock Trophy. Bref, vous rentrez dans la tour de Babel du rock, des rocks. Une émission qui a commencé aujourd'hui avec Taxi Girls, avec un S, un trio rock de Montréal, composé de Jimmy, Vera et Lane. Il était formé en 2022 et il fait rapidement parler de lui grâce à son rock punk des plus énergiques. Il réalise un premier enregistrement en 2023, un EP 5 titres Coming Up Roses, suivi d'un 2 titres en 2024, Rainy. L'album Static, dont est tiré le single Say It, que nous venons d'écouter, doit sortir le 26 juin. Maintenant, nous traversons l'Atlantique pour venir en France avec Lueur, anciennement nommé Punky Tunes, un groupe formé en 2021 à Célestat dans le Bar. Punky Tunes s'est fait rapidement un nom avec des titres rapides, humoristiques et énergiques, influencés par le skatepunk et la scène hardcore, comme NoFX, Pennywise, Seven Seconds et autres. En 2025, Punky Tunes devient Lueur, pour aller vers quelque chose de plus sombre, de plus intense, mais toujours avec la même attitude « do it yourself ». Bah oui, c'est du coupon. Le groupe garde toujours comme idée directive l'antifascisme, le féminisme, la protection animale, l'inclusivité LGBT, la protection de la planète et tout ça. Des idées progressistes. Leur premier enregistrement est paru en 2021, une reprise de Take Back the Power de The Interrupters, bien. Le 11 ou 12e album est arrivé cette année et se nomme The Raised Fist. Et c'est ce morceau, Raised Fist, que nous allons écouter de Lueur, avec un featuring Boring Kick. The Raised Fist.

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The Real Mackenzies sur l'album qui doit sortir le 29 mai de cette année, On Your Bike. The Real Mackenzies est un groupe Celtic Punk canadien formé en 1992 et basé à Vancouver. Le premier album est sorti en 1995, un album éponyme, The Real Mackenzies, et donc le 14e arrive le 29 de ce mois. Tiens, les Canadiens sont passés à Limoges début 2011 avec Limoges Bastards Club en ouverture. Et c'est un très bon concert. Et avant The Real Mackenzies, nous avons entendu un groupe de skatepunk allemand de Berlin, GSK. Il était actif de 1997 à 2007, puis de nouveau à partir de 2011. Il est toujours actif d'ailleurs. Un premier album arrive dès 1997, l'année de la formation du groupe. Il se nomme Keep Skateboarding Punk Rock, suivi par 8 autres, le dernier paru l'est en 2025. À présent, nous allons en Angleterre avec The Rolling Stones, un groupe de rock fondé en 1962 à Londres par le guitariste et saxophoniste Brian Jones, celui qui est mort noyé dans la piscine pendant une fête. The Rolling Stones est l'un des groupes les plus anciens encore actifs des groupes de rock. Ses acteurs principaux, Mick Jagger et Keith Richard, en étant les figures marquantes. Le premier enregistrement du groupe édité est un single 45 tours paru en 1963, une reprise de Chuck Berry, Common, avec en face B, I Want To Be Loved, une reprise de Willie Dixon. La première composition originale du groupe est The Last Time, signée sous le nom de plume de The Glamour Twins, voilà, et est parue en 1964 sous forme d'un single 45 tours, avec en face B, une autre composition, Play With Fire. Le groupe sort également son premier album la même année, Around and Around, et donc l'année 1964. Et leur 25e album arrive le 10 juillet de cette année et se nommera Foreign Tongues, langues étrangères. Et donc sur cet album, il y a Wrath and Twisted qui est sorti en single du 11 avril, The Rolling Stones.

Nous venons d'entendre de Girls Going Drunks le titre Violent Days, sur un EP 5 titres paru cette année, qui se nomme Mille Deals. Girls Going Drunks est un groupe donc punk rock, comme vous l'avez remarqué, de Portland, dans l'Oregon. Le groupe a sorti un premier album éponyme en 2017 et un second en 2023, After 9 PM. Également la même année, en 2023, un maxi 45 tours 13 titres, tiré à 250 exemplaires. Et le groupe a joué le 1er mai de cette année à Montreuil, en compagnie des Parisiens de Two Sisters. Voilà, Girls Going Drunks. Je vous ai parlé des Parisiens de Two Sisters, mais nous restons en France avec The Quistrolling Squad, dont j'ai déjà passé quelques titres. Et aujourd'hui, nous allons écouter du groupe Let's Go and Action, sur son 5e album, paru l'année dernière, Damn You All to Hell. Chris Rolling Squad est un groupe de la Roche-sur-Yon en Vendée, fondé par Chris Rolling. Ça tombe bien. Sorti du premier album Spitfire en 2019, Cannonball Holocaust en 2021, et donc leur dernier, Damn You All to Hell, l'an passé. Le groupe a commencé par sortir un EP 5 titres, éponyme en 2016, et en même temps il tourne principalement dans l'ouest de la France. Donc, The Chris Rolling Squad, Let's Go and Action.

Is It Hot par les Anglais de The Hot One Too, groupe originaire de Cambridge, fondé en 2017. Et Is It Hot se trouve sur le premier album du groupe, paru en 2023, Super Bio. Et c'est avec l'arrivée du chanteur Simon West en 2018 que le groupe commence enfin à se faire connaître. Au bout d'un an, ça va. Le groupe sort son premier album Super Bio, dont nous venons d'écouter un titre, en novembre 2023, précédé de deux EP, Come What They Were May et Unrestrained. Il s'ensuit une tournée automne-hiver 2024 au Royaume-Uni et des apparitions des festivals, dont le Hard Rock Hell. Et avant Is It Hot, nous avons entendu Hush de Lucy Sou. Lucy Sou, une musicienne qui attaque par le violoncelle à Lyon, puis prend la guitare dans quelques groupes de lycée et se dirige vers le graphisme. À la faveur du confinement de 2020, elle reprend sa guitare et se permet de composer et d'enregistrer ses créations. S'ensuit un premier album en 2023, To Sing in French. Lucy chante et il n'y a que la batterie qu'elle laisse à quelqu'un d'autre. Elle tourne Passo El Fest en 2022 sur scène en accompagnant le groupe Steel Panther sur un titre, mais n'empêche, elle est invitée sur la scène du Hellfest. Un deuxième album est arrivé l'année dernière, Battle Station, et des singles. Elle est passée le 26 février à Limoges avec Cashmere et Eni Mougeot de Crawford. Donc nous, c'était le single Hush que nous avons entendu. À présent, c'est notre moment blues avec la chanteuse Coco Taylor. Une chanteuse américaine originaire de Barlett, dans le Tennessee, qui est montée à Chicago, dans l'Illinois, en 1952. Elle y meurt d'ailleurs le 3 juin 2009, après des complications chirurgicales. Certains l'ont également nommée « The Queen of Chicago Blues ». Peut-être pas pour rien. Elle est surnommée Coco en raison de son amour du chocolat. Découverte par Willie Dixon, bassiste de blues, elle réalise ses premiers enregistrements en 1962, et son premier album éponyme paraît en 1969. L'album Southside Lady, sur lequel nous allons écouter le titre Wonder Why, a été enregistré en 1973 à Toulouse, et oui, et Amstelveen en Hollande. Allez, vas-y Coco, Wonder Why.

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1: À la suite de Coco Taylor, nous avons entendu le groupe anglais Stretch, principalement connu pour son titre Why Did You Do It, qui est un succès. Ouais. Sur le premier album de 1975, Elastic. Stretch ne sortira que 4 albums, le dernier Forget the Past l'a été en 1978. Voilà. Et pour finir, nous avons entendu le titre Chicken Squawk par MDC, Million Dead Cops, sur le EP 3 titres de 1984, Million of Dead Children. MDC ou Million Dead Cops est un groupe punk texan formé à Austin en 1979, mais sous le nom de Stain. Le groupe a sorti le classique John Wayne Was a Nazi, un EP en 1980. Cette même année, le groupe s'établit à San Francisco. Il a été témoin de violentes émeutes policières lors de leur spectacle avec Flag dans le comté de Orange, ce qui a inspiré son nom, Million Dead Cops. Donc The Stain change de nom, chose nécessaire car un autre groupe de Los Angeles porte déjà leur nom, The Stained. Le groupe a une quinzaine d'albums à son actif, le premier éponyme en 1982 et le dernier en date, The Last War, est paru l'année dernière. Pour continuer, nous allons écouter un groupe de punk oi de Boston en Massachusetts, formé en 1996, Dropkick Murphys. Il est connu pour ses reprises énergiques des classiques irlandais et ses textes sur la condition ouvrière. Le groupe a commencé par sortir une cassette éponyme l'année de sa formation, donc en 1996, et le premier album à proprement parler paraît en 1998, Do or Die. 4 autres albums suivront, For the People et 2 de 2025, le dernier en date.

0: Gunfire Cover par le groupe Streetwalker sur son deuxième album Red Card, un album tout rouge, ça tombe bien, paru en 1976. Streetwalker est un groupe anglais formé en 1975 par Roger Chapman et Charlie Whitney. Le groupe a sorti trois albums studio en 1975, 1976 et 1977, ainsi qu'un live l'année de sa dissolution en 1977 également. Et avant Streetwalker, nous avons entendu un titre de Basement Sense, Heavy Dreams, un single paru en février de cette année. Basement Sense est un groupe Southern Blues Hard Rock de Harrow en Suisse, fondé en 2012. Il a sorti son premier album Get Ready en 2016 et son quatrième Down South en 2024. Le groupe tourne en Europe, il y a une semaine de date en Espagne cette fin mai. Et cet été, parmi d'autres dates, le groupe sera au Woodstock Forever Festival mi-août en Allemagne.
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